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2: Pendule à l'heure, il est 3h.

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0: ou Apocope. Petite histoire des mots en péril. Chers auditeurs, notre vocabulaire s'appauvrit.
1: Il s'étiole.
0: Il maigrit.
1: Il rapetisse.
0: Il décline.
1: Il rétrécit.
0: S'amenuise.
1: Se ratatine.
0: S'évapore.
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2: Mes chers auditeurs, si je devais m'adresser à vous individuellement, je vous appellerais, si vous êtes du sexe masculin, mon cher compatriote, et si vous êtes du sexe féminin, ma chère compatriote. Compatriote, comme vous le voyez, ne change pas de forme suivant qu'il est utilisé au masculin, un compatriote, ou au féminin, une compatriote. C'est que le mot compatriote est épicène.
3: Épicène. Du grec epikoinos, qui signifie commun. Épicène qualifie un substantif dont la forme ne varie pas avec le genre. Un collègue, une collègue. Un enfant, une enfant. Un concierge, une concierge. Un élève, une élève. Si je vous appelais concitoyen, il me faudrait ajouter une désinence pour m'adresser aux personnes du sexe féminin. Mes chères concitoyennes.
4: Idem pour mes chers amis, même si la différence n'apparaît qu'à l'écrit avec mes chers amis. Idem pour des auditeurs qui deviennent des auditrices, ou pour les lecteurs qui ne prennent pas en compte les lectrices.
3: Alors que les mots épicènes, comme compatriote ou comme camarade, me permettent, dans le respect absolu de la différence, de ne nommer qu'une fois mes interlocuteurs et mes interlocutrices. C'est bien commode. Et ça nous fait gagner un temps précieux. Et grâce à ce gain de temps, je vais pouvoir apporter quelques précisions.
2: J'ai dit, pour vous simplifier la tâche, qu'épicène qualifie un nom, un substantif. Mais il existe aussi des pronoms ou des adjectifs épicènes. Le pronom « toi » est épicène. Il ne varie pas suivant qu'il désigne un homme ou une femme. « Toi, tu m'écoutes. Toi, Gérard. Ou toi, Claudine. »
4: Alors qu'à la troisième personne, il faudra changer de pronom pour dire « lui, il m'écoute » ou « elle, elle m'écoute ».
3: Quant aux adjectifs, si par exemple on explore les couleurs, rouge et jaune sont épicènes, mais pas vert, qui devient verte, ni violet, qui devient violette, et pas davantage noir, qui devient noir, ni bleu, qui devient bleu.
2: Il y a, je vous l'ai laissé craindre il y a quelques instants, un autre sens à l'adjectif épicène. Lorsque épicène désigne des substantifs n'ayant qu'un genre, quel que soit le sexe de la personne ou de l'animal qu'il désigne. En somme, c'est la même chose que tout à l'heure, sauf que c'est le contraire.
4: Un individu mâle ou femelle reste un individu. Une personne, même très virile, reste une personne et non pas un personne. Et chez nos amis les animaux, beaucoup d'espèces sont épicènes, à l'instar de la souris, de la mouette, du brochet qui épouse un brochet femelle et non pas une brochette, de la girafe ou de l'aigle qui sont privés respectivement de masculin et de féminin, ce qui conduit à parler d'une girafe mâle ou d'un aigle femelle.
3: Du masculin non dépourvu de féminin, c'est ce qui nous attend dans l'intense et cérébral dialogue que voici.
4: Simone, question rapide.
2: Rapide, adjectif épicène.
4: C'est juste.
2: Épicène également.
4: Oui, mais toi qui es féministe.
2: Oui, mais parce que je suis victime. Encore un mot épicène d'ailleurs. Toujours une victime. Il n'y a pas de victime masculine, comme par hasard.
4: Oui, bref. Tu es donc partisan et non pas partisane, puisque partisan est épicène. Partisane signifierait que tu es de parti pris. Tu es partisan, donc, du combat pour la féminisation des professions jusqu'ici épicènes. Une architecte, une juge, une notaire.
2: Voilà, je veux désépicéner les épicènes et dire une ministre, une maire de la ville et même une auteure ou une procureure avec un E. Que veux-tu? Je défends la gente féminine.
4: Ah, je savais que je te piégerais. La gent est épicène, comme la girafe. On dit la gent masculine. et la gent féminine.
2: Oh, toi, quel perfide adversaire tu fais.
4: Et trois mots épicènes, trois, bravo. Toi, perfide adversaire.
3: Embrassez-vous.

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4: Bonjour, bon réveil et merci d'écouter RFI. Il est 5h ici à Paris, 3h en temps universel.
5: Clément Guidz.
4: Il y aura bien un acte 4 de la mobilisation lycéenne en France. Pas question d'abandonner le combat. Les lycéens, soutenus par les parents d'élèves, les enseignants et les syndicats, se sont rassemblés en masse hier, un peu partout en France. Plus de 250 000 manifestants, selon les autorités. Et le gouvernement, lui, veut apaiser les tensions. Le Premier ministre suspend les cours au lycée cette semaine. Un premier cas d'Ebola au Kenya. Les autorités traquent le parcours du patient décédé, malade venu de RDC qui a traversé plusieurs frontières. La colère en Grèce. Le secrétaire d'État américain Marco Rubio, venu parler défense et énergie, a été accueilli par des milliers de manifestants. Reportage dans ce journal de notre correspondante RFI à Athènes. Et l'eau manque en France. La sécheresse n'est plus seulement une menace pour les rivières et les cultures. Elle touche désormais directement les habitants. Près de 100 000 personnes sont concernées par des mesures d'urgence pour assurer leur approvisionnement en eau potable. La colère des lycéens ne faiblit pas en France. Ils étaient nombreux hier à manifester dans de nombreuses villes. 450 000 selon les organisateurs. 250 000 selon les autorités. Étudiants, parents d'élèves, enseignants étaient également présents pour les soutenir. Le gouvernement, lui, tente d'éteindre cette colère. Justement, le Premier ministre Sébastien Lecornu suspend les cours au lycée cette semaine. Objectif, organiser un temps de démocratie interne dans les établissements. Pas de quoi convaincre les lycéens comme Mariam en classe de terminale dans un lycée de la région parisienne.
6: Dans mon lycée, ça a déjà été mis en place après le premier blocus qui était vendredi. Ils ont décidé d'accueillir une délégation d'élèves pour parler de nos revendications. Ils ont quand même écouté ce qu'on avait à dire, mais au final, ils ont dit qu'ils peuvent rien faire, donc ça change rien. C'est pas parce qu'ils décident d'arrêter les cours pour le moment qu'on va arrêter de bloquer les lycées, parce qu'on n'a pas encore obtenu ce qu'on voulait et on n'a pas encore été écouté, donc il faut continuer. Sinon, je pense qu'il y a beaucoup de gens qui pourraient penser qu'on faisait ça juste pour qu'ils nous enlèvent les cours, ce qui est totalement faux. Donc on va continuer jusqu'à ce qu'on se fasse entendre.
7: Vous êtes en discussion avec des lycéens pour poursuivre le blocage, comment ça se passe ?
6: Oui, ça se passe, y a des groupes, mais il y a aussi sur les groupes de classe de chacun où on continue de parler de blocus pour essayer de faire durer ça le plus longtemps possible. On s'organise avec tous les autres et on a prévu de continuer encore et encore jusqu'à ce qu'on se fasse écouter.
4: Un propos recueilli par Baptiste Coulon hier dans la manifestation parisienne, des mobilisations secouées par des violences, 488 personnes interpellées hier, 6500 depuis le début de la contestation le 17 septembre dernier. Et ce policier également mis en examen après le tir qui a grièvement blessé un adolescent de 14 ans à Saint-Ouen-l'Aumône dans le Val d'Oise. Il lui avait tiré une grenade lacrymogène à bout portant lors d'un blocus des lycées. L'adolescent souffre notamment d'une double fracture de la mâchoire et doit subir plusieurs opérations. Une enquête de l'IGPN est également en cours. La préfecture de police de Paris interdit la manifestation du collectif Urgence Palestine prévue aujourd'hui, jour des commémorations des attaques du 7 octobre 2023 en Israël. Les autorités invoquent des risques de troubles à l'ordre public dans un contexte de fortes tensions et de menaces terroristes élevées. Le collectif dénonce une censure politique et annonce un recours devant la justice administrative. Et 3 ans après le 7 octobre, Israël commémore donc aujourd'hui l'attaque la plus meurtrière de son histoire récente. Plus de 1200 personnes tuées, 251 otages emmenés à Gaza, 148 ont été libérés en vie. Nous en parlerons tout au long de la journée dans nos éditions sur RFI. Un premier cas d'Ebola confirmé au Kenya et une question urgente, comment le malade a pu franchir plusieurs frontières sans être détecté? Cet homme de 40 ans, originaire du Kenya, venait de RDC, malade depuis près d'un mois. Il a traversé l'Ouganda par la route avant de prendre l'avion pour Nairobi, où il a finalement été isolé, testé. Il est décédé depuis. Les autorités sanitaires tentent désormais de reconstituer son parcours pour identifier d'éventuels contacts à risque, comme nous l'explique Jean Casseya, le patron de l'Africa CDC, au micro de Florence Maurice.
0: Jusque là, nous sommes en train de reconstituer la véritable historique, y compris l'historique des différents tests, et de savoir aussi s'il était dans la liste de contacts et de savoir comment, avec les symptômes qu'il a, il a pu se déplacer. Donc, nous sommes encore en train de reconstituer toute cette historique. Mais nous savons au moins qu'il a eu des symptômes depuis un mois et qu'il a fait tous ses voyages dans plusieurs villes. Et il a été soigné dans quelques hôpitaux puisqu'il a fait un long voyage. Dès que nous aurons toute l'historique, dès que nous saurons les centres où il est parti, les symptômes qu'il a eus, les tests qui ont été faits dans ces différents centres, à ce moment-là, nous allons tirer des conclusions qu'il faut.
4: Direction Athènes où le secrétaire d'État américain Marco Rubio est en visite. Il est venu parler défense et énergie. Sa visite a immédiatement suscité des manifestations dans le centre de la capitale. Notre correspondante RFI, Emmanuel Stins, nous raconte cette arrivée sous tension. De nombreuses personnes se sont donc rassemblées dans le centre d'Athènes pour protester contre cette visite.
8: Place Syntagma ce mardi soir, face au Parlement grec, des centaines d'étudiants et de représentants de la gauche lancent un message à Marco Rubio, not welcome, pas le bienvenu en Grèce, mais aussi à leur propre gouvernement. Le gouvernement grec est le larbin de Trump, affirme Yorgos, un jeune qui porte une pancarte en soutien à la Palestine. Les manifestants dénoncent tous que la relation gréco-américaine charrie comme alliance et collaboration. Du soutien à l'État d'Israël aux différents contrats énergétiques signés avec les États-Unis. Ilias, un étudiant, fait le parallèle avec les mobilisations de lycéens en France. Comment se fait-il qu'il n'y a pas d'argent quand il s'agit d'éducation, mais qu'on en trouve toujours pour les dépenses militaires? Face à une imposante présence policière, Sophia, jeune diplômée, critique l'absence de liberté pour manifester.
9: Nous essayons d'avancer vers les ambassades des États-Unis et d'Israël. Mais comme vous pouvez le voir, la police nous barre la route et nous empêche de continuer.
8: Ce mercredi, toute manifestation est interdite dans la capitale grecque pour protéger la visite de Rubio. Emmanuel Stace, Athènes, RFI.
4: L'armée russe, elle, intensifie ses frappes sur Kiev. Des explosions retentissent tôt ce matin alors que l'armée ukrainienne a lancé une alerte aux missiles balistiques. Un peu plus tôt, le président Volodymyr Zelensky a mis en garde contre le risque d'une attaque massive russe sur la capitale. Des frappes ont touché ces derniers jours deux des principaux ponts de Kiev. La riposte de l'Ukraine dans le viseur, un pétrolier au large de Sotchi, a été touchée par une attaque de drones ukrainiens. Un vaste incendie s'est déclaré en mer Noire au large de la station balnéaire russe. Des images diffusées sur les réseaux sociaux montrent d'impressionnantes flammes et un épais nuage de fumée. Impossible pour les pompiers d'intervenir face à l'intensité du sinistre. Les 23 membres d'équipage ont toutefois été secourus selon le ministère russe des Transports. Une nouvelle attaque qui illustre la capacité de l'Ukraine à frapper loin du front jusque dans les eaux russes. Washington et l'OMS demandent des explications après la mort d'une laborantine dans un institut spécialisé dans la peste en Sibérie. Plusieurs médias évoquent une possible contamination à la suite du bris d'une éprouvette. Mais les autorités russes démentent tout lien avec la peste. Moscou affirme que la jeune femme est morte d'une pneumonie d'origine indéterminée et assure que la situation sanitaire est sous contrôle. Face aux informations contradictoires, les États-Unis et l'OMS réclament davantage de transparence. La sécheresse continue de faire des ravages en France. Près de 100 000 personnes privées d'accès normal à l'eau potable en France, chiffre du ministère de l'Environnement. Dans plusieurs communes, les ressources sont au plus bas et l'eau manque désormais au robinet. Et certaines populations doivent être ravitaillées par camions-citernes, tandis que des coupures ou des tours d'eau sont mises en place. 1 million de personnes vivent actuellement dans des zones où l'approvisionnement en eau potable est considéré comme sous tension et sans pluie suffisante. La situation pourrait encore se dégrader, Simon Rosé.
10: La sécheresse n'est pas terminée en France et ses conséquences sont de plus en plus concrètes pour des dizaines de milliers de personnes. Au 28 septembre, 94 000 habitants étaient concernés par des mesures d'urgence pour leur approvisionnement en eau potable, selon le dernier bilan communiqué ce mardi par le cabinet de la ministre de la Transition écologique, Monique Barbu. Camions-citernes, distribution de bouteilles, coupures ou encore tours d'eau, autant de dispositifs mis en place car les ressources locales ne permettent plus d'assurer normalement l'alimentation en eau. Le phénomène touche tout le territoire métropolitain, de la Bretagne à l'ouest, à la région Grand Est ou au sud du pays. Malgré le début de l'automne, la situation continue donc de se dégrader. Début septembre, près de 65 000 personnes étaient concernées par ces mesures d'urgence. Septembre n'a en effet pas apporté le répit espéré. Il n'est tombé que 21 mm de pluie en moyenne en France. C'est 70% de moins que la normale. Résultat, les nappes...
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1: Aujourd'hui, le 7 octobre, nous fêtons les Serges. La citation du jour, nous la devons à Rhonda Byrne. Les émotions agréables attireront davantage de gens et d'événements agréables. Et le dicton de ce 7 octobre, à la Saint-Serge, la charrue en terre pour niveler les taupières. Bonne journée!
2: Bonjour à tous, nous fêtons Serge aujourd'hui. Alors les astres seront-ils à vos côtés?
3: Et oui, Bélier, vous allez connaître de nouveaux moments très intéressants, ne les manquez surtout pas.
2: Avec Pluton en Verseau, des changements sont à l'ordre dans vos habitudes de travail quotidiennes, les taureaux.
3: Vous êtes Gémeaux, alors vous intéresserez subitement à ceux qui vous entourent et vous sortirez de votre habituelle réserve.
2: Cancer, rendez-vous et réunions seront au programme, mais vous aurez l'impression qu'on cherche à vous contredire.
3: Les Lions, ne soyez donc pas trop pressés de réaliser vos ambitions, vous vous mettriez alors à brûler les étapes et ce serait bien sûr la catastrophe.
2: Vierge, soyez raisonnable, gardez un œil attentif sur vos comptes.
3: Balance, subissant quelques contrariétés d'ordre affectif, ne vous laissez pas submerger par vos émotions.
2: Scorpion, essayez de vous exprimer clairement, les sous-entendus pourraient être mal interprétés, attention.
3: Sagittaire, veillez à ne pas vous montrer trop envahissant ou directif. Ne cherchez pas à faire le bien de vos proches malgré eux.
2: Capricorne, vous serez fatigué, vous aurez tendance à vous décourager. Mais vous sentirez que l'on vous comprend, ce qui compensera un peu.
3: Verseau, Mercure renforcera le punch, un certain sens du risque et un besoin d'initiative pour les natifs du signe.
2: Enfin, Poisson, vous aurez plus envie de partir ailleurs ou de vivre un grand amour que de vous occuper des affaires sérieuses. Bonne journée à tous, à demain. Demain, vous penserez à fêter Pélagie.
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3: Astuces pour de beaux ongles. Hydratez régulièrement. Les ongles sont sursollicités par les activités quotidiennes. On hydrate donc quotidiennement avec une crème spécifique bien dosée en corps gras, qu'on applique au moins une fois par jour en massant quelques minutes par mouvement circulaire pour faciliter la pénétration, mais aussi réactiver la circulation. Limer mais pas couper. En effet, le coupe-ongle casse et effrite la matière, la bonne lime, en verre ou en carton, jamais en métal, qui abîme la kératine et dédouble l'ongle. Le bon geste, des allers-retours, borde l'ongle droit vers le centre, puis du côté gauche, en limant toujours dans le même sens pour refermer les écailles. On lime ses ongles régulièrement, une fois par semaine minimum, pour les rendre plus forts et plus résistants. Pour une jolie ligne bien droite, eh bien on replie les doigts vers soi en misérant le point. Prendre soin de ses cuticules sans les traumatiser. Le rôle des cuticules est de protéger l'ongle. La parade consiste alors à les masser avec une huile spéciale cuticule pour les assouplir, puis les repousser délicatement avec un bâtonnet spécifique. Pensez aussi au bain d'huile d'olive ou de ricin tiède une fois par mois pour nourrir en profondeur. Le masque à la vaseline, actif hydratant redoutable. Appliquez la vaseline par mouvement circulaire le soir avant de vous coucher. Agissant toute la nuit, l'effet hydratant est spectaculaire au réveil. Mains douces et ongles souples. Comme les cheveux, les ongles sont principalement constitués de kératine. On peut donc la doper grâce à une alimentation ciblée en privilégiant les aliments riches en fer, viande rouge, jaune d'œuf, boudin noir, huître, lentilles, tofu. En zinc, huître, foie de morue, poisson, poulet, bœuf. En vitamine B, légumes et fruits secs, céréales, amandes, noix, crustacés, poissons. Un petit coup de pouce avec les plantes. Pour lutter contre les ongles fragilisés, les gélules de pollen ou de gelée royale et la poudre de prêle à prendre en cure. L'ail a la vertu de durcir l'ongle et de le rendre plus résistant. Écrasez 2 à 3 gousses d'ail et frottez la pâte ainsi obtenue quelques minutes sur les ongles. Enfin, pour les blanchir naturellement, appliquez du jus de citron ou du vinaigre blanc avec un coton ou en les laissant tremper quelques minutes dans un bol.
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7: 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Déjà il y a 5 jours que demain je la contacterai c'est certain. 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Un podcast sur les interdits, que j'ai trouvé d'ailleurs très bien. 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

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Les gamins, c'est faites ce que je fais, pas faites ce que je veux, encore moins faites ce que je dis. Dans ce cas-là, tant mieux pour la musique, tant mieux pour l'énergie, tant mieux pour les enfants.

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1: Bonjour à toutes et tous. Aujourd'hui, mercredi 7 octobre. Après les premières salves orageuses de la nuit dernière, le ciel reste très nuageux aujourd'hui avec des pluies irrégulières, notamment ce matin. La zone pluvio-orageuse s'organise cet après-midi et des pluies plus conséquentes et plus continues vont affecter notre région en soirée. Les averses peuvent être localement fortes et accompagnées d'orages. Le vent faible ce matin tourne au secteur ouest et se renforce cet après-midi. Les températures sont en baisse avec 22 degrés attendus au mieux à Riom et Noé, 20 degrés à Saint-Gaudens. La nuit prochaine, les pluies et les averses continuent toute la nuit. Le vent d'ouest modéré mais avec les rafales sous les averses. Les températures minimales restent encore douces. Jeudi 8 octobre, les dernières averses affectent la bordure nord des Pyrénées le matin. Puis, le ciel se dégage par le nord, tandis que la zone pluvieuse s'évacue vers la Méditerranée. L'après-midi, soleil et nuages alternent dans une atmosphère bien fraîche. Le vent de secteur nord-ouest est assez fort et il renforce l'impression de fraîcheur. Les températures perdent encore 4 à 5 degrés, avec au mieux 16 degrés attendus à Muret, 15 degrés à Martre-Tolosane, 14 degrés à Arbas et Saint-Gaudens. Bonne journée à toutes et tous.

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4: Il est 4h en temps universel, vous écoutez Radio France Internationale, 6h ici à Paris. Le journal présenté par Pierre Boudias. Bonjour Pierre.
5: Bonjour Edouard, bonjour à tous.
4: 3 ans après, Israël se souvient.
5: Le pays commémore aujourd'hui les attaques terroristes du 7 octobre 2023. Elles avaient fait 1221 victimes et laissé toute une société traumatisée dans les localités touchées. L'idée d'une coexistence pacifique a peu à peu disparu. Reportage dès le début de ce journal. Nous serons également à Nantes, dans l'ouest de la France. Comme partout dans le pays, des dizaines de milliers de lycéens et étudiants ont fait entendre hier leur colère face au manque de moyens alloué à l'éducation de jeunes manifestants rejoints par de nombreux adultes, vous l'entendrez. À suivre également Reporters sans frontières qui donne des nouvelles de Moussa Kaka, notre confrère disparu depuis le 31 août dernier et bien détenu par les autorités nigériennes. Confirmation du ministre de la Justice à RSF. RSF qui dénonce toujours une détention arbitraire. Et puis les 20 ans de l'assassinat de la journaliste russe Anna Politkovskaya et le champion de l'intelligence artificielle français qui dévoile son nouveau modèle. C'est à retrouver dans ce journal. En Israël, le temps s'est arrêté au petit matin. 60 secondes de silence observé dans le pays il y a quelques minutes à 6h29, heure locale, moment où débutaient il y a 3 ans, jour pour jour, les attaques terroristes du 7 octobre. Ce jour-là, le Hamas et d'autres mouvements palestiniens tuaient alors 1221 personnes, en prenaient 251 en otage, dont seuls 148 devaient être relâchés en vie. Un véritable traumatisme pour la société israélienne et encore plus pour les localités visée comme à Sderot, dans le sud du pays. 60 personnes tuées par les combattants du Hamas ce jour-là. Depuis, le paysage politique de la ville a bien changé. À 3 semaines des élections législatives en Israël, Sderot se radicalise. C'est ce qu'a pu constater notre correspondante Frédéric Misselin.
6: It took so much time.
7: Ça nous a pris tellement de temps pour avoir la force de venir ici et sur tous les lieux de mémoire.
6: To see the memory place.
2: Orna et son ami Evie sont venus se recueillir au mémorial de Sderot. La frontière avec Gaza est à 2 km. Orna reste traumatisée par le 7 octobre.
6: I was in the left side.
7: J'étais de gauche avant, mais plus maintenant. Je vote à droite.
6: I went to the right.
2: Son ami Evie ajoute.
8: I'm afraid for my grandchildren.
9: J'ai peur pour mes petits-enfants, pour mon pays, et je suis en colère. Je n'ai pas de pitié.
8: I have no pity on me.
2: Un peu plus loin, un père de famille refuse de le dire au micro, mais il votera à l'extrême droite à la fin du mois. Limour, elle, ne jure que par Benjamin Netanyahou. Elle a emmené ses neveux sur le mont Kobi, à la sortie de la ville. Sur ce promontoire, on peut observer à la longue vue les destructions à Gaza. Indécent ?
10: Non, c'est très bien, au contraire. Et de mon point de vue, si là-bas tout le monde meurt, eh bien tant pis.
2: Eric habite Sderot, lui aussi, il veut continuer à militer pour la paix.
11: Beaucoup de gens estiment que tous les Gazaouis méritent d'être chassés de Gaza ou tués. Selon eux, il n'y a pas un seul innocent à Gaza. C'est quelque chose que je ne peux pas accepter en tant qu'être humain. Le fait de vivre dans une zone de guerre ne rend pas les gens plus modérés.
2: Un message quasiment inaudible aujourd'hui dans la ville. Frédéric Misselin, Sderot, RFI.
5: Et on rappelle que la riposte israélienne qui avait suivi avait été sanglante, notamment dans la bande de Gaza, 74 200 personnes tuées en 3 ans dans des bombardements qui se poursuivent encore ces dernières semaines. Chiffre du Hamas jugé crédible par les Nations Unies, des dizaines de milliers de personnes avaient également été déplacées de force. On revient largement ce matin sur ce triste anniversaire. Article complet sur la situation dans l'enclave palestinienne, notamment à retrouver sur notre site internet. L'actualité au Moyen-Orient et les combats qui s'intensifient entre Houthis et forces pro-gouvernementales soutenues par l'Arabie Saoudite au Yémen. L'agence de presse officielle yéménite fait état ce matin de tirs de drones et de missiles sur l'aéroport d'Aden, siège du gouvernement officiel. Les autorités saoudiennes disent de leur côté avoir intercepté des missiles au nord de Riyad. Cette démonstration de force de la jeunesse hier en France, ils étaient 450 000 dans les rues selon les syndicats, 256 000 d'après le ministère de l'Intérieur. Les exigences restent les mêmes, plus de moyens pour l'éducation, une réforme des rythmes scolaires ou encore de la plateforme d'accès à l'université, un mouvement de colère lycéen émaillé de violence, 6 500 interpellations en 3 semaines, des lycées brûlés, mais aussi de nombreux jeunes manifestants blessés par les forces de l'ordre. 10 enquêtes sont en cours sur des incidents impliquant policiers ou gendarmes. Alors à Nantes, dans l'ouest du pays, de nombreux adultes ont rejoint hier le cortège, solidaires des revendications, mais aussi inquiets pour leurs enfants. C'est un reportage de Léo Hélène.
0: Face au CRS, dos aux lycéens, des adultes syndicalistes, souvent élus, parfois, se tiennent par les bras pour former une chaîne de protection.
12: Il y a des mots d'ordre. Pas un seul feu, pas un seul caillassage, rien.
0: Daniel, infirmier et parent d'élève.
12: En 10 jours, on compte un éborgné, un qui a les dents exposées, un qui n'a plus de main. C'est une répression et nous avons, en tant que parents d'élèves, la responsabilité d'aider les enfants. Nous devons protéger notre jeunesse.
0: Brassard blanc sur le bras pour montrer qu'elle veut protéger les jeunes, Christine est une mère inquiète.
13: Ça n'est pas normal d'avoir ce type d'échange, du genre « fais attention quand tu vas à la manif, prends soin de toi devant ton lycée », alors qu'en fait ça devrait bien se passer et on devrait tous pouvoir apprendre à manifester, à revendiquer calmement dans la rue ou devant son lycée, sans forcément craindre la police, on ne devrait jamais craindre la police.
0: Des adultes qui sont aussi là pour soutenir les revendications des lycéens. Guy est agriculteur, membre de la Confédération Paysanne.
14: Ben, j'ai des petits-enfants, hein, donc j'aimerais bien qu'ils aient des lycées à peu près convenables. Ils ont besoin d'écoute, ils ont besoin de rentrer dans la vie. Il ne faut pas que ce soit des vieux comme moi qui décident de l'avenir de tout le monde. Il faut que les jeunes se prennent en main.
15: On essaie de remonter jusque-là.
0: Léo Hélène, Nantes, RFI.
5: Et les syndicats lycéens appellent à poursuivre les blocus aujourd'hui, à une nouvelle mobilisation dans les rues. Demain après-midi, le Premier ministre annonce, lui, la banalisation de demi-journées entières dans les établissements afin de permettre, je cite, un temps de démocratie interne. RFI, il est 5h06 à Niamey, la capitale du Niger, où notre confrère Moussa Kaka disparaissait le 31 août dernier. Celui qui a raconté l'actualité nigérienne pendant des années sur notre antenne est bien détenu par les autorités. Affirmation hier de Reporters sans frontières après un entretien avec le ministre de la Justice et des Droits Humains, Aliyo Daouda. Carole Valade, c'est la toute première fois que le gouvernement s'exprime au sujet de Moussa Kaka.
16: Il est en vie et sa famille le sait. Par ces mots, le ministre de la Justice et des Droits Humains, Aliyo Daouda, confirme ce mardi à Reporters sans frontières les propos qu'il avait tenus le 25 décembre devant le Conseil des droits de l'homme des Nations Unies à Genève. Personne n'est disparu au Niger. Le Niger ne fait pas disparaître ses citoyens, avait-il déclaré en réponse à une interpellation de la Rencontre africaine pour la défense des droits de l'homme, avant d'affirmer que Moussa Kaka est détenu, qu'il aurait commis des infractions dont il devra répondre devant les juridictions. Fin de citation. Reporters sans frontières salue, je cite, une preuve de vie, mais considère que Moussa Kaka demeure victime d'une disparition forcée et de détention arbitraire tant qu'il n'a pas accès à ses proches ni à un avocat et tant que les autorités n'ont précisé ni son lieu de détention ni les faits qui lui sont reprochés.
5: Carole Valade, un succès ô combien symbolique hier pour l'armée malienne et ses supplétifs russes. Les FAMA ont repris ce mardi la ville de Kidal dans le grand nord du pays, une localité tombée aux mains de la coalition des indépendantistes du Front de Libération de l'Azawad et des djihadistes affiliés à Al-Qaïda il y a 6 mois. Reconquête sans combat, les rebelles avaient quitté la ville. Ils évoquent un repli stratégique afin de préserver des vies humaines. C'est l'autre triste anniversaire de ce 7 octobre 2026, celui de la mort il y a 20 ans de la journaliste russe Anna Politkovskaya, celle qui enquêtait sur les exactions russes en Tchétchénie et sur les dérives du pouvoir de Vladimir Poutine, avait été retrouvée assassinée dans sa cage d'escalier à Moscou 2 décennies plus tard. On ne sait toujours pas qui a commandité son meurtre. Et pour son fils, Ilya Politkovsky, il faudra encore attendre pour que toute la lumière soit faite, attendre un changement de régime en Russie. Écoutez-le, il est au micro de la rédaction en russe de RFI.
15: Vous savez, je garde toujours espoir, mais je suis pessimiste sur ce point. Je suis convaincu qu'avec le pouvoir actuel, avec le régime actuel, l'affaire des commanditaires ne sera pas élucidée. Elle continuera à prendre la poussière sur le bureau ou dans le coffre-fort d'un enquêteur sans grande importance et ils ne feront rien de plus. Je pense qu'une véritable enquête ne sera possible que si le régime change. Et je tiens ici à préciser qu'il ne s'agit pas seulement du départ de Poutine. Il faut véritablement un changement de régime. Ce n'est qu'à ce moment-là que quelque chose pourra avancer, non seulement concernant la recherche des commanditaires, mais aussi...
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1: Bonjour à toutes et tous. Aujourd'hui, mercredi 7 octobre. Après les premières salves orageuses de la nuit dernière, le ciel reste très nuageux aujourd'hui avec des pluies irrégulières, notamment ce matin. La zone plus orageuse s'organise cet après-midi et des pluies plus conséquentes et plus continues vont affecter notre région en soirée. Les averses peuvent être localement fortes et accompagnées d'orages. Le vent faible ce matin tourne au secteur ouest et se renforce cet après-midi. Les températures sont en baisse avec 22 degrés attendus au mieux à Riom et Noé, 20 degrés à Saint-Gaudens. La nuit prochaine, les pluies et les averses continuent toute la nuit. Le vent d'ouest modéré mais avec les rafales sous des averses. Les températures minimales restent encore douces. Jeudi 8 octobre, les dernières averses affectent la bordure nord des Pyrénées le matin. Puis, le ciel se dégage par le nord tandis que la zone pluvieuse s'évacue vers la Méditerranée. L'après-midi, soleil et nuages alternent dans une atmosphère bien fraîche. Le vent de secteur nord-ouest est assez fort et il renforce l'impression de fraîcheur. Les températures perdent encore 4 à 5 degrés avec au mieux 16 degrés attendus à Muret, 15 degrés à Martre-Tolosane, 14 degrés à Arbas et Saint-Gaudens. Bonne journée à toutes et tous.
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1: Aujourd'hui, le 7 octobre, nous fêtons les Serges. La citation du jour, nous la devons à Rhonda Byrne. Les émotions agréables attireront davantage de gens et d'événements agréables. Et le dicton de ce 7 octobre, à la Saint-Serge, la charrue en terre pour niveler les taupières. Bonne journée.
2: Bonjour à tous, nous fêtons Serge aujourd'hui. Alors les astres seront-ils à vos côtés ?
3: Et oui, Bélier, vous allez connaître de nouveaux moments très intéressants, ne les manquez surtout pas.
2: Avec Pluton en Verseau, des changements sont à l'ordre dans vos habitudes de travail quotidiennes, les taureaux.
3: Vous êtes Gémeaux, alors vous intéresserez subitement à ceux qui vous entourent et vous sortirez de votre habituelle réserve.
2: Cancer, rendez-vous et réunions seront au programme, mais vous aurez l'impression qu'on cherche à vous contredire.
3: Les Lions, ne soyez donc pas trop pressés de réaliser vos ambitions. Vous vous mettriez alors à brûler les étapes et ce serait bien sûr la catastrophe.
2: Vierge, soyez raisonnable, gardez un œil attentif sur vos comptes.
3: Balance, subissant quelques contrariétés d'ordre affectif, ne vous laissez pas submerger par vos émotions.
2: Scorpion, essayez de vous exprimer clairement, les sous-entendus pourraient être mal interprétés, attention.
3: Sagittaire, veillez à ne pas vous montrer trop envahissant ou directif. Ne cherchez pas à faire le bien de vos proches malgré eux.
2: Capricorne, vous serez fatigué, vous aurez tendance à vous décourager. Mais vous sentirez que l'on vous comprend, ce qui compensera un peu.
3: Verseau, Mercure renforcera le punch, un certain sens du risque et un besoin d'initiative pour les natifs du signe.
2: Enfin, Poisson, vous aurez plus envie de partir ailleurs ou de vivre un grand amour que de vous occuper des affaires sérieuses. Bonne journée à tous, à demain. Demain, vous penserez à fêter Pélagie.
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3: Astuces pour de beaux ongles. Hydratez régulièrement. Les ongles sont sursollicités par les activités quotidiennes. On hydrate donc quotidiennement avec une crème spécifique bien dosée en corps gras, qu'on applique au moins une fois par jour en massant quelques minutes par mouvement circulaire pour faciliter la pénétration, mais aussi réactiver la circulation. Limer mais pas couper. En effet, le coupe-ongle casse et effrite la matière. La bonne lime, en verre ou en carton, jamais en métal, qui abîme la kératine et dédouble l'ongle. Le bon geste, des allers-retours, borde l'ongle droit vers le centre, puis du côté gauche, en limant toujours dans le même sens pour refermer les écailles. On lime ses ongles régulièrement, une fois par semaine minimum, pour les rendre plus forts et plus résistants. Pour une jolie ligne bien droite, eh bien on replie les doigts vers soi en misérant le poing. Prendre soin de ses cuticules sans les traumatiser. Le rôle des cuticules est de protéger l'ongle. La parade consiste alors à les masser avec une huile spéciale cuticule pour les assouplir, puis les repousser délicatement avec un bâtonnet spécifique. Pensez aussi au bain d'huile d'olive ou de ricin tiède une fois par mois pour nourrir en profondeur. Le masque à la vaseline, actif hydratant redoutable. Appliquez la vaseline par mouvement circulaire le soir avant de vous coucher. Agissant toute la nuit, l'effet hydratant est spectaculaire au réveil. Mains douces et ongles souples. Comme les cheveux, les ongles sont principalement constitués de kératine. On peut donc la doper grâce à une alimentation ciblée en privilégiant les aliments riches en fer, viande rouge, jaune d'œuf, boudin noir, huître, lentilles, tofu. En zinc, huître, foie de morue, poisson, poulet, bœuf. En vitamine B, légumes et fruits secs, céréales, amandes, noix, crustacés, poissons. Un petit coup de pouce avec les plantes. Pour lutter contre les ongles fragilisés, les gélules de pollen ou de gelée royale et la poudre de prêle à prendre en cure. L'ail a la vertu de durcir l'ongle et de le rendre plus résistant. Écrasez 2 à 3 gousses d'ail et frottez la pâte ainsi obtenue quelques minutes sur les ongles. Enfin, pour les blanchir naturellement, appliquez du jus de citron ou du vinaigre blanc avec un coton ou en les laissant tremper quelques minutes dans un bol.
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5: C'est une personne âgée de 31 ans qui propose ses services d'aide à la personne auprès de particuliers employeurs en CESU, que ce soit pour de l'aide administrative et informatique, l'accompagnement dans les sorties. Il pourra même garder et promener vos animaux de compagnie ou encore vous occuper en proposant des jeux de société. C'est une personne sérieuse, ponctuelle, dynamique et soigneuse. 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
6: 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Je vous dis à très vite.

La poésie des simples, une série inspirée par la nature, de Marilyn Guinet-Perminja. Josette réfléchit. Elle marche en réfléchissant, ce qui fait qu'elle ne profite pas beaucoup des chants d'oiseaux, de la beauté des lumières qui dessinent des dentelles sur les troncs et dans les feuillages. Et plus elle réfléchit, plus elle se désespère. Ses pensées la fatiguent. Mais alors à quoi pense-t-elle ? À son poids. Son médecin lui a dit qu'il fallait qu'il diminue. Le diabète pointe son nez. Il faut le faire reculer, ce diable bête. Plus facile à dire qu'à faire, comme lui dit si bien son docteur. Elle diminue les 3 P, pain, pâte, patate. Du moins, elle fait en sorte de ne pas les regrouper. Elle fait un peu d'exercice, la preuve, elle marche. Mais rien n'y fait. Non seulement rien n'y fait, mais à force de se priver, sa frustration l'amène à se venger sur n'importe quoi qu'il ne faudrait pas. Josette s'arrête. Elle vient de sentir un doux parfum, doux et sucré. Aïe, aïe, aïe. Sucré. Ce parfum lui rappelle des bonbons. Les bonbons à l'anis de son enfance. Elle change de sentier. Elle marche dans cet effluve de douceur, de plaisir. L'anis devient son GPS. Ah, elle en a découvert l'origine. C'est une grande plante de 2 mètres de haut, en graines, une ombellifère. Ses graines sont installées comme des parapluies ouverts vers le ciel, des ombrelles à l'envers. Cette plante, c'est le fenouil. Il est temps de ramasser les graines. Elles sont grises et bien sèches. Josette en ramasse quelques-unes et se délecte de leur goût. Pour remercier la plante, elle lui dit une ode.

0: tu laisses tomber des gouttes de soleil dans ton ombrelle et tu l'as mise à l'envers. De la pluie de soleil, tu en as fait une couleur jaune vif que tu as déposée dans ta galaxie de petites fleurs. Ô fenouil, plante de l'air, tu es entrée au jardin parmi les légumes et on t'a donné le nom de fenouil doux. Et là, tu as pris goût à la terre pour créer un bulbe de feuilles qui s'enveloppent harmonieusement les unes par-dessus les autres. Oh, fenouil, tu élèves mes plats dans la musique des saveurs. Ces quelques phrases ont semé des graines chez Josette. Il lui vient l'idée que les repas sont un moment de plaisir que peuvent apporter les condiments comme les graines de fenouil. D'ailleurs, les Indiens l'ont intégré à leurs graines digestives de fin de repas, le pan masala. Josette réalise que l'humain, finalement, il n'est pas fait pour dévorer sa nourriture comme un animal. Il ne se nourrit pas que de la matière, mais aussi de l'esprit qu'il trouve dans le goût, dans les sentiments de délicatesse et d'amour que lui donne un mets. L'art culinaire est là pour ça. Et d'ailleurs, il compte bien sur les condiments. Manger ne se résume pas à avaler une quantité calculée de nutriments nécessaires à faire tourner la machine. Manger, c'est aussi aimer les mets dans son assiette, la façon dont ils ont été préparés. Sinon, nous serions des machines. Dans beaucoup de civilisations, manger, partager un repas, est un acte sacré qui fait grandir l'homme en son entier, le corps et l'esprit. Josette rentre chez elle avec non plus cette envie de sucre déclenchée par le souvenir des bonbons à l'anis, mais avec ce désir de bonté et de beauté dans les repas. C'était Le Fenouil dans la série La Poésie des Simples, avec un extrait de l'album Arte Mandoline par l'ensemble Arte Mandoline.
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0: Bonjour à toutes et à tous, ravi de vous retrouver ce matin. On va rester ensemble les trois prochaines heures et le programme est chargé. On parle bien sûr aujourd'hui du Mali avec la reprise de Kidal par l'armée malienne et ses alliés russes, de l'Afrique Accord. On en parle notamment avec notre grand invité Afrique tout à l'heure, Bakary Samb, président du Timbuktu Institute. Il nous dira que récupérer une ville n'est pas gagner la guerre. Rendez-vous dans une demi-heure à 7h. D'abord, c'est le journal sur RFI. Bonjour Clément Gouit.
2: Bonjour Andréane, bonjour à tous.
0: Les attaques houthis se multiplient ces dernières heures.
2: Des missiles interceptés en Arabie Saoudite, l'aéroport d'Aden visé, le gouvernement saoudien lui renforce sa riposte tout en cherchant à maintenir une vie normale dans le pays. 3 ans après le massacre du 7 octobre, une minute de silence observée ce matin sur les sites attaqués par le Hamas en Israël. Plus de 1200 personnes tuées, 251 otages emmenés à Gaza, 148 ont été libérés en vie. Mais cette journée sanglante du 7 octobre a également marqué le début de la guerre menée par Israël contre les Palestiniens de Gaza et on verra les conséquences dans les territoires de Cisjordanie occupés. 6 mois après leur défaite, les forces maliennes reprennent Kidal sans combattre avec le soutien des paramilitaires russes. On fera le point sur la situation avec notre correspondant. Et la judokate française Clarisse Agbenenou vise un nouveau titre mondial à Bakou après sa deuxième maternité.
0: De nouvelles attaques des Houthis.
2: Les rebelles yéménites ont attaqué ce matin l'aéroport d'Aden avec des drones et des missiles dans le sud du pays, siège du gouvernement yéménite. Un peu plus tôt, Riyad affirme avoir intercepté plusieurs missiles tirés par les Houthis alors que les rebelles yéménites intensifient leurs attaques contre le royaume. De nombreuses explosions donc entendues la nuit dernière à Riyad. En face, les forces gouvernementales soutenues par l'Arabie Saoudite ont lancé une vaste contre-offensive. Justement, Joseph Clément, vous êtes notre correspondant RFI en Arabie Saoudite. Le gouvernement saoudien fait tout pour maintenir une vie normale et gommer les conséquences de ce conflit sur la vie quotidienne.
3: Effectivement, le porte-parole de l'armée saoudienne confirmait ce matin des interceptions de missiles balistiques et de drones qui visaient le sud du pays et le nord de la capitale. On est donc bien loin de la normalité. De manière générale, on sent l'aggravation du conflit ici à Riyad depuis que les autorités saoudiennes soutiennent militairement la guerre du gouvernement yéménite contre les houthistes et les représailles sont désormais perceptibles. Les multiples interceptions perturbent le trafic aérien saoudien. C'était encore le cas ce matin avec des fermetures puis réouvertures de l'espace aérien. Mais il reste difficile d'avoir une vue d'ensemble, tant la couverture médiatique de la guerre par les médias nationaux saoudiens. Cette couverture est concentrée sur le conflit au Yémen et très peu sur les bombardements des Houthis en Arabie Saoudite. On sait toutefois qu'il y a eu 3 blessés hier dans le bombardement de 2 aéroports à Najran et Jazan. Les autorités saoudiennes déconseillent les voyages dans le sud du pays à au moins 100 km de la frontière avec le Yémen. Il y a une balance délicate à maintenir pour le gouvernement saoudien qui ne veut pas briser l'illusion d'une vie normale pour les habitants de Riyad. Les écoles, les commerces, les aéroports, tout est ouvert et le système d'alerte aérien sur téléphone reste en grande partie silencieux malgré les explosions qui, de plus en plus souvent, se rappelle à la vie quotidienne des Saoudiens.
2: Joseph Clément, correspondant en Arabie Saoudite.
0: 3 ans après les attaques terroristes du Hamas le 7 octobre, plusieurs cérémonies se tiennent aujourd'hui en Israël.
2: Une minute de silence a été observée ce matin, 6h29, heure locale, heure précise du lancement de l'attaque du Hamas dans plusieurs lieux du pays. Le ministre français des Affaires étrangères, Jean-Noël Barrot, est également sur place pour participer à ces commémorations, des commémorations qui se déroulent dans un état d'alerte à 3 semaines des élections législatives. Et une semaine après une tentative d'attentat à bord d'un avion Fly Dubai à destination de Tel Aviv. Et les conséquences, elles, se font encore sentir aujourd'hui. Les attaques de colons se multiplient, près de 7 attaques par jour selon l'ONU. Les avant-postes s'installent, 25 ont été établis depuis le début de l'année, après 91 en 2025 selon l'organisation israélienne Peace Now. Et certains villages se retrouvent encerclés, voire coupés en deux. Dans les collines du sud d'Hébron, à Oum al-Ray, les habitants vivent désormais avec la menace de voir leur village disparaître. Une décision d'une cour israélienne doit déterminer le sort du village à la fin du mois. Et à quelques kilomètres, plusieurs villages ont été en grande partie détruits en septembre selon l'ONU. Reportage de notre correspondante Manon Chaplin.
4: Oumalraer, 300 âmes de chair et de sursis. Depuis 1982 et l'implantation de la première caravane israélienne dans la colonie de Carmel, la pression s'est peu à peu resserrée autour des maisons.
5: La colonie s'est agrandie, aujourd'hui c'est l'une des principales de la région.
4: À partir des années 2000, explique Khalil, le président du conseil local, la présence des colons s'est faite plus offensive.
5: Certains sont descendus en contrebas de cette route. Ils ont pris tous les pâturages, toutes les montagnes, tous les puits. Toutes les terres qu'utilisaient les agriculteurs, les colons les ont prises avec la force, avec leurs armes. Ils ont encerclé le village et créé pour nous une sorte de petite prison.
4: Puis arrive le 7 octobre 2023. Les attaques terroristes du Hamas, puis l'anéantissement militaire d'Israël sur la bande de Gaza ont ici aussi créé leurs dégâts.
5: Aujourd'hui, les attaques des colons, c'est frapper des femmes, c'est s'en prendre aux enfants, attaquer les maisons, casser les voitures et fermer les accès au village. Parfois, les agressions sont aussi psychologiques contre les femmes, avec des insultes obscènes, des propos sales. Rien que l'année dernière, ils ont coupé ici environ 500 oliviers.
4: Après les pressions, après la violence des colons, Oumalraer attend désormais une nouvelle décision. Le 31 octobre, et selon l'arbitrage d'une cour israélienne, le village entier pourrait finalement être rasé. Manon Chaplin, Oumalraer, RFI.
2: Les frappes israéliennes se poursuivent sur Gaza. Deux personnes ont perdu la vie ce matin, annonce la défense civile de Gaza.
0: Kidal est de nouveau sous le contrôle de l'armée malienne.
2: Six mois après avoir perdu cette ville stratégique du nord du Mali face aux indépendantistes du front de libération de l'Azawad et aux djihadistes affiliés à l'Al-Qaïda, les forces maliennes, épaulées par les paramilitaires russes, y ont fait leur retour mardi. Pas de combat cette fois, les rebelles se sont retirés, les troupes de Bamako et leurs alliés russes prennent désormais position dans la ville. La situation sur place avec notre correspondant Serge Daniel.
6: L'armée malienne et ses alliés ont pris le contrôle d'une ville fantôme. Quasiment tous les derniers habitants de Kidal ont quitté les lieux avant leur arrivée. Dans la ville, il n'y a presque plus d'électricité, très peu d'eau potable. Les locaux du gouvernorat de région, symbole de la présence de l'État, sont en ruine. Ils ont été détruits il y a environ 2 mois par des tirs de drones de l'armée malienne. Les nouveaux maîtres des lieux s'organisent. Un bâtiment de l'administration sert de lieu de réunion. À l'intérieur de Kidal, 2 véhicules ont sauté sur une mine la nuit tombée. Les hommes redoublent de vigilance. D'autres mines peuvent être dans la ville. Les militaires prennent beaucoup de précautions lors de leur déplacement. Pour eux, la prise de la ville est un succès. Mais le plus difficile commence, comment conserver sur la durée cette localité? Sur l'axe Anefis-Kidal, emprunté pour prendre le contrôle de la ville, il n'y a pas eu de combat. Les rebelles indépendantistes du Front de Libération de l'Azawad FLA affirment que voulant notamment préserver des vies humaines, ils ont organisé un repli stratégique et maîtrisé de leurs forces. Serge Daniel, Dakar, RFI.
2: Un premier cas d'Ebola confirmé au Kenya. Cet homme de 40 ans, originaire du Kenya, venait de RDC. Malade depuis près d'un mois, il a traversé l'Ouganda par la route avant de prendre l'avion pour Nairobi, où il a finalement été isolé et testé. Il est décédé depuis. Les autorités sanitaires tente désormais de reconstituer son parcours pour identifier d'éventuels contacts à risque.
0: Démonstration de force hier des lycéens en France.
2: L'acte 3 de leur mobilisation se déroulait hier dans de nombreuses villes françaises. 450 000 personnes ont manifesté leur colère selon les organisateurs, 250 000 selon les autorités. Et les lycéens ont pu compter sur le soutien des parents d'élèves, des enseignants et des étudiants. Le gouvernement, lui, tente de calmer les esprits et suspend les cours au lycée cette semaine. Objectif, organiser un temps de démocratie interne dans les établissements. Pas de quoi convaincre les lycéens comme Marianne en classe de terminale dans un lycée de la région parisienne.
7: Dans mon lycée, ça a déjà été mis en place. Après le premier blocus qui était vendredi, ils ont décidé d'accueillir une délégation d'élèves pour parler de nos revendications. Ils ont quand même écouté ce qu'on avait à dire, mais au final, ils ont dit qu'ils peuvent rien faire, donc ça change rien. C'est pas parce qu'ils décident d'arrêter les cours pour le moment qu'on va arrêter de bloquer les lycées, parce qu'on n'a pas encore obtenu ce qu'on voulait et on n'a pas encore été écouté, donc il faut continuer. Sinon, je pense qu'il y a beaucoup de gens qui pourraient penser qu'on faisait ça juste pour qu'ils nous enlèvent les cours, ce qui est totalement faux. Donc on va continuer jusqu'à ce qu'on se fasse entendre.
8: Vous êtes en discussion avec des lycéens pour poursuivre le blocage, comment ça se passe?
7: Oui, ça se passe, il y a des groupes, mais il y a aussi sur les groupes de classe de chacun où on continue de parler de blocus pour essayer de faire durer ça le plus longtemps possible. On s'organise avec tous les autres et on a prévu de continuer encore et encore jusqu'à ce qu'on se fasse écouter.
2: Un propos recueilli par Baptiste Coulon hier dans la manifestation parisienne des violences. En marge de ces manifestations, 488 personnes ont été interpellées hier, 6500 depuis le début de la contestation le 17 septembre dernier. Et il y aura bien un acte 4 hein, demain. Des manifestations sont prévues partout en France. Les organisations lycéennes et étudiantes appellent à poursuivre les actions. Les blocages des établissements vont même se poursuivre aujourd'hui. Alors Victorien Villaume, que doit faire le gouvernement pour enfin sortir de cette crise? C'est la question que vous avez posée hier aux députés présents à l'Assemblée nationale.
9: Faire revenir l'ordre pour pouvoir répondre aux revendications quand le budget sera examiné, la méthode défendue par la députée Prisca Thévenot, proche du candidat à la présidentielle, Gabriel Attal.
10: Une partie des revendications, effectivement, c'est quand même beaucoup plus de moyens. Et donc il ne faut pas mentir aux gens. Oui, il y a des enjeux de ligne budgétaire pour les étudiants, pour l'amélioration des conditions de travail, des conditions d'apprentissage.
9: Le Parti Socialiste voit, lui, des signaux positifs de la part de l'exécutif en faveur des lycéens et demande un plan d'égalité des chances, Romain Eskenazi.
11: Qui inclut une partie investissement dans les locaux, une partie recrupement et une partie orientation par rapport à Parcoursup qui sont les trois principales revendications. Il faut qu'il monte encore un petit peu le niveau des propositions, ce gouvernement-là, pour pouvoir abaisser les tensions et permettre aux lycéens de retourner en cours.
9: Le gouvernement reste aveugle aux revendications et doit rapidement sortir le carnet de chèques, affirme l'insoumis Louis Boyard.
12: Si jamais le gouvernement met 10,8 milliards sur la table, alors on pourra s'assurer qu'on ait une éducation à égalité et des étudiants qui soient aidés face à la précarité.
9: De son côté, le Premier ministre a lancé 5 chantiers pour tenter de répondre à la colère. Sébastien Lecornu annonce la suspension des cours jusqu'à la fin de semaine pour organiser des temps de démocratie interne.
2: Et cette mobilisation lycéenne était au cœur d'une réunion hier à l'Élysée. Emmanuel Macron a réuni plusieurs ministres, notamment le Premier ministre Sébastien Lecornu, le ministre de l'Éducation Édouard Geffray. Et selon l'entourage du président, des points réguliers du type sont organisés depuis le début du mouvement. La Russie intensifie ses frappes sur l'Ukraine. 2 personnes ont perdu la vie ce matin à Kiev. Des explosions ont retenti tout au long de la nuit dans la capitale. Un peu plus tôt, le président Volodymyr Zelensky a mis en garde contre le risque d'une attaque massive russe sur la capitale. Des frappes ont touché ces derniers jours 2 des principaux ponts de Kiev. La riposte de l'Ukraine dans le viseur, un pétrolier au large de Sotchi a été touché par une attaque de drones ukrainiens. Un vaste incendie s'est déclaré en mer Noire au large de la station balnéaire russe. Impossible pour les pompiers intervenir face à l'intensité du sinistre. Les 23 membres d'équipage ont toutefois été secourus, selon le ministère russe des Transports. La Commission européenne veut relancer l'élargissement de l'UE. Bruxelles cherche à donner un nouvel élan au processus d'adhésion, notamment pour l'Ukraine, la Moldavie, les pays des Balkans occidentaux. L'objectif est d'accélérer certaines étapes tout en maintenant le principe d'une adhésion au mérite.
0: RFI 9h12 à Bakou, où la judokate Clarisse Agbegnénou retrouve aujourd'hui les tatamis.
2: Un nouveau défi, nouveau titre en ligne de mire pour la championne olympique de Tokyo. Son objectif, décrocher un nouveau titre mondial quelques mois seulement après sa deuxième maternité. À 33 ans, la judoka française d'origine togolaise veut encore marquer l'histoire. Eric Mamrout.
13: Je pense que je vais faire que des enfants et faire des championnats du monde, ça fonctionne.
14: La malice de Clarisse Agbegnénou, qui se souvient de son dernier titre mondial décroché en 2023, 11 mois seulement après avoir donné naissance à sa fille Athéna. Cette fois, c'est à peine 7 mois après l'arrivée de son fils Dakota qu'elle se lance le même pari, car la vie de maman judoka, elle adore ça.
13: Il y en a une qu'il faut gérer dans la nuit, qu'on enlève la couche, le pipi, le ceci, cela. Il y en a un autre qui tète. Donc en soi, la pression, c'est plus pour eux que je l'ai. Et puis j'arrive au petit déjeuner, il faut qu'un mange, l'autre mange aussi, mais moi aussi parce que je vais combattre. Donc en fait, il y a tellement de choses à gérer que je me dis juste, je suis en forme, je suis debout, j'ai les reins solides, bah let's go. Et en fait, j'y prends beaucoup de plaisir. C'est génial.
14: Une maman qui n'en a pas perdu ses griffes pour autant. La preuve fin août à Lausanne, où pour sa rentrée, 5 mois après son accouchement, elle avait pris le bronze, de quoi impressionner l'ex-championne du monde, aujourd'hui responsable de l'équipe de France féminine, Lucie Descosses.
15: C'est exceptionnel. Tu te dis comment, avec 2 enfants, en ayant déjà fait un certain nombre d'Olympiades, t'arrives à te remettre cette exigence du très haut niveau avec en tête l'idée d'être performante et d'être encore presque plus performante que ce que t'as déjà été. Donc ça, c'est quelque chose, je pense, d'exceptionnel. Et avec ce mental-là, je pense qu'elle peut encore amener des titres.
14: L'insatiable Clarisse Agbegnénou enquête aujourd'hui d'une 7e couronne mondiale des moins de 63 kilos.
2: Un sujet d'Éric Mamrout.
0: Et Clément Guitz pour le journal. Merci à vous. Le sport au cœur de notre matinée. Du foot aussi, bien sûr, avec la der de la Pulga cette nuit. Et puis, le foot, c'est aussi ce petit séisme en train de monter en puissance. Une enquête du journal Le Monde et du New York Times se révèle que l'équipe de RDC blessés, les Léopards n'auraient pas dû jouer la dernière Coupe du Monde en raison de l'un de leurs joueurs pas éligible. On y revient dans nos journaux et notamment tout à l'heure à 9h30, RFI Matin, en ce 7 octobre 2026. On parle évidemment d'Israël et de Gaza, 3 ans très exactement après les attaques terroristes du Hamas sur le sol israélien.
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18: Bonjour à toutes et tous. Aujourd'hui, mercredi 7 octobre. Après les premières salves orageuses de la nuit dernière, le ciel reste très nuageux aujourd'hui avec des pluies irrégulières, notamment ce matin. La zone plus orageuse s'organise cet après-midi et des pluies plus conséquentes et plus continues vont affecter notre région en soirée. Les averses peuvent être localement fortes et accompagnées d'orages. Le vent faible ce matin tourne au secteur ouest et se renforce cet après-midi. Les températures sont en baisse avec 22 degrés attendus au mieux à Riom et Noé, 20 degrés à Saint-Gaudens. La nuit prochaine, les pluies et les averses continuent toute la nuit. Le vent d'ouest modéré, mais avec les rafales sous des averses. Les températures minimales restent encore douces. Jeudi 8 octobre, les dernières averses affectent la bordure nord des Pyrénées le matin. Puis, le ciel se dégage par le nord, tandis que la zone pluvieuse s'évacue vers la Méditerranée. L'après-midi, soleil et nuages alternent dans une atmosphère bien fraîche. Le vent de secteur nord-ouest est assez fort et il renforce l'impression de fraîcheur. Les températures perdent encore 4 à 5 degrés, avec au mieux 16 degrés attendus à Muret, 15 degrés à Martre-Tolosane, 14 degrés à Arbas et Saint-Gaudens. Bonne journée à toutes et tous.

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1: Aujourd'hui, le 7 octobre, nous fêtons les Serges. La citation du jour, nous la devons à Rhonda Byrne. Les émotions agréables attireront davantage de gens et d'événements agréables. Et le dicton de ce 7 octobre, à la Saint-Serge, la charrue en terre pour niveler les taupières. Bonne journée!
2: Bonjour à tous, nous fêtons Serge aujourd'hui. Alors les astres seront-ils à vos côtés?
3: Et oui, Bélier, vous allez connaître de nouveaux moments très intéressants, ne les manquez surtout pas.
2: Avec Pluton en Verseau, des changements sont à l'ordre dans vos habitudes de travail quotidiennes, les taureaux.
3: Vous êtes Gémeaux, alors vous intéresserez subitement à ceux qui vous entourent et vous sortirez de votre habituelle réserve.
2: Cancer, rendez-vous et réunions seront au programme, mais vous aurez l'impression qu'on cherche à vous contredire.
3: Les Lions, ne soyez donc pas trop pressés de réaliser vos ambitions. Vous vous mettriez alors à brûler les étapes et ce serait bien sûr la catastrophe.
2: Vierge, soyez raisonnable, gardez un œil attentif sur vos comptes.
3: Balance, subissant quelques contrariétés d'ordre affectif, ne vous laissez pas submerger par vos émotions.
2: Scorpion, essayez de vous exprimer clairement, les sous-entendus pourraient être mal interprétés, attention.
3: Sagittaire, veillez à ne pas vous montrer trop envahissant ou directif. Ne cherchez pas à faire le bien de vos proches malgré eux.
2: Capricorne, vous serez fatigué, vous aurez tendance à vous décourager. Mais vous sentirez que l'on vous comprend, ce qui compensera un peu.
3: Verseau, Mercure renforcera le punch, un certain sens du risque et un besoin d'initiative pour les natifs du signe.
2: Enfin, Poisson, vous aurez plus envie de partir ailleurs ou de vivre un grand amour que de vous occuper des affaires sérieuses. Bonne journée à tous, à demain. Demain, vous penserez à fêter Pélagie.
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3: Astuces pour de beaux ongles. Hydratez régulièrement. Les ongles sont sur-sollicités par les activités quotidiennes. On hydrate donc quotidiennement avec une crème spécifique bien dosée en corps gras, qu'on applique au moins une fois par jour en massant quelques minutes par mouvement circulaire pour faciliter la pénétration, mais aussi réactiver la circulation. Limer mais pas couper. En effet, le coupe-ongle casse et effrite la matière, la bonne lime, en verre ou en carton, jamais en métal, qui abîme la kératine et dédouble l'ongle. Le bon geste, des allers-retours, borde l'ongle droit vers le centre, puis du côté gauche, en limant toujours dans le même sens pour refermer les écailles. On lime ses ongles régulièrement, une fois par semaine minimum, pour les rendre plus forts et plus résistants. Pour une jolie ligne bien droite, eh bien on replie les doigts vers soi en misérant le point. Prendre soin de ses cuticules sans les traumatiser. Le rôle des cuticules est de protéger l'ongle. La parade consiste alors à les masser avec une huile spéciale cuticule pour les assouplir, puis les repousser délicatement avec un bâtonnet spécifique. Pensez aussi au bain d'huile d'olive ou de ricin tiède une fois par mois pour nourrir en profondeur. Le masque à la vaseline, actif hydratant redoutable. Appliquez la vaseline par mouvement circulaire le soir avant de vous coucher, agissant toute la nuit, l'effet hydratant est spectaculaire au réveil, mains douces et ongles souples. Comme les cheveux, les ongles sont principalement constitués de kératine. On peut donc la doper grâce à une alimentation ciblée en privilégiant les aliments riches en fer, viande rouge, jaune d'œuf, boudin noir, huître, lentilles, tofu, en zinc, huître, foie de morue, poisson, poulet, bœuf. En vitamine B, légumes et fruits secs, céréales, amandes, noix, crustacés, poissons. Un petit coup de pouce avec les plantes. Pour lutter contre les ongles fragilisés, les gélules de pollen ou de gelée royale et la poudre de prêle à prendre en cure. L'ail a la vertu de durcir l'ongle et de le rendre plus résistant. Écrasez 2 à 3 gousses d'ail et frottez la pâte ainsi obtenue quelques minutes sur les ongles. Enfin, pour les blanchir naturellement, appliquez du jus de citron ou du vinaigre blanc avec un coton ou en les laissant tremper quelques minutes dans un bol.
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1: C'est une personne âgée de 31 ans qui propose ses services d'aide à la personne auprès de particuliers employeurs en CESU, que ce soit pour de l'aide administrative et informatique, l'accompagnement dans les sorties. 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
1: Bonjour à toutes et tous. Aujourd'hui, mercredi 7 octobre. Après les premières salves orageuses de la nuit dernière, le ciel reste très nuageux aujourd'hui avec des pluies irrégulières, notamment ce matin. La zone pluvio-orageuse s'organise cet après-midi et des pluies plus conséquentes et plus continues vont affecter notre région en soirée. Les averses peuvent être localement fortes et accompagnées d'orages. Le vent faible ce matin tourne au secteur ouest et se renforce cet après-midi. Les températures sont en baisse avec 22 degrés attendus au mieux à Riom et Noé, 20 degrés à Saint-Gaudens. La nuit prochaine, les pluies et les averses continuent toute la nuit. Le vent d'ouest modéré mais avec les rafales sous les averses. Les températures minimales restent encore douces. Jeudi 8 octobre, les dernières averses affectent la bordure nord des Pyrénées le matin. Puis, le ciel se dégage par le nord, tandis que la zone pluvieuse s'évacue vers la Méditerranée. L'après-midi, soleil et nuages alternent dans une atmosphère bien fraîche. Le vent de secteur nord-ouest est assez fort et il renforce l'impression de fraîcheur. Les températures perdent encore 4 à 5 degrés, avec au mieux 16 degrés attendus à Muret, 15 degrés à Martre-Tolosane, 14 degrés à Arbas et Saint-Gaudens. Bonne journée à toutes et tous.
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4: Merci d'écouter RFI, les 8h à Paris, 6h en temps universel.
5: Andréane Mélard.
4: Et Pierre Boudias pour le journal. Bonjour Pierre.
6: Bonjour Andréane, bonjour à tous.
4: La jeunesse de France dans les rues hier.
6: Ils étaient des centaines de milliers, lycéens comme étudiants, à marcher dans tout le pays pour réclamer plus de moyens pour l'éducation. Un mouvement qui prend de l'ampleur et entend s'inscrire dans la durée, vous l'entendrez. Minute de silence et émotion en Israël ce matin. Commémoration aujourd'hui des 3 ans des attaques terroristes du 7 octobre. Le début aussi d'une sanglante riposte israélienne sur la bande de Gaza, où vous l'entendrez, la vie dans les camps de réfugiés est devenue la norme. Nous serons également dans les écoles ukrainiennes où les cours sont rythmés par les bombardements, en Éthiopie pour entendre le témoignage rare d'une réfugiée tigréenne qui raconte la violente reprise des combats. Et puis quand une invisible se rêve en bête de scène, c'est le thème du nouveau film d'Isabelle Huppert, ni vu ni connu. On vous fait découvrir cette comédie caustique où l'actrice nous dévoile un monde du cinéma ô combien hiérarchisé.
4: Des visages jeunes, en colère et par dizaines de milliers, c'était hier dans les rues françaises.
6: Une manifestation d'ampleur dans le cadre du mouvement lycéen qui secoue le pays ces dernières semaines. Au moins 256 000 personnes se sont mobilisées selon le ministère de l'Intérieur, le double selon les organisateurs. Aucun incident majeur n'est à déplorer. Laura Martel, bonjour.
7: Bonjour.
6: La mobilisation a rassemblé au-delà des seuls lycéens qui comptent bien poursuivre leur mouvement.
7: Oui, mobilisés aux côtés des lycéens, les étudiants mais aussi des adultes, enseignants, parents, représentants syndicaux et même élus venus soutenir leurs revendications, remplacement des profs absents, rénovation des bâtiments insalubres ou refonte de Parcoursup jugés inégalitaires. Des adultes qui disaient être aussi présents pour protéger les jeunes suite aux violences qui ont émaillé les blocages d'établissements. Lors cette mobilisation, lycéens et étudiants veulent l'inscrire dans la durée. Des blocages sont encore annoncés pour aujourd'hui, mais qui devraient être une journée de transition avant un nouvel appel à manifester jeudi lancé dès hier. L'assurance du Premier ministre face à l'Assemblée dans la après-midi d'une correction à venir de Parcoursup n'a pas convaincu face à des jeunes qui réclament des annonces budgétaires concrètes.
6: Sébastien Lecornu qui, face aux députés, a aussi réfuté toute instruction politique de répression policière contre les lycéens et évoqué des accidents.
7: Oui, alors que pourtant hier, la Commission nationale consultative des droits de l'homme a exprimé sa vive inquiétude face au recours disproportionné à la force par la police et qu'on a appris aussi la mise en examen d'un policier auteur d'un tir de grenade qui a brisé la mâchoire d'un jeune de 14 ans dans le Val d'Oise. Le Premier ministre espère maintenant apaiser la contestation et faciliter le retour des élèves dans les établissements en proposant une demi-journée dédiée au débat d'ici vendredi. Une option déjà contestée par les chefs d'établissement qui estiment que les autorités cherchent à se défausser des problèmes sur eux.
6: Les explications de Laura Martel, merci à vous.
4: Il y a 3 ans, jour pour jour, l'horreur et la stupeur en Israël.
6: Le 7 octobre 2023, le Hamas débutait au petit matin une série d'attaques terroristes d'ampleur inédite. Bilan 1221 victimes, 251 personnes kidnappées, dont seules 148 devaient être relâchées en vie. Un assaut également synonyme du début d'une riposte sanglante de l'armée israélienne sur la bande de Gaza. Depuis, ce sont plus de 74 000 Gazaouis qui ont été tués et qui continuent à périr sous des bombardements qui se poursuivent malgré un cessez-le-feu théoriquement en vigueur. Un conflit qui a également entériné le déplacement forcé de centaines de milliers de personnes dans une enclave occupée à 60% par l'armée israélienne. Les Gazaouis vivent donc toujours dans des camps de déplacés, des conditions terribles qui deviennent la nouvelle normalité. Reportage de Rami El-Megari et Frédéric Misselin dans le camp de Barbara, près de Mawassi.
8: À Gaza, le bureau des médias est dirigé par le Hamas et son directeur l'affirme. Près 1,5 million de personnes sont aujourd'hui encore déplacées dans l'enclave palestinienne. Il dit avoir besoin de 62 000 tentes et accuse Israël de bloquer le passage de ce type de matériel. Tarek vit dans le camp de Barbara depuis 3 ans. Il confirme l'aide humanitaire est insuffisante et quand elle arrive, elle est parfois détournée.
9: Ce n'est pas pour tout le monde. Les quantités ne suffisent pas. Ceux qui reçoivent des tentes ne reçoivent pas de couverture, par exemple. Et puis, il y a de la corruption.
8: Rawia a été victime d'un vol. On lui a dérobé ses bijoux, son téléphone portable et 6 000 $.
0: Ici, on est collés les uns aux autres. Je ne me sens plus en sécurité. Je n'arrive toujours pas à croire que ce voleur a osé me regarder alors que j'étais presque nue par une nuit d'été. Depuis, si j'entends une goutte d'eau tomber, je réveille mon mari, Mahmoud.
8: Les déplacés vont devoir passer un nouvel hiver sous la tente. Des membres du gouvernement israélien disent vouloir vider la bande de Gaza de sa population. Une menace que balaie Abderrahman, un autre habitant du camp de Barbara.
5: Nous ne quitterons donc jamais Gaza, quelles que soient les souffrances endurées.
8: Rami Al-Megari dans la bande de Gaza, Frédéric Misselin, Jérusalem, RFI.
6: Une minute de silence a été observée ce matin sur les sites des attaques du Hamas en Israël, commémoration qui revêt une importance toute particulière à 3 semaines des élections législatives. À noter que le ministre français des Affaires étrangères annonce être arrivé en Israël pour participer à ces cérémonies. La France qui avait annoncé début septembre mettre fin au commerce avec les colonies israéliennes situées dans les territoires palestiniens occupés, au premier rang desquels la Cisjordanie, le territoire palestinien, toujours en proie à une violence croissante des colons. Une photojournaliste de l'AFP a été rouée de coups et visée par des tirs hier dans le nord. L'association de la presse étrangère exige une enquête des autorités israéliennes.
4: Ce témoignage rare à présent, Pierre, venu d'une région d'où presque rien ne filtre.
6: Le Tigré éthiopien, où la guerre a fait son retour il y a une quinzaine de jours. L'armée fédérale poursuit sa contre-offensive contre les rebelles du nord du pays. Combat à l'arme lourde, aux drones également, qui affectent considérablement les populations civiles. Selam est l'une de ces civils. Le 27 septembre, cette jeune femme a fui Mekele en voiture avec des amis, direction la capitale éthiopienne Addis Abeba. En chemin, le groupe fait halte à Alamata, dans le sud du Tigré, alors que la ville est plongée dans le chaos. Elle raconte au micro de Marlène Panara.
10: Dans la pension d'Addis Abeba, où elle est installée depuis quelques jours, Selam s'offre enfin un peu de répit, même si elle confie dormir très peu. Revenir sur le périple de ces derniers jours lui est difficile, dit-elle, car les images de son arrivée dans le sud du Tigré la hantent encore.
11: Quand nous sommes arrivés à Alamata, il y régnait un grand tumulte, il y avait un bruit assourdissant d'armes à feu. C'était en plein cœur de la ville, au niveau du marché. J'ai vu de mes propres yeux des morts et des blessés. Certains avaient la moitié du visage arraché. J'ai vu ça. C'était le chaos partout, au centre-ville, sur les marchés, ainsi qu'aux abords des immeubles résidentiels.
10: Depuis la reprise de la guerre il y a 2 semaines, la ville d'Alamata a été le théâtre d'intenses combats. Le 22 septembre, 15 à 17 frappes de drones, menées notamment sur des écoles et un hôpital, ont tué 14 personnes, rapporte le réseau spécialisé dans les conflits ACLED. Pour les rescapés comme Selam, le traumatisme est profond.
11: J'ai eu peur, vraiment peur, c'était si dur. Si je venais à mourir à ce moment-là, personne n'aurait su où j'étais, ni où j'allais, car il n'y avait pas de connexion internet ni de téléphone. Ma famille m'attendait, ils ne savaient pas où j'étais, et personne ne me connaissait à Alamata. Vous imaginez ?
10: Le week-end dernier, l'armée fédérale a multiplié les attaques de drones dans plusieurs villes du Tigré. L'une d'elles a tué 8 personnes, dont un enfant, dans le camp de déplacés d'Adi Abaye, au centre du Tigré. Marlène Panara, Addis Abeba, RFI.
6: Plus d'un mois après sa disparition, les autorités du Niger donnent des nouvelles de notre confrère Moussa Kaka, disparu le 31 août dernier à Niamey. Celui qui a longtemps raconté l'actualité nigérienne sur notre antenne est bien en détention. C'est le ministre de la Justice et des Droits Humains, Aliou Daouda, qui l'a confirmé à Reporters sans frontières. Il assure que le journaliste a commis des infractions dont il devra répondre devant les juridictions du pays sans donner plus de précisions. RSF salue une preuve de vie, mais continue de dénoncer une détention arbitraire tant qu'il n'a pas accès à ses proches ou un avocat.
4: Quand le bruit des bombes remplace celui de la sonnerie, c'est le quotidien d'une partie des élèves de Kiev.
6: Ceux qui continuent à poursuivre leurs études en présentiel malgré l'intensification des frappes russes sur la capitale ukrainienne. Depuis le début de la guerre, 334 écoles et autres établissements éducatifs ont été endommagés selon les autorités municipales. De quoi bien sûr faire vivre un enfer aux jeunes contraints de se rendre en salle de classe. Notre correspondante en Ukraine, Emmanuel Chaz, a pu en rencontrer certains.
12: Pour les élèves de Kiev, les cours peuvent s'interrompre à tout moment. Margarita, lycéenne, en a fait l'expérience il y a quelques jours lorsque son établissement a été touché par une frappe de drone russe.
13: Nous étions en cours de biologie et nous écoutions le professeur. Nous avons entendu une déflagration et le professeur a dit qu'il y avait le feu. Nous nous sommes tous levés brusquement et nous avons quitté le bâtiment. La fumée commençait à entrer, nous avions peur, ça sentait très mauvais.
12: Sa professeure de biologie, Victoria Rodzietka, raconte comment les élèves ont rejoint un abri.
13: Comme on dispose d'un abri équipé, nous avons heureusement eu le temps d'y descendre avec tout le monde. Ça fait 3 fois qu'on a des dégâts considérables, mais tout le monde est en vie.
12: C'est la 3e fois que ce lycée est touché. Ici, les élèves peuvent passer des journées entières dans les abris. Pour Margarita, même l'hiver à venir est une source d'angoisse.
13: J'espère que les cours cet hiver se dérouleront en ligne. Ce sera plus facile et moins effrayant. Ça va être angoissant d'aller à l'école tous les jours, tous les matins.
12: Le lycée de Margarita à Kiev n'est pas un cas isolé. Selon l'UNICEF, plus de 1600 établissements scolaires ont été endommagés ou détruits en Ukraine depuis février 2022. Et face au danger, plus d'1 million d'enfants suivent désormais des cours à distance. Emmanuel Chaz, Kiev, RFI.
6: La capitale ukrainienne à nouveau visée ce matin par des bombardements russes. Ils ont fait 2 morts au moins selon un premier bilan des autorités militaires. Frappe alors que ce mercredi marque les 74 ans du président russe Vladimir Poutine. Le chef de l'État sommé de s'expliquer sur les soupçons d'un début d'épidémie de peste en Sibérie. Le chef de l'Organisation mondiale de la santé demande des informations complètes et transparentes alors qu'une laborantine serait décédée dans un institut de lutte contre la maladie. Washington annonce également demander officiellement plus d'informations à Moscou sur la situation.
4: Et puis du cinéma avec une comédie qui lève le voile sur les coulisses justement du cinéma.
6: Ni vu ni connu de Marc Fitoussi s'intéresse aux petites mains de la grande toile, les figurants incarnés à travers le personnage d'Isabelle Huppert. Un long métrage Carlotta Morteo qui nous rappelle que derrière les paillettes, le cinéma se révèle être un monde très hiérarchisé.
14: Excusez-moi, on va bientôt être appelé ?
15: Oui, ça devrait plus trop tarder.
16: Des heures d'attente pour un maigre salaire, c'est le quotidien de Corinne Maclou, incarnée par Isabelle Huppert.
14: Moi, je suis libre, je fais ce que je veux.
16: Une figurante de cinéma tenace qui n'a jamais de sa vie réussi à décrocher un rôle malgré son talent.
14: Non, parce que là, tu me vois, bon, j'avais besoin de faire mes heures, mais je peux tout à fait jouer des trucs beaucoup plus conséquents. Comme on dit, il y en a sous le capot.
16: Alors, tous les moyens sont bons pour se faire remarquer.
14: Sandrine, tiens, je te donne mon CV. Noter sur la 2e page l'adresse pour le lien.
15: Le lien ?
17: Dis-lui que tu vas jamais la regarder, sa vidéo.
16: Une figurante qui, contre toute attente, va se lier d'amitié avec une star.
18: Qu'est-ce que tu lui trouves ?
14: Avec elle, je peux garder les pieds sur terre.
16: Sandrine Kiberlin joue le rôle d'une actrice célèbre, drôlement nombriliste, dans un monde du cinéma fait de privilèges et d'injustices.
19: La table de la régie pour les figurants n'est pas la même que la table de la régie pour les acteurs principaux. Qu'on puisse écarter un figurant qui nous déconcentre, ça arrive, c'est réel, c'est concret, et c'est des humiliations que subissent effectivement des gens qui n'ont pas le même statut que les acteurs principaux d'un film, par exemple. Il y a des abus de pouvoir, c'est une réalité.
20: Je t'admire beaucoup, mais je ne peux plus.
16: Dans un casting de très haut vol, ni vu ni connu s'amuse avec tendresse de cet insatiable besoin des acteurs d'être aimés et reconnus.
6: Carlotta Morteo, ni vu ni connu avec Isabelle Huppert, mais aussi donc Sandrine Kiberlin, ça sort donc aujourd'hui en salle.
4: Merci beaucoup Pierre Boudias, on aurait pu parler également des adieux de Lionel Messi à la sélection argentine hier soir avec cette victoire 3-0 contre le Bénin, mais je pense qu'on va y revenir dans quelques secondes dans le journal des sports et puis dans 5 minutes également notre grand invité international sur RFI, Omer Shemtov, enlevé le 7 octobre 2023, il y a très exactement 3 ans, alors qu'il se trouvait au festival Nova en Israël, resté otage du Hamas pendant 505 jours. Son récit à suivre à 8h20 sur RFI. Comme promis, l'infosport avec Olivier Pron. Et comme promis, on commence avec les adieux de Léo Messi à la sélection argentine. C'était il y a quelques heures à l'issue d'un match amical face au Bénin.
21: Vous la réclamiez, cette ambiance, il y a quelques instants? Elle est tombée, on l'a enfin récupérée. Cette ambiance au Stadio Monumental de Buenos Aires, plein et en larmes. On a chanté, on a ovationné, on vient de l'entendre. On a pleuré pour célébrer la Pulga qui a 39 ans après un titre mondial, un autre olympique, 2 Copa América et 8 Ballon d'Or, a pris sa retraite donc de l'Albicéleste, 208e sélection face au Guépard béninois, 2 passes décisives et un 126e but pour Léo et des adversaires qui ont tenu tête une mi-temps avant de craquer, d'admirer hein, sûrement et de profiter évidemment. Témoignage du capitaine béninois Cécile Almeida avec Théophile Hazard.
22: C'est l'histoire en vrai, là on a écrit l'histoire, c'est gravé à jamais. On aura cette fierté en tant que peuple béninois, de notre football, l'histoire de notre football, l'histoire de notre nation. Ça sera gravé à jamais qu'on aura fait le dernier match du meilleur joueur du monde. tout ça, c'est magique. Et voilà, le stade plein à craquer pour cette légende. On est tellement fiers. On réalisera, je pense, demain, enfin, en tant que joueur, tu réaliseras. On est content. Une immense fierté d'avoir participé à ce match. On a fait une grande première mi-temps. On a tenu tête à ce vice-champion du monde qui est l'Argentine.
21: Fier, c'est

Nous allons maintenant faire un saut temporel. Voici un titre qui est sorti au mois d'octobre. Mais c'était en 2018. Souvenez-vous.

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0: Merci d'être avec nous sur Radio Galaxy, la radio du Sud Toulousain. On va parler de la Maison pour tous de Cazères qui fait sa rentrée et qui nous propose un programme particulièrement riche. C'est Sophie Lafranque qui en est la directrice et qui va tout nous dire. Bonjour Sophie.
1: Bonjour à tous.
0: Alors avant de nous détailler ce programme, il faut nous expliquer en quoi elle consiste cette Maison pour tous de Cazères.
1: Oui, avec plaisir. Donc c'est une association qui a été créée il y a maintenant 22 ans, qui au fil des années a aussi beaucoup évolué. On était initialement un club d'activité. On avait des disciplines comme le théâtre, la danse essentiellement, la gym. Et puis voilà, au fil des années et aussi avec les membres du conseil d'administration qui ont apporté aussi de leur personnalité, leur vision du territoire, etc., qui ont un peu façonné aussi le projet. Mmh. Ça a permis à l'association d'avoir une dimension aussi un peu plus sociale, dans le sens où, au-delà de venir à une activité, on a aussi la possibilité de trouver des temps où les gens se retrouvent autour de prétextes variés pour partager des moments de convivialité. Donc l'association, au fil des années, a changé et propose de plus en plus de choses aussi, parce que plein de choses se sont greffées sur l'association Maison pour tous, comme par exemple une école de musique, ou encore aussi la place en fait des habitants a aussi pris une dimension plus importante, parce que voilà, on laisse la possibilité aussi à la population de participer au projet de l'association et d'apporter plein de choses comme des activités, etc. Donc d'une rentrée à l'autre, beaucoup de choses peuvent aussi changer. De ce fait, il est important qu'on tienne au courant la population de toutes ces évolutions. C'est pour ça qu'on est là aujourd'hui et merci beaucoup à la radio.
0: On va se tenir au courant et quand on découvre le programme de cette nouvelle saison, on se rend compte qu'il est vraiment très vaste. On a un côté bien-être, finesse, danse, de la musique, mais aussi différentes activités proposées par les bénévoles. Quelle est la philosophie de la Maison pour tous? C'est de proposer une activité pour chaque envie ou justement de permettre aux habitants de découvrir de nouvelles choses?
1: C'est, je dirais, les deux. Mmh. Il y a une population qui va avoir envie de quelque chose en particulier que l'association Maison pour tous pourra leur apporter ou une autre. Et puis, il y a aussi des personnes qui, en fait, ont envie aussi d'avoir du lien et de partager des choses. Et là, les activités vont être un prétexte, mais voilà, ils vont se tourner vers, par exemple, les échecs, comme ils pourraient se tourner vers la couture, comme ils pourraient se tourner vers l'espagnol. Il y a aussi des mouvements. Les personnes viennent pour ça, puis après, restent pour autre chose. Les choses évoluent, mais au final, voilà, je pense que nous répondons à plusieurs besoins.
0: Alors, on va commencer, Sophie, avec le côté bien-être et finesse. On parlera de la danse et de la musique juste après. Quelles sont les activités proposées dans ce domaine?
1: Alors, là, pour le coup, il est plutôt question d'activités adultes et seniors, principalement, avec de la symbiotonie, du yoga, du pound, du bokwa, de la zumba, et de la marche douce.
0: Alors des activités qui me paraissent un peu méconnues, est-ce qu'on peut expliquer très rapidement la symbiotonie, le pain ou encore la boca, kezako?
1: Alors la symbiotonie, c'est un travail doux sur le corps. On peut le dire de façon peut-être plus simple que c'est de la gym douce. Mmh. Là l'objectif c'est de travailler pour libérer les tensions, soulager, éliminer les douleurs, rétablir la mobilité. Donc on est sur aussi de la prévention de l'être qui change. C'est vraiment un travail très doux et respectueux du corps. Mmh. Le pound, là on est plus, et le bokwa aussi d'ailleurs, là on est plus sur des activités de fitness dynamiques, sur voilà un fond musical, donc il y a une question de rythme, de mouvement qui font travailler en fait les muscles, donc là on est plus sur de la dimension renforcement musculaire, mais dans voilà c'est plus dynamique. Le pound, c'est inspiré en fait du rock et de la batterie. C'est un travail avec deux baguettes, un peu comme les batteurs. Mais voilà, l'objectif, c'est de faire des mouvements qui vont travailler les muscles du dos, les abdominaux, etc., etc. D'ailleurs, toutes les disciplines, si les gens ont la curiosité, sont sur le site internet décrites une à une dans les différents onglets. Et le bokwa, par exemple, on est aussi sur un rythme de musique. Et là, c'est plus chorégraphique, avec dans l'idée de dessiner des lettres avec les jambes. Donc, tu vas balancer la jambe à droite, à gauche, en avant, en arrière, etc. pour faire donc des lettres qui, en fait, en étant debout, semblent à une chorégraphie.
0: Alors, votre site internet mptcaser.fr pour plus de renseignements, où on peut vous rendre visite au 6 rue des Capucins à Caser. La danse occupe une place importante, dites-nous en plus, Sophie.
1: Oui, déjà de par l'histoire de l'association aussi. Ce qui est chouette avec la danse, c'est que on s'adresse à des enfants dès 3 ans et puis jusqu'à le plus grand âge. Pour les tout petits, il y a de l'éveil danse, puis il y a l'initiation danse. Après, quand ils sont un peu plus grands, il y a de la danse classique, du moderne jazz, des danses orientales. Pour les tout petits et plus grands, il y a les danses sévillanes et flamenco. À cette rentrée, nous avons aussi intégré le West Coast Swing, qui est une danse qui se fait à deux, ainsi que le Lindy Hop, qui est aussi une danse qui se fait à deux. C'est un style de rock un peu sauté. Donc on a aussi ces deux nouveautés cette année-là.
0: Alors côté musique, là c'est l'école de musique de Caser qui nous propose à la fois des cours d'instruments individuels mais aussi collectifs. On a envie d'en savoir beaucoup plus, Sophie.
1: Oui, avec plaisir. Alors côté cours individuels, donc il y a des professionnels qui proposent des cours de batterie, de chant, de saxophone, de flûte traversière, de guitare et de piano. Donc là, c'est pour tout ce qui est individuel. Ensuite, au niveau collectif, donc pour les plus petits, donc de 3 à 6 ans, après on bascule sur des cours individuels avec les instruments choisis par les élèves. Pour les 3-6 ans, on fait de l'éveil musical. Pour tout âge, on fait du solfège, qui s'appelle maintenant formation musicale. Donc là, c'est des cours collectifs aussi, pour tout niveau et pour tout âge. Il y a un groupe vocal, donc là on est dans l'idée de chorale par la professeure de chant, donc vraiment une professionnelle. Il y a un groupe de percussion qui existe depuis déjà plusieurs années aussi et qui se reproduit d'ailleurs. Et ensuite, depuis cette année, nous avons un groupe impro soufflant, donc là qui est à destination de personnes qui ont déjà des bases musicales de leur instrument. On a intégré le saxophone à cette rentrée et c'est ce professeur-là qui propose le groupe Impro Soufflant avec donc de la théorie et de la pratique. Donc là, c'est pareil, je recommande aux personnes intéressées de venir découvrir en fait cette pratique avec donc Hugues.
0: Impro Soufflant, c'est pour les instruments avant.
1: Oui, absolument, c'est ça, tout à fait. Et ensuite, il y a les groupes de musique actuelle. Alors là, on est sur aussi un peu tous les âges. Les professeurs font en sorte de constituer des groupes avec des âges proches et des niveaux proches également. Donc, ils recrutent pour compléter les groupes. Donc, s'il y a des chanteurs, des musiciens intéressés pour apprendre à jouer à plusieurs, je ne peux que recommander de venir intégrer les groupes de musique actuelle, de nous contacter le plus rapidement possible d'ailleurs pour pouvoir intégrer un groupe. Voilà, il y a un accompagnement par les professeurs donc d'instruments et les groupes de musique actuelle font vraiment partie de l'ADN de l'école de musique. C'est son point fort depuis de nombreuses années. Il les accompagne pour apprendre à jouer ensemble. Il leur donne les possibilités de jouer à plusieurs reprises sur scène devant leur famille et des fois aussi public élargi. pour les gens que ça attire, c'est une chouette expérience à vivre.
0: Oui, très belle initiative de la part de l'école de musique de Caser qui a su développer et valoriser donc les groupes de musique actuels et à cette issue. Beaucoup de groupes d'ailleurs se sont formés. Votre site internet, encore une fois, pour retrouver tous les renseignements, c'est mptcaser.fr. Je me suis laissé dire que les bénévoles de la Maison pour tous sont très impliqués, on peut les saluer, et ils nous proposent une quinzaine d'activités régulières dans des domaines très variés.
1: Oui, absolument. Les saluer, et puis moi je les remercie aussi, parce que grâce à eux, on offre chaque année plus d'activités qui sont gratuites à la population. Les domaines sont variés, il y a tout ce qui est manuel, et pour tous les âges aussi, donc il y a de l'initiation des dessins peinture, il y a des ateliers manuels en famille, il y a du tricot, du scrapbooking, il y a de la couture, donc tout ça c'est pour tout ce qui est plutôt manuel. Ensuite, il y a du jeu avec du tarot, du scrabble duplicate, de l'échec, tout ce qui est autour des langues avec les conversations anglaises et espagnoles. On a intégré aussi récemment tout ce qui est lié à la philosophie. Mmh. Donc, dès 9 ans et jusqu'au plus grand. Donc, il y a là des groupes par âge pour réfléchir ensemble, partager ses idées, s'écouter. Donc, il y a un travail très intéressant qui est fait là aussi par Marie-Pierre. Il y a aussi la cuisine une fois par mois, le jardinage qui va se mettre en route. C'est très précieux pour l'association que de pouvoir apporter ça. Et puis, c'est des gens qui s'impliquent sur leur territoire. Nous, en tant que centre social, c'est aussi un de nos objectifs. Donc, c'est super.
0: Donc, une quinzaine d'activités proposées par les bénévoles. On se rapproche auprès de la Maison pour tous. Pour celles et ceux qui hésitent encore, est-ce qu'il est possible éventuellement d'essayer une activité avant de s'engager?
1: Oui, alors on demande à ce que les gens se manifestent auprès de l'accueil. Bon, là, le forum est passé des associations, mais il y a toujours la possibilité de nous contacter, effectivement, de faire une séance pour découvrir et après de donner la possibilité aux personnes de, effectivement, s'inscrire, s'engager ou pas. Mais en tout cas, étant donné que les salles ne peuvent pas non plus accueillir des personnes en illimité, les personnes aussi qui encadrent tous ces groupes-là veulent le faire dans de bonnes conditions, donc il ne faut pas que les personnes soient trop nombreuses non plus. Donc la première étape, c'est de joindre l'accueil. Donc on peut aussi nous appeler donc au 05 61 90 20 72, nous envoyer un mail donc à l'adresse contact@mptcaser.fr. Donc Caser, il faut pas noter ni pour le site ni pour l'adresse l'accent, et il faut mettre un S à la fin pour ceux qui connaissent peut-être pas. On fournit les informations pour que la découverte se fasse dans les meilleures conditions.
0: Eh bien, découvrons. Si je résume, que l'on ait envie de bouger, de danser, de se détendre, d'apprendre la musique et plein d'autres belles choses, il y a finalement beaucoup de raisons de franchir les portes de la Maison pour tous de Caser. Vous êtes au 6 rue des Capucins et c'est Sophie Lafranque qui en est la directrice. On vous remercie.
1: Merci à vous.
0: Avec plaisir et belle journée à vous.
1: Merci beaucoup et au plaisir de vous rencontrer toutes et toutes. Et merci encore à vous de nous permettre de faire le lien.
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4: Vous écoutez RFI, les 9h à Paris, 7h en temps universel. Et c'est le retour de Clément Gouitz pour le journal. 3 ans après le massacre du Hamas, Israël commémore ses victimes.
5: Plus de 1200 personnes tuées, 251 otages emmenés à Gaza et 148 ont été libérés en vie. Des commémorations qui interviennent alors que les frappes israéliennes se poursuivent sur Gaza et que les accusations de crimes de guerre et de génocide se multiplient. Les lycéens dans la rue, un acte 4 est prévu demain en France. 250 000 personnes ont manifesté hier selon les autorités. RFI est allé à leur rencontre à Nantes. Un premier cas d'Ebola confirmé au Kenya, une question urgente. Comment le malade a-t-il pu franchir plusieurs frontières sans être détecté? Cet homme de 40 ans venait de RDC, a été placé à l'isolement à Nairobi avant de décéder. Une course contre la montre est lancée par les autorités pour identifier d'éventuels cas contacts. Une page se tourne, on ne verra plus Lionel Messi sous le maillot argentin. Le champion du monde 2022 a dit adieu à ses fans cette nuit lors de son dernier match face au Bénin à Buenos Aires.
4: 3 ans après les attaques terroristes du Hamas, le 7 octobre, plusieurs cérémonies se sont tenues aujourd'hui en Israël.
5: Une minute de silence a été observée ce matin à 6h29, heure locale, heure précise du lancement de l'attaque du Hamas dans plusieurs lieux du pays. Plusieurs commandos se sont infiltrés dans de nombreux lieux, notamment le festival Nova ou encore les kibbutz Kfar Aza, Berry, Niroz. Plus de 1200 personnes ont été tuées, 251 otages emmenés à Gaza, 148 ont été libérés en vie. Mais cette journée sanglante du 7 octobre a également marqué le début de la guerre menée par Israël contre les Palestiniens de Gaza. Une campagne de bombardement aérien intensif qui vise officiellement le Hamas, mais dans un territoire si densément peuplé et surtout sous blocus depuis 2007, c'est la population civile qui en subit les conséquences. Et à Abla Junaidi, ces 3 ans de guerre, ce sont 3 ans de traumatisme accumulé pour les Palestiniens de Gaza.
6: Oui, déplacements forcés, famine organisée, attaques systématiques contre les infrastructures civiles, notamment les hôpitaux. L'ampleur des crimes est telle que nombre d'experts et des organisations israéliennes même dénoncent un génocide à Gaza. Dans une ordonnance historique en 2024, la Cour internationale de justice cite les propos de plusieurs hauts dirigeants israéliens déshumanisant les Palestiniens et reconnaît le risque plausible de génocide. Plusieurs commissions d'enquête de l'ONU dénoncent le même crime et notamment le ciblage des enfants. Moufid a 12 ans, il rêve de devenir ingénieur. Pour l'heure, il vit à Gazaville avec ses 2 petits frères et sa mère Manar. Tous les 4 ont survécu à ces 3 années d'enfer, une 12aine de déplacements forcés, la famine. L'un des garçons a failli périr dans un bombardement israélien. Une expérience traumatisante parmi tant d'autres, raconte Manar.
7: Quand j'y repense, je pleure, même s'il a survécu, Dieu merci. Cela m'a rendue plus forte. Ensuite, nous avons dû marcher environ 15 heures. Vous le feriez, vous, avec des enfants? Sur le chemin, nous avons vu des morts, des crânes, des corps décomposés. Plus tard, nous avons failli nous noyer dans une tente à Gazaville, avec des rats près de mes garçons endormis. Des nuits sans sommeil pour moi.
5: Et Abla, où se trouve le père de ses enfants?
6: Alors le mari de Manar travaillait en Israël avant le 7 octobre. Comme des milliers de travailleurs palestiniens, son visa a été révoqué. Il se trouve désormais coincé en Cisjordanie occupée. Son maigre salaire ne permet pas d'assurer les dépenses. Depuis le cessez-le-feu d'octobre 2025, les marchandises entrent, mais en quantité insuffisante. Tout coûte cher à Gaza et désormais le propriétaire de la petite chambre menace la jeune femme.
7: Il m'a dit « Je vais jeter vos affaires dans la rue. On verra qui vous logera. » J'ai été forcée de m'endetter pour le faire taire. Cette guerre laisse les gens livrés à eux-mêmes.
6: Désespérée, Manar redoute une chose, devoir quitter le confort relatif de sa chambre en sous-sol et sans fenêtre pour retourner dans une tente à l'approche de l'hiver. Pour économiser quelques shekels, elle a retiré son plus petit-fils de l'école maternelle, car l'enseignement, même public, est payant à Gaza.
5: Abla Junaidi, Heidi. Emmanuel Macron a salué ce matin sur X la mémoire des victimes du 7 octobre tout en promettant de combattre l'antisémitisme partout et toujours. Plusieurs responsables politiques doivent participer aujourd'hui à un hommage du CRIF à Paris. La préfecture de police de Paris interdit la manifestation du collectif Urgence Palestine. Prévue aujourd'hui, jour des commémorations des attaques, les autorités invoquent des risques de troubles à l'ordre public dans un contexte de fortes tensions et de menaces terroristes élevées. Le collectif dénonce une censure politique.
4: Le 7 octobre 2023, bien sûr, à la une de la presse israélienne, on y revient dans 10 minutes. Il y aura bien un acte 4 de la mobilisation lycéenne en France.
5: Le principal syndicat des chefs d'établissement refuse la proposition de Sébastien Lecornu de mettre en place la journée banalisée d'échange pour apaiser la contestation. Cela ne permettra pas, selon eux, de répondre aux problèmes de fond. Des manifestations sont donc prévues demain. Les blocages des établissements vont se poursuivre aujourd'hui. Et les lycéens étaient nombreux hier à manifester partout en France. 450 000 selon les organisateurs, 250 000 selon les autorités. Et à Nantes, où la façade d'un lycée avait brûlé la semaine dernière, plus de 12 000 personnes étaient dans les rues. Léo et Hélène.
8: Face au CRS, dos aux lycéens, des adultes, syndicalistes, souvent élus, parfois, se tiennent par les bras pour former une chaîne de protection.
9: Il y a des mots d'ordre, pas un seul feu, pas un seul caillassage, rien.
8: Daniel, infirmier et parent d'élèves.
9: En 10 jours, on compte un éborgné, un qui a les dents explosées, un qui n'a plus de main. C'est une répression et nous avons, en tant que parents d'élèves, la responsabilité d'aider les enfants. Nous devons protéger notre jeunesse.
8: Brassard blanc sur le bras pour montrer qu'elle veut protéger les jeunes, Christine est une mère inquiète.
10: Ça n'est pas normal d'avoir ce type d'échange, du genre « fais attention quand tu vas à la manif, prends soin de toi devant ton lycée », alors qu'en fait ça devrait bien se passer et on devrait tous pouvoir apprendre à manifester, à revendiquer calmement dans la rue ou devant son lycée, sans forcément craindre la police, on ne devrait jamais craindre la police.
8: Des adultes qui sont aussi là pour soutenir les revendications des lycéens. Guy est agriculteur, membre de la Confédération Paysanne.
11: Ben, j'ai des petits-enfants, hein, donc j'aimerais bien qu'ils aient des lycées à peu près convenables. Ils ont besoin d'écoute, ils ont besoin de rentrer dans la vie. Il ne faut pas que ce soit des vieux comme moi qui décident de l'avenir de tout le monde. Il faut que les jeunes se prennent en main.
12: On essaie de remonter jusque-là.
8: Voilà. Léo Hélène, Nantes, RFI.
5: Des mobilisations secouées par des violences, 488 personnes interpellées hier, 6500 depuis le début de la contestation le 17 septembre dernier. Et plusieurs avocats d'adolescents placés en garde à vue dénoncent ce matin des violences physiques, des insultes et des tentatives d'humiliation par des policiers qui ont laissé, selon eux, des mineurs terrorisés. Le Premier ministre Sébastien Lecornu doit prendre la parole ce soir. Au menu, la situation dans les lycées, les prix des carburants ou encore la crise agricole.
4: Les manifestations lycéennes font réagir Clément jusqu'à Washington.
5: Oui, Donald Trump accuse l'immigration et l'islam d'être à l'origine du mouvement. Des propos vivement dénoncés par Jean-Luc Mélenchon qui accuse Marine Le Pen de lui avoir livré un récit fantasmé des violences. Le ministre des Affaires étrangères, Jean-Noël Barrot, lui estime que chacun tente de raconter les manifestations à sa manière.
4: RFI 10h07 à Sanaa. Les attaques outils se multiplient ces dernières heures.
5: Les rebelles yéménites ont attaqué ce matin l'aéroport d'Aden avec des drones et des missiles dans le sud, siège du gouvernement yéménite. Et un peu plus tôt, Riyad affirme avoir intercepté plusieurs missiles tirés par les Houthis alors que les rebelles yéménites intensifient leurs attaques contre le royaume. De nombreuses explosions ont tendu la nuit dernière à Riyad. En face, les forces gouvernementales, soutenues par l'Arabie Saoudite, ont lancé une vaste contre-offensive. L'engagement militaire a été coordonné avec les co-signataires du pacte de la Mecque. En effet, la Turquie, le Pakistan et l'Arabie Saoudite ont annoncé la mise en pratique de cet accord de défense mutuelle. Et c'est une première, Auréliane Verdier, pour cette alliance scellée il y a 2 mois.
13: Tout reste encore à définir, nous confie une source diplomatique pakistanaise qui célèbre tout de même la concrétisation de longues négociations. Le pacte de la Mecque associe la deuxième armée de l'OTAN, la Turquie, la principale puissance du Golfe, l'Arabie Saoudite, et la seule puissance nucléaire du monde musulman, le Pakistan. Pour l'heure, Ankara et Islamabad ont simplement annoncé prendre les mesures nécessaires pour déployer des forces et des moyens militaires en Arabie Saoudite. Nous participons à des missions de reconnaissance, mais les combats sont menés par les forces saoudienne, a précisé le ministre de la Défense pakistanaise lundi. Reste à savoir combien de temps les deux pays pourront rester en position défensive, écartés des combats directs. L'activation de ce pacte n'est pas uniquement destinée au conflit yéménite, c'est également un message envoyé à l'Iran, grand allié des rebelles yéménites. Le régime iranien pourrait à nouveau activer son axe de la résistance en mobilisant ses différentes forces alliées contre l'Arabie Saoudite. Ces derniers mois, par exemple, des tirs avaient visé l'Arabie Saoudite depuis le territoire voisin irakien des tirs attribués aux milices chiites pro-iraniennes.
5: Washington demande officiellement à Moscou des explications après la mort d'une laborantine dans un institut.
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0: Nous sommes sur Radio Galaxy et on vous présente la nouvelle journée Feel Good édition automne qui se tiendra le samedi 10 octobre à la Fite Vigordan. Enfin, une journée où vous allez pouvoir vous détendre et souffler un peu. Il y a pas mal de nouveautés. Elles sont revenues toutes les deux pour nous en parler. Bonjour Sandra.
1: Bonjour.
0: Présidente de l'association Le Chant des Sons, et vous êtes venue avec Jessica qui est la présidente de l'association Osez Éclore. Bonjour.
2: Bonjour.
0: Alors expliquez-nous quelle est la philosophie de cette journée et que va-t-il se passer ce jour-là à la FIT. On parlera du programme juste après.
1: Alors c'est une journée feel good qui va se faire au Grange de Jules, à la FIT Vigordan. Donc on continue un petit peu la formule de nos journées bien-être. Sauf qu'il y aura un petit peu de nouveautés, notamment des nouvelles praticiennes et des ateliers collectifs cette fois-ci.
0: Vous avez choisi le thème de l'automne pour cette édition. Est-ce que c'est la saison idéale pour prendre soin de soi ?
2: Oui, je pense effectivement que c'est une très bonne saison pour prendre soin de soi parce que même si on a profité durant l'été, qu'on est parti en vacances, qu'on a fait déjà une coupure, la reprise, la rentrée, tout ce que ça entraîne comme préoccupation, ça peut emmener des fois des petits surmenages, une charge mentale qui revient un petit peu au plafond. Donc c'est vrai que prendre soin de soi, surtout dans cette saison qui invite au repos et au cocooning un petit peu, c'est vrai que c'est une très bonne saison pour profiter de ce type de soins en tout cas.
0: Et puis là, c'est la troisième édition, donc ça montre qu'il y a un réel enthousiasme de la part des participantes. Vous avez sûrement dû en rencontrer quelques-unes d'entre elles. Qu'est-ce qu'elles vous disent ? Qu'aujourd'hui, elles ont besoin d'événements comme le vôtre ? Qu'il n'y en a pas assez dans la région ? C'est quoi leur ressenti ?
1: Oui, effectivement, les participantes qui nous suivent sur les journées Feel Good, parce qu'on en a fait pas mal maintenant, mais c'est vrai que certaines reviennent. Et ça leur permet aussi de se recentrer, de prendre un temps pour elles et d'alléger un petit peu leur charge mentale. C'est vrai que mine de rien, entre femmes, il y a une énergie qui se dégage et qui est très positive sur la journée finalement.
0: Est-ce qu'il y a un profil type de personnes qui se rend à ces journées ? Est-ce que ce sont des personnes qui sont fatiguées, stressées, qui ressentent le besoin d'aller mieux ? Ou est-ce qu'il y a aussi des personnes qui viennent par curiosité, histoire de découvrir de nouvelles choses ?
2: Très honnêtement, je trouve qu'il y a un peu de tout. Je trouve qu'il y a autant des mamans qui nous partagent le fait qu'elles sont souvent débordées avec la charge quotidienne, la gestion des enfants, tout ça, tout ça. Mmh. On a aussi des personnes jeunes, des étudiants, qui profitent de cette journée pour faire une coupure et puis partager des moments entre copines. On a aussi des membres d'une même famille qui viennent profiter de cette journée pour se reconnecter entre elles et parfois pour franchir une nouvelle étape dans leur vie. Ça, on l'a déjà eu aussi. Ouais. Et puis, on a aussi des personnes retraitées qui sont là par curiosité parce qu'elles sont dans la démarche de prendre soin d'elles et elles sont dans la découverte, dans la curiosité. On les voit cheminer d'atelier en atelier, prendre beaucoup de plaisir à ça. Donc, il y a vraiment tout type de profil. Je pense que quand on a un appel à l'intérieur de soi, c'est une démarche en tout cas qui est très personnelle et on a tout type de personnes.
0: Donc une journée pour tout le monde, il ne faut pas hésiter à s'y rendre. Ça se passe le samedi 10 octobre au domaine des Granges de Jules de la FIT Vigordan. On y va avec le programme. Qu'est-ce que nous propose cette journée Feel Good ?
1: Alors il va y avoir vraiment plein d'ateliers. Il y aura une prothésiste angulaire qui sera présente, une praticienne bien-être, également une thérapeute en relation d'aide, une sophrologue, il y aura donc de la sonothérapie également, une thérapeute holistique énergéticienne, une art thérapeute, il y aura une exposition de création également et une personne qui fait des massages bien-être.
0: Très bien, quelques mots sur les praticiennes, Jessica ?
2: Alors, je vais commencer par présenter Martine Carrière, qui est une praticienne donc en massage de bien-être et en psychobio-acupressure. Donc, elle est praticienne depuis 15 ans. Elle est spécialisée dans les tensions musculaires. Elle est également formée à la psychobio-acupressure, donc c'est quelque chose qu'elle va vraiment proposer lors de la journée. C'est une méthode douce pour évacuer les blocages émotionnels que l'on peut accumuler depuis le tout début de notre existence. Par exemple, des peurs, des croyances, des mémoires transgénérationnelles qui peuvent nous éloigner de ce que nous sommes vraiment. Donc, cette approche, elle s'adresse aux adultes, aux enfants, aux bébés. Il n'y a pas vraiment d'âge pour se sentir mieux, pour être plus serein, plus en accord avec soi-même. Martine accueille ses clients au sud de la Ville Rose, donc à Muret, ainsi qu'au centre d'accompagnement et de prévention santé de la Matasse à Bérat.
1: Il y aura également Laetitia Garcia qui a choisi de donner un nouveau tournant à sa vie professionnelle. Après plus de 25 ans dans le domaine de l'immobilier, elle a choisi de faire une reconversion qui lui correspond pleinement. Elle est aujourd'hui sophrologue et aquasophrologue depuis mai 2025. C'est une nouvelle aventure qui la passionne et dans laquelle elle

0: s'épanouit chaque jour. Elle aime particulièrement accompagner les personnes vers davantage de bien-être, de sérénité et de confiance en elles. La sophrologie s'adresse vraiment à tout le monde dès l'âge de 5 ans, que ce soit pour mieux gérer son stress, ses émotions ou encore améliorer son sommeil, préparer à un nouvel événement ou simplement se prendre un peu de temps pour soi.
1: Nous allons avoir Anne Flo qui est art-thérapeute. Elle associe la créativité et le journal d'introspection grâce au journal intime. C'est un outil qui est simple et pourtant très puissant, qui offre un cadre sécurisant et intime en favorisant l'observation de soi, de ses pensées, de ses émotions. Il permet de libérer ce qui reste figé à l'intérieur et de soutenir une transformation psychique, émotionnelle, mentale et physique. Tout cela grâce à des consignes créatives, simples et réutilisables à l'infini. Donc lors du salon, elle animera un atelier court de groupe qui donnera un avant-goût de cette pratique.
0: Nous aurons aussi également Nathalie Leclerc, qui est une thérapeute en relation d'aide spécialisée dans la régulation émotionnelle. Elle propose des accompagnements individuels à son cabinet à la Salvetat Saint-Gilles, ainsi que des séances de groupe sous forme de cercles et d'ateliers dans la région toulousaine. Ses objectifs, une meilleure connaissance de soi, donner du sens à sa vie, la guérison du cœur et l'apaisement du mental à travers des formats ciblés tels que des cercles de femmes, des cercles sacrés et des cercles de pardon et des ateliers de contes méditatifs.
1: Nous allons aussi avoir Karine qui est thérapeute holistique, énergéticienne, réflexologue plantaire énergétique, astrologue, formatrice, conférencière et auteure. Donc depuis plusieurs années, elle accompagne les personnes vers un mieux-être grâce à une approche globale du corps, des émotions et de l'énergie. Elle est également fondatrice de l'école de massage énergétique Om Karyan et auteure du livre « Comment communiquer avec nos guides ». À l'occasion de la journée Feel Good, elle sera présente comme réflexologue plantaire énergétique pour faire découvrir cette pratique douce et profondément relaxante, un moment pour relâcher les tensions, se recentrer et retrouver une meilleure connexion à soi.
0: Nous avons également Marion au Murmure des Songes. Marion est une praticienne bien-être située à Goutte-Vernisse entre Carbonne et Caser. Elle propose des modelages énergétiques qui sont en fait des massages à base de scratching associés à un soin énergétique. Lors de la séance, Marion effectue un massage doux du haut du corps, dos, épaules, tête, bras, à l'aide de baguettes, d'ustensiles de massage bien-être ou des doigts tout simplement. Le toucher léger permet d'activer les terminaisons nerveuses de l'épiderme, ce qui provoque une détente rapide. La dimension énergétique est secondaire si la personne le demande. Tout cela se passe sur rendez-vous dans un chalet cocooning où il fait bon, quelle que soit la saison. On peut la retrouver sur son site aumurmuredessonges.fr.
1: Nous allons aussi retrouver donc Sandra parmi nous aujourd'hui qui va proposer des séances de relaxation sonore, une expérience immersive invitant à ralentir, à relâcher les tensions et à s'accorder un véritable moment pour soi. À travers les vibrations et les sonorités des bols tibétains, koshi, tongdrum, bâtons de pluie et de la voix, elle crée un univers sonore enveloppant qui favorise la détente et le lâcher prise. Accessible à toutes, la relaxation sonore se vit simplement, s'installer confortablement, fermer les yeux et se laisser porter par les sons et les vibrations.
0: Nous aurons également Coralie, qui est une prothésiste ongulaire située à Lerme et créatrice d'Occitanase. L'onglerie est le point de départ de son univers, mais elle a envie d'aller plus loin, créer un univers autour de la beauté, du soin et du bien-être. Où prendre soin de soi ne se résume pas à une prestation, mais devient un vrai moment pour soi. Son objectif est de proposer des expériences simples, accessibles et conviviales qui permettent de faire une pause dans le quotidien, de prendre soin de soi, de repartir avec cette petite sensation de se sentir bien. C'est dans cet état d'esprit qu'elle sera présente lors de la journée Feel Good pour faire découvrir une petite parenthèse autour des ongles naturels.
1: Et enfin, nous aurons Fanny, une exposante, créatrice de sacs à main et d'accessoires uniques et personnalisés qu'elle réalise entièrement à la main au crochet. Elle aime imaginer des créations originales, pensées pour refléter la personnalité et le style de chaque personne. Pour elle, chacune est unique et mérite un accessoire de mode artisanal qui lui ressemble. Chaque pièce est confectionnée avec passion, patience et beaucoup d'amour pour vous offrir bien plus qu'un simple accessoire, une création unique faite rien que pour vous.
2: Eh bien voilà une belle présentation, on dirait qu'elles ont fait ça toute leur vie, Jessica et Sandra. Alors très rapidement, si je fais un petit récap, relaxation sonore, sophrologie, soins énergétiques, massage, réflexologie plantaire, rituel japonais des ongles ou encore une initiation aux bienfaits du journal intime, c'est assez insolite. Donc vous le voyez, c'est l'occasion de découvrir des approches qu'on aurait peut-être jamais osé essayer seul. Là l'avantage, c'est qu'on a tout sur place avec un accès à volonté, me semble-t-il.
0: Oui, c'est ça. Effectivement, c'est une session qui dure 3 heures avec accès, comme vous dites, à volonté sur les soins. Après, on conseille évidemment de ne pas surcharger en énergétique pour certains soins, mais c'est l'occasion de découvrir des pratiques que l'on connaît pas et même les ateliers collectifs, très sincèrement, pour l'avoir vécu, c'est très innovant.
2: Alors, comme pour les éditions précédentes, c'est une journée qui se divise en deux parties. On s'inscrit soit à la session du matin, soit à la session de l'après-midi. Et ensuite, on se dirige vers les ateliers que l'on souhaite. Est-ce qu'en 3 heures, on aura le temps de tous les faire, ces ateliers ?
1: Alors, c'est pas forcément une garantie. Moi, ce que je préconise, c'est que lorsqu'on s'inscrit à la journée, on cible un petit peu les ateliers que l'on n'a vraiment pas envie de louper, ceux qui nous attirent fortement. S'il nous reste du temps, eh ben, qu'on participe à d'autres ateliers, peut-être un peu plus inconnus, pour découvrir. Ce qui est important, c'est de se dire que on est là pour participer au maximum d'ateliers. Il y en a qui prennent un peu plus de temps que d'autres, comme les ateliers de sophrologie, de sonothérapie, où là, il y a quand même un minimum de durée à respecter pour que les personnes puissent se détendre. Mais voilà, si vraiment il y a des ateliers qui nous attirent, on conseille que dès le début de la journée, on s'oriente vers cela en tout cas.
2: Le samedi 10 octobre à la Fitvigordan, 3 heures pour rayonner, vibrer et repartir boosté, c'est la promesse de cette journée. 3 heures, c'est suffisant pour faire une vraie pause et déconnecter du quotidien ?
0: Oui, je dirais même que c'est pas nécessaire de faire davantage en termes d'amplitude horaire. Parce que vraiment, comme il y a plusieurs pratiques, le fait d'enchaîner un petit peu les soins, ça peut être surchargé si vraiment on le fait sur la durée. Donc 3 heures, c'est vraiment pour nous en tout cas l'idéal pour découvrir des initiations à certaines pratiques et se faire une idée et donner envie surtout aux personnes, aux participantes qui viennent à notre journée Feel Good, de revoir éventuellement les praticiennes qui sont présentes sur place dans un suivi un peu plus sur la longue durée, plus personnel. Évidemment.
2: Et puis c'est toujours bien de préciser que vous tenez à ce que le nombre de participantes reste limité, ce qui signifie qu'on n'est pas dans une foire avec beaucoup de monde autour. Là on est vraiment par petits groupes et ce qui nous permet d'être dans une atmosphère plus détendue et pour les praticiennes d'être plus à l'écoute de sa patiente, c'est bien ça hein ?
1: Oui c'est ça, c'est vrai que c'est une ambiance qui est très intimiste, on cherche vraiment le cocooning et pour nous ça passe par une ambiance un peu restreinte, un peu limitée volontairement parce que c'est dans ce type d'ambiance qu'on arrive vraiment à déconnecter, à discuter, à dialoguer un petit peu avec le thérapeute et puis à se détendre, à pouvoir échanger sur ce qui peut nous éventuellement nous préoccuper. Et donc pour ça, pour nous, il faut vraiment des fois un silence, moins de bruit, le fait d'être tout le temps parasité au niveau du mental, il faut quand même des fois avoir une parenthèse légère. Et surtout, le gîte du 10 octobre est magnifique, somptueux, il en met plein les yeux. Donc quand on rentre, on est propulsé dans une atmosphère très chaleureuse, très design, qui de suite nous fait nous sentir plus légère.
2: Alors, qui dit nombre limité dit forcément réservation. Dites-nous en plus pour réserver dès maintenant.
0: Alors, on a changé la formule pour Feel Good cette fois-ci. On peut réserver en ligne sur billet web, la session du matin tout comme la session de l'après-midi. Et on a mis un tarif préférentiel pour les personnes qui sont amenées à nous suivre et qui reviennent sur les journées Feel Good, qui est de 29 euros. Et on a mis un tarif tout public pour les nouvelles venues, qui est à 33,90 euros. Tout ça sur billet web.
2: Voilà, journée Feel Good, édition automne, c'est le samedi 10 octobre à la Fitte Vigordan, c'est au domaine des Granges de Jules, qui est un lieu très joli, comme vous le disiez à l'instant, Jessica. C'est de 9h30 à 12h30 et de 14h30 à 17h30. Un dernier message pour finir de nous convaincre de se rendre à cette journée.
1: Mais moi, je dirais que avec tout ce qu'on peut entendre dans les journaux télévisés, tout ce qu'on peut lire dans les nouvelles, tout ce qui peut nous inquiéter, on va pouvoir pendant 3 heures le laisser devant une porte et prendre du temps pour soi, s'occuper de soi, s'occuper de tout ce qui peut nous préoccuper encore une fois, tout ce qui peut nous blesser, tout ce qui nous entrave. On va pouvoir s'en occuper pendant 3 heures et je trouve que c'est bien trop rare à l'heure d'aujourd'hui. Mais c'était vraiment un plaisir à prendre et à partager.
2: Vous l'entendez, si vous hésitez, il faut tenter l'expérience. Journée Feel Good, le samedi 10 octobre à la Fitvigordan. On retrouve tous les renseignements sur vos réseaux, Facebook et Instagram, en tapant Feel Good événement. Et on va rappeler que c'est organisé par les associations Osez Éclore et le Chant des Sons. On vous remercie, Jessica
0: et Sandra. Merci beaucoup.
2: Belle journée
0: merci.
2: À vous.
1: Bonne journée,
0: belle
1: merci.
0: Journée, merci.
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0: Hello magnifique vous, je suis Nadège Gaël Sielé, coach de vie holistique. Je viens vous partager des témoignages spontanés et des pépites pour atteindre le bonheur. Chaque semaine, ici, de nouveaux secrets vous seront dévoilés et vous pourrez aussi retrouver ces témoignages en ligne dans le magazine Version Grandiose. Alors pour vous, c'est quoi le bonheur ? Alors pour vous, qu'est-ce que c'est le bonheur ?
1: Ça dépend de beaucoup de personnes au final. Ça dépend ce qu'on recherche vraiment dans le bonheur. Il y a plusieurs bonheurs aussi. Il y a le bonheur, on va dire, de la réussite, il y a le bonheur de l'amour, il y a le bonheur, il y a plusieurs bonheurs au final. Donc après, c'est laquelle de questions
0: Vous, à quel moment vous vous sentez heureux ?
1: Mais pas souvent. En vrai, quand je suis loin de où je suis à peu près. En vacances, comme ça, où vraiment on a un peu plus de...
0: Quand vous vous aérez, quand vous changez,
1: changez d'air. Idées. Ouais, c'est ça.
0: D'accord. Mais du coup, qu'est-ce que vous donneriez comme conseil à quelqu'un qui n'arrive pas à être heureux ?
1: Déjà, il faut savoir déjà pourquoi il n'est pas heureux. Déjà, il faut commencer par là. Et après, si c'est par exemple, financier, qui essaie de plus essayer de... Parce qu'en fait, c'est par exemple, on se met toujours des barrières, ouais, moi j'arriverai pas, ou un truc comme ça, sûr qu'on n'arrivera jamais à rien. Et c'est un peu comme tout. C'est par exemple, on a genre même pareil. Si par exemple, on trouve pas, par exemple, pour l'amour ou un truc comme ça, il faut aussi aller vers les personnes, parler aussi. Il y en a, ils s'ouvrent pas et au final, ils resteront aussi comme ça aussi.
0: Donc en fait, le conseil que vous donneriez, si j'ai bien compris, c'est là où ça coince.
1: Ouais.
0: D'aller voir pour le décoincer et pas laisser faire les choses.
1: Ouais.
0: C'est ça. Donc passer à l'action, quoi.
1: Ouais. C'est okay. Plus ça. C'est plus ça, ouais.
0: Merci beaucoup. C'est quoi le bonheur ?
2: En quoi, je sais pas. Parce qu'on ne sait jamais quand c'est qu'on est dans le bonheur ou pas. Parce que, comme maintenant, c'est un bonheur de discuter avec toi, de rigoler, etc. Avec vous. Voilà, il y a ça aussi.
0: Ouais,
2: c'est des choses très simples. Tu es apprécié le temps, l'instant T. Après, si tu veux chercher le bonheur, chercher quoi ? T'es malheureux. Pourquoi t'es malheureux ? Parce que, si tu sais ce que tu veux, si tu ne mets pas la barre trop haute, même dans des instants merdiques, tu peux avoir des instants de bonheur, de plénitude, etc. Tu peux arriver. C'est toute une philosophie, déconnecter avec les problèmes, faire la part des choses, etc. Moi, c'est ce que je pense. C'est-à-dire que je pense que... je suis handicapé. Mon principe, c'est... de vivre toujours le moment présent, de ne pas regarder mon handicap. C'est pas facile pour moi, j'ai fait du commerce. C'est pas facile pour moi, tu sais, de voir les gens, etc. Mais c'était un bonheur, voilà. C'était un bonheur de discuter avec les femmes, tout ça, de discuter de tout. Il n'y a rien de spécifique pour moi, le bonheur. Il n'y a rien de spécifique.
0: C'est quoi le bonheur ? Est une idée originale de Nadège Gaël Sielé. Retrouvez toutes ses confidences en ligne dans le magazine Version Grandiose et chaque semaine, découvrez de nouveaux secrets sur votre radio préférée. À bientôt !
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1: Bonjour à toutes et tous. Aujourd'hui, mercredi 7 octobre. Après les premières salves orageuses de la nuit dernière, le ciel reste très nuageux aujourd'hui avec des pluies irrégulières, notamment ce matin. La zone plus orageuse s'organise cet après-midi et des pluies plus conséquentes et plus continues vont affecter notre région en soirée. Les averses peuvent être localement fortes et accompagnées d'orages. Le vent faible ce matin tourne au secteur ouest et se renforce cet après-midi. Les températures sont en baisse avec 22 degrés attendus au mieux à Riom et Noé, 20 degrés à Saint-Gaudens. La nuit prochaine, les pluies et les averses continuent toute la nuit. Le vent d'ouest modéré mais avec les rafales sous des averses. Les températures minimales restent encore douces. Jeudi 8 octobre, les dernières averses affectent la bordure nord des Pyrénées le matin. Puis, le ciel se dégage par le nord tandis que la zone pluvieuse s'évacue vers la Méditerranée. L'après-midi, soleil et nuages alternent dans une atmosphère bien fraîche. Le vent de secteur nord-ouest est assez fort et il renforce l'impression de fraîcheur. Les températures perdent encore 4 à 5 degrés avec au mieux 16 degrés attendus à Muret, 15 degrés à Martre-Tolosane, 14 degrés à Arbas et Saint-Gaudens. Bonne journée à toutes et tous.
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0: C'est un vibroculteur de 3 mètres qui est à vendre à petit prix, sans rouleau arrière. Pour plus de renseignements, vous composez le 06 86 49 50. 03 06 86 49 50 03. Si vous êtes à la recherche d'un camping-car pour peut-être vos prochaines vacances ou vos futures destinations, eh bien c'est un camping-car Bavaria T746 qui est à vendre ou à échanger. Il est dans un état neuf puisqu'il n'a que 4800 km, porteur Citroën de septembre 2023 avec toute option, deux panneaux solaires, une clim, compartiment à chaussures extérieures, TV satellite, un grand store-ban, un grand frigo avec congélateur, le micro-ondes, les toilettes et la douche sont séparées, l'attelage remorque, une prise pour appareil à respirer, un lit central 2 places ainsi qu'un deuxième lit électrique 2 places également. Il est à vendre au prix de 70 350 euros ou à échanger. Pour plus de renseignements, vous appelez le 06 07 54 08 43 06 07 54 08 43. La même personne vend également un scooter 3 roues MP3 de 250 cm3 de l'année 2007 de couleur noire. Il a actuellement 13 400 km et il est à vendre pour 2350 euros à débattre. Je vous rappelle le numéro 06 07 54 08 43. Et puis il y a aussi un fourgon Renault Trafic rallongé de l'année 2010, là aussi avec toute option, puissance 150 chevaux, c'est une première main et il a 147 000 km. Il est à vendre pour 10 800 euros. Pour plus de renseignements, c'est le 06 07 54 08 43. Et si vous aussi vous vendez ou que vous recherchez quelque chose, envoyez-nous vos annonces depuis notre site internet radiogalaxy31.com, rubrique annoncer. C'est avec grand plaisir que nous les diffuserons. Merci de votre fidélité et à très vite.

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2: Il est 11h, c'est pile à l'heure.

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1: Aujourd'hui, le 7 octobre, nous fêtons les Serges. La citation du jour, nous la devons à Rhonda Byrne. Les émotions agréables attireront davantage de gens et d'événements agréables. Et le dicton de ce 7 octobre, à la Saint-Serge, la charrue en terre pour niveler les taupières. Bonne journée!
2: Bonjour à tous, nous fêtons Serge aujourd'hui. Alors les astres seront-ils à vos côtés?
3: Et oui, Bélier, vous allez connaître de nouveaux moments très intéressants, ne les manquez surtout pas.
2: Avec Pluton en Verseau, des changements sont à l'ordre dans vos habitudes de travail quotidiennes, les taureaux.
3: Vous êtes Gémeaux, alors vous intéresserez subitement à ceux qui vous entourent et vous sortirez de votre habituelle réserve.
2: Cancer, rendez-vous et réunions seront au programme, mais vous aurez l'impression qu'on cherche à vous contredire.
3: Les Lions, ne soyez donc pas trop pressés de réaliser vos ambitions. Vous vous mettriez alors à brûler les étapes et ce serait bien sûr la catastrophe.
2: Vierge, soyez raisonnable, gardez un œil attentif sur vos comptes.
3: Balance, subissant quelques contrariétés d'ordre affectif, ne vous laissez pas submerger par vos émotions.
2: Scorpion, essayez de vous exprimer clairement, les sous-entendus pourraient être mal interprétés, attention.
3: Sagittaire, veillez à ne pas vous montrer trop envahissant ou directif. Ne cherchez pas à faire le bien de vos proches malgré eux.
2: Capricorne, vous serez fatigué, vous aurez tendance à vous décourager. Mais vous sentirez que l'on vous comprend, ce qui compensera un peu.
3: Verseau, Mercure renforcera le punch, un certain sens du risque et un besoin d'initiative pour les natifs du signe.
2: Enfin, Poisson, vous aurez plus envie de partir ailleurs ou de vivre un grand amour que de vous occuper des affaires sérieuses. Bonne journée à tous, à demain. Demain, vous penserez à fêter Pélagie.
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3: Astuces pour de beaux ongles. Hydratez régulièrement. Les ongles sont sur-sollicités par les activités quotidiennes. On hydrate donc quotidiennement avec une crème spécifique bien dosée en corps gras, qu'on applique au moins une fois par jour en massant quelques minutes par mouvement circulaire pour faciliter la pénétration, mais aussi réactiver la circulation. Limer mais pas couper. En effet, le coupe-ongle casse et effrite la matière, la bonne lime, en verre ou en carton, jamais en métal, qui abîme la kératine et dédouble l'ongle. Le bon geste, des allers-retours, borde l'ongle droit vers le centre, puis du côté gauche, en limant toujours dans le même sens pour refermer les écailles. On lime ses ongles régulièrement, une fois par semaine minimum, pour les rendre plus forts et plus résistants. Pour une jolie ligne bien droite, eh bien on replie les doigts vers soi en misérant le poing. Prendre soin de ses cuticules sans les traumatiser. Le rôle des cuticules est de protéger l'ongle. La parade consiste alors à les masser avec une huile spéciale cuticule pour les assouplir, puis les repousser délicatement avec un bâtonnet spécifique. Pensez aussi au bain d'huile d'olive ou de ricin tiède une fois par mois pour nourrir en profondeur. Le masque à la vaseline, actif hydratant redoutable. Appliquez la vaseline par mouvement circulaire le soir avant de vous coucher. Agissant toute la nuit, l'effet hydratant est spectaculaire au réveil. Mains douces et ongles souples. Comme les cheveux, les ongles sont principalement constitués de kératine. On peut donc la doper grâce à une alimentation ciblée en privilégiant les aliments riches en fer, viande rouge, jaune d'œuf, boudin noir, huître, lentilles, tofu, en zinc, huître, foie de morue, poisson, poulet, bœuf. En vitamine B, légumes et fruits secs, céréales, amandes, noix, crustacés, poissons. Un petit coup de pouce avec les plantes pour lutter contre

0: contre les ongles fragilisés, les gélules de pollen ou de gelée royale et la poudre de prêle à prendre en cure. L'ail a la vertu de durcir l'ongle et de le rendre plus résistant. Écrasez 2 à 3 gousses d'ail et frottez la pâte ainsi obtenue quelques minutes sur les ongles. Enfin, pour les blanchir naturellement, appliquez du jus de citron ou du vinaigre blanc avec un coton ou en les laissant tremper quelques minutes dans un bol.
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0: Bonjour à toutes et bonjour à tous. Bienvenue sur Radio Galaxy 98.5 FM, la radio du sud de Toulouse. Et nous allons parler art. Nous allons parler exposition parce qu'il se passe plein de choses entre Toulouse et les Pyrénées. Et nous allons aller dans la petite ville du Fousseret. Et pour en parler, je suis avec Denise Aymon. Bonjour Denise.
1: Bonjour Bruno.
0: Denise, vous êtes la présidente d'une association qui s'appelle Art et Culture au Fousseret. C'est bien ça?
1: C'est cela.
0: C'est votre troisième année, je crois.
1: Oui.
0: Vous avez repris cette présidence et c'est la 43e édition du Grand Salon d'Art du Fousseret.
1: Oui, oui.
0: Alors, le Grand Salon d'Art du Fousseret est quand même une particularité, c'est que, déjà ça se déroule depuis plus de 44 ans maintenant, et puis ça mélange à la fois des professionnels, des semi-professionnels, et c'est tout ce que vous considérez comme artistique qui peut être exposé aux yeux du public.
1: C'est ça, ce sont des peintures, des sculptures, des montages et des photos. Bon, cette année, nous n'avons pas de photographe.
0: 43 ans donc, ça s'inscrit vraiment dans le temps, une tradition Fousseret.
1: Oui, oui, c'est la ville du Fousseret qui est à l'origine de ce projet. Et c'est l'association Art et Culture et ses bénévoles qui organisent toute l'exposition.
0: Comment sont sélectionnés les artistes qui vont exposer dans cette manifestation?
1: Alors, il y a un jury qui se réunit de plusieurs personnes, je crois qu'on est 5 ou 6 cette année. Ce ne sont pas forcément des artistes, ce sont des gens qui sont qualifiés et qui s'intéressent beaucoup à l'art, que ce soit peinture ou sculpture, parce qu'on ne peut pas noter n'importe comment. Donc ils se réunissent le samedi matin du jour du vernissage, et puis ils font leur sélection, et le vernissage à 11h30, on distribue les prix aux heureux gagnants.
0: Autre particularité de cette exposition du Grand Salon d'Art du Fousseret, c'est qu'il y a des prix qui sont remis aux artistes qui ont été validés par le jury. Ça se passe du 3 au 11 octobre prochain, donc dans la ville du Fousseret. Il y a combien de prix?
1: 5 prix, je crois, oui.
0: Les artistes, comment sont-ils choisis? C'est eux qui viennent? C'est vous qui les appelez? Comment ça se passe?
1: Alors, on a beaucoup d'artistes référencés chez nous depuis plusieurs années. On les contacte et on essaye d'en trouver d'autres par d'autres associations pour les faire venir sur le Fousseret.
0: Parce que l'objectif de cette manifestation, c'est quoi exactement? C'est de faire connaître les artistes locaux ou de faire connaître l'art aux gens du Fousseret?
1: Les deux. Alors, pas forcément locaux. Il y en a qui peuvent venir de toute la France. Maintenant, c'est vrai que la conjoncture mondiale ne facilite pas trop les choses. Alors, nous avons plutôt des locaux qui sont venus exposer. Bon, entre Toulouse et Saint-Gaudens, il n'y a pas de souci.
0: Exactement l'aire de diffusion de Radio Galaxy. C'est très, très bien,
1: c'est
0: ça.
1: C'est bien, voilà.
0: Ces artistes, c'est eux qui choisissent leur œuvre à exposer?
1: Oui, oui. C'est eux qui nous envoient des photos. Ils peuvent en envoyer plusieurs et après on choisit parmi ces œuvres. En général, c'est 3-4 œuvres suivant la dimension. Puis tous ceux qui ont été retenus viendront exposer.
0: Il y a, comme tous les ans, il y a des artistes invités. Cette année, vous avez une sculptrice, une céramiste?
1: Alors non, en fait, elle réutilise des matériaux usagés ou jetés ou oubliés et elle les transforme. Et c'est vrai qu'elle leur donne une nouvelle vie avec une belle valeur poétique. C'est sa devise d'ailleurs, rien ne se perd, tout se poétise.
0: Isabelle Maslow, qu'on appelle Zao.
1: Oui, c'est cela.
0: Et qui est muretaine.
1: Elle est muretaine.
0: On aura plusieurs œuvres d'elle qui seront présentées là-bas. La plupart des choses exposées donc par les artistes sont aussi susceptibles d'être vendues.
1: Ah oui, absolument. Le but, c'est pas seulement de faire connaître les artistes qui sont là pour montrer leurs œuvres, mais les œuvres sont à vendre. Et nous nous félicitons d'ailleurs d'en vendre chaque année.
0: À des prix, bien sûr, abordables.
1: Ah bien sûr, nous ne sommes pas une galerie.
0: Et puis, vous avez un invité d'honneur en peinture qui est Alain Muller. Alain Muller, oui. Du Fossat.
1: Du Fossat, oui. Nous l'avons sélectionné parce qu'il fait une peinture au couteau, qu'on voit assez peu en fait. La peinture au couteau était très à la mode il y a plusieurs décennies. En fait, ce qui m'a plu, c'est qu'il peint beaucoup de paysages de la région et de vues de Toulouse, des personnages dans les rues, sur les places de Toulouse. La lumière est très très bien rendue. Il nous exposera aussi des peintures de Bretagne parce que il vit moitié ici, moitié en Bretagne.
0: Technique un peu particulière quand même.
1: Oui, tout à fait. C'est une peinture qui est en épaisseur et en relief.
0: Ça se passe du 3 au 11 octobre à la salle d'exposition de la mairie du Fousseret.
1: Oui, c'est au Pâté.
0: C'est au Pâté. 43e grand salon d'art plastique organisé par Art et Culture au Fousseret. Il y a, je crois, 27 artistes qui seront présents. Oui. Qui seront présentés?
1: Oui, oui, plus les invités, les deux invités d'honneur. Et il y a, comme toutes les années, un prix du public, parce que le public est appelé à voter pour l'œuvre qu'il préfère. Et le prix du public sera remis le dernier jour, le dimanche 11 octobre.
0: Jusqu'à maintenant, on a parlé des artistes qui venaient exposer, mais qui est le public qui vient d'habitude regarder ces œuvres?
1: Il y a beaucoup d'amateurs. Le Grand Prix du Fousseret est quand même connu depuis 43 ans qu'il existe. Donc on a des gens d'un petit peu partout, de Toulouse à Saint-Gaudens.
0: Les scolaires aussi?
1: Oui. Les écoles passent avec les enfants. On essaye à ce moment-là d'avoir au moins un artiste sur place qui puisse expliquer un petit peu et donner des indications aux enfants.
0: Ça veut dire qu'il y a des animations qui ont lieu aussi au cours de la semaine d'exposition pour les enfants ou pour d'autres?
1: Oui, et moi en tant que présidente de l'association, je donne des cours de peinture au Fousseret tous les mardis après-midi. Donc le mardi cette semaine-là, le cours se passera à la salle du Paty. Les visiteurs pourront assister en plus au cours.
0: En moyenne, vous me disiez en préparant l'émission qu'il y a entre 200 et 500 personnes sur la semaine qui viennent regarder un petit peu les œuvres.
1: Oui, à peu près, oui.
0: Quelle est l'importance pour vous de faire ce type d'événement? Bon, on a parlé de l'objectif tout à l'heure, mais c'est quoi le fondement même?
1: Ma motivation? C'est parce que j'aime l'art et que je veux le faire découvrir un maximum de personnes. J'ai toujours fait ça, enfin, dans une autre vie, dans une autre ville. J'ai organisé pendant plus de 15 ans des expositions dans les Alpes-Maritimes. Aussi, j'ai monté une école à Villard-de-Lans. Donc, ma passion, c'est pas seulement peindre, c'est aussi enseigner, transmettre et raconter aux gens pourquoi on fait ça et leur expliquer surtout nos émotions et ce que ça peut apporter.
0: Donc l'art, c'est essentiellement pour créer de l'émotion et qu'il y ait une relation qui s'inscrive directement entre l'œuvre et le visiteur et l'observateur.
1: Oui. Et puis donner envie aux gens d'accéder davantage à l'art, d'aller voir des musées et de s'intéresser à ce que font les autres dans ce domaine-là.
0: Vous pensez qu'aujourd'hui, l'art pictural surtout a la même notoriété, la même aura qu'il a été il y a quelques années?
1: Non, parce que les outils informatiques font faire beaucoup de choses aux gens qui ne font pas la démarche d'aller chercher qu'est-ce qu'il y a derrière l'œuvre peinte. Dans ces choses-là, il n'y aura jamais l'âme de celui qui l'a fait.
0: Ce qui veut donc dire également qu'il faudrait que les gens soient plus informés, éduqués à l'art.
1: Qu'ils s'y intéressent davantage. Éduquer, c'est peut-être un petit peu dur parce que tout le monde n'a pas envie. Mais quand on voit les expositions du style exposition Van Gogh ou le Tintoret qui va amener des milliers de gens à les voir, bravo, c'est magnifique, il faut le faire. Mais il ne faut pas se contenter de ça. Il faut aussi aller voir les autres, les artistes actuels. Il en existe. Et puis, ils en ont besoin. Ils ont besoin de transmettre leurs émotions, leur plaisir de ce qu'ils font et même plus.
0: Vous donnez des cours. Les gens qui prennent des cours sont des gens qui ont envie d'apprendre l'art, qui s'intéressent à l'art, ou c'est des gens qui ont découvert ça et puis disent, tiens, je voudrais essayer?
1: Un peu les deux. Parce que des gens qui prennent leur retraite, qui ont envie d'essayer. Des enfants qui s'intéressent vraiment à ça, qui ont envie d'aller plus loin que simple dessin, quelques gribouillis.
0: Dans vos cours, vous aviez des enfants très très jeunes.
1: Oui, à partir de 6 ans. Très très jeunes, mais quand ils sont doués, je ne fais pas garderie. Je prends des enfants qui sont vraiment passionnés, comme je l'étais moi à leur âge. Et là, j'essaye de leur apporter un petit peu tout ce que j'ai appris. C'est aussi passionnant que celui qui a envie d'essayer, qui est à la retraite et qui a envie d'essayer et qui a besoin de la technique, en fait.
0: Là, c'est vraiment apprendre la technique. Vraiment. Je crois que c'est Picasso qui disait ça, c'est que avant de déconstruire, il y a eu 30 ans de construction.
1: C'est ça. Ah oui, parce que lui, c'était un peintre exceptionnel en classique. Hein. Après, il a fait suivant ses envies.
0: Vous, quand vous êtes au comité de sélection, quand vous voyez une œuvre, quel est le déclic qui vous dit, tiens, ça, je vais le prendre?
1: Bonne question. C'est un coup de cœur ou pas? Voilà.
0: Ouais.
1: Bon, après, c'est vrai qu'il y a le côté technique qui peut être intéressant, mais c'est pas suffisant. Il faut vraiment qu'il y ait le coup de cœur. Qui est cette émotion? Quelque chose qui va se passer.
0: Ce que vous disiez tout à l'heure également, c'est que la machine, l'ordinateur, peu importe, peut faire de très belles images qui soient d'une qualité graphique exceptionnelle, mais il n'y a pas ce coup de cœur, cette âme que vous disiez, ce truc en plus.
1: Oui, ce qu'on peut retrouver, pourquoi les gens sont passionnés par Van Gogh, pourtant Dieu sait si ce n'est pas de la peinture classique, parce qu'il y a ce quelque chose en plus.
0: Qu'est-ce que vous attendez des gens qui viendraient voir votre exposition?
1: Bien qu'ils posent des questions, qu'ils s'intéressent à ce qu'ils voient, qu'il y ait un partage. C'est ça qui est important.
0: C'est le Grand Prix du Fousseret, 43e année du 3 au 11 septembre au Fousseret donc, organisé par la ville du Fousseret et mis en œuvre par l'association Art et Culture du Fousseret. Je suis avec Denise Aymond, la présidente de cette association. Il y a l'exposition Le Prix du Public qui sera remis enfin, comme on l'a dit tout à l'heure, en fin d'exposition. Donc les publics qui viendront visiter, quel que soit leur âge, pourront mettre une appréciation pour dire c'est celui-là que je préfère.
1: Oui, oui, ils auront un petit bulletin de vote en entrée et ils voteront pour l'œuvre qu'ils préfèrent.
0: C'est Place du Paty, ouvert les 9 jours de 10h à 12h et de 15h à 18h du samedi au dimanche. C'est gratuit.
1: C'est gratuit et la Place du Paty se trouve en haut du village, il faut le préciser, dans le parking au-dessus de la mairie.
0: Donc vous y trouverez des artistes locaux, des gens qui débutent dans la profession, mais c'est pas des amateurs, mais qui débutent dans la profession, je dis bien, et puis des gens qui sont beaucoup plus confirmés, et ça vous permettra d'apprécier justement le chemin à parcourir pour passer d'un état à un autre.
1: C'est très bien vu.
0: Merci Denise Aymond.
1: Merci à vous.
0: Et puis, bah, écoutez, certainement, du 3 au 11 octobre, au Fousseret pour le 43e Grand Salon d'Art Plastique du Fousseret.
1: À bientôt, au revoir.
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4: Merci de rester avec nous à l'écoute de RFI. Il est midi à Paris, 10h en temps universel. Le journal, c'est tout de suite avec vous, Karine Bellicha. Karine, bonjour.
5: Bonjour Caroline, bonjour à tous. À la une, les attentats du Hamas du 7 octobre 2023, 3 ans après, la société israélienne est toujours en état de choc et commémore toute la journée le pire massacre de son histoire, date qui marque un tournant pour toute la région et la dévastatrice campagne militaire à Gaza. Reportage dans l'enclave palestinienne dans un instant. Une région entière complètement bouleversée jusqu'au Yémen, où les Houthis alliés de Téhéran gagnent du terrain, multipliant les attaques, malgré la contre-offensive gouvernementale avec la pluie et l'aval de Riyad. Et puis nous évoquerons les suites du mouvement lycéen en France après la très forte mobilisation d'hier et les tentatives du gouvernement d'apaiser la crise avant un nouvel appel à battre le pavé de nouveau demain. Mais avant de développer ces titres, la saison des Nobel bat son plein, médecine lundi, physique hier et place à la chimie aujourd'hui. Bonjour Simon Rosé.
6: Bonjour.
5: Le verdict vient tout juste d'être rendu par le comité Nobel et ce sont le français Henri Kagan et le japonais Kenzo Sohai qui sont récompensés pour des travaux sur la forme des molécules.
6: Et oui, car plusieurs molécules sont ce qu'on appelle chirales dans le jargon, comme les mains gauches et la main droite. Elles sont identiques, mais en fait, elles ne peuvent pas se superposer. C'est important parce que cette forme des molécules, elle a des effets sur leurs propriétés chimiques. Un médicament, par exemple, si l'un d'entre eux est efficace dans sa forme gauche, il peut en revanche être nocif dans sa forme droite. Et toute la question, c'est de savoir comment est-ce que la chimie choisit comment lors d'une réaction chimique, ça se fait qu'un côté apparaît plutôt que son image miroir. Henri Kagan et Kenzo Sohai ont mis au point une réaction chimique qui, spontanément, sans aucune intervention extérieure, aboutit toujours à la même forme. Dans le jargon, toujours, c'est ce qu'on appelle l'homochiralité. Et c'est une solution et une énigme chimique vieille de plus d'un siècle. Et pour cela, ils sont donc récompensés par l'Académie royale des sciences de Suède.
5: Les Français Henri Kagan et le Japonais Kenzo Sohai, donc, pour ce prix Nobel et le Nobel de littérature, ce sera demain avant celui de la paix, vendredi. Merci Simon Rosé. 3 ans après le 7 octobre, la société israélienne est toujours en état de choc, hantée par les massacres du Hamas, journée la plus meurtrière dans l'histoire du pays. Les hommages aux victimes ont se déroulé tout au long de la journée, ils ont déjà commencé. Hommes, femmes, enfants massacrés dans les kibbutz près de la frontière avec Gaza et au festival de musique Nova, 1221 morts au total, en très grande majorité des civils, 251 otages emmenés de force dans l'enclave palestinienne. Le 7 octobre 2023, date de bascule pour la région tout entière, face à la dévastatrice riposte israélienne. Gaza réduit en ruine, 74 200 morts palestiniens, 1,5 million de déplacés. Et malgré le cessez-le-feu, la situation humanitaire reste désastreuse. Il y a 3 ans, Israël bombardait des quartiers entiers dans le cadre de l'élimination ciblée de hauts responsables du Hamas. Le 17 octobre 2023, c'est le camp de réfugiés d'Al-Bouraj qui était visé. Plus de 120 personnes ont été tuées ce jour-là, dont des femmes et des enfants. Rami El-Megari s'est rendu dans ce quartier qui reste en ruine 3 ans plus tard. Reportage.
7: Ce quartier était très peuplé, très animé avant. Aujourd'hui, c'est vraiment très calme. On appelle cette zone le bloc 3.
8: Iyad Jaber habitait dans cette zone résidentielle avant qu'elle soit détruite en 2023. Il y avait là une douzaine de maisons, de petits immeubles occupés par une dizaine de familles. Le regard triste, Iyad contemple ce qu'il reste de son ancien quartier, dévasté par les bombardements. Des tonnes de gravats, des habitations toujours éventrées, la nostalgie l'étreint.
7: Oui, je me souviens, pendant les fêtes, nous étions tous ensemble. Tous les enfants venaient frapper aux portes des habitants pour leur souhaiter bonne fête. Ils étaient tous comme nos enfants.
8: La mémoire des habitants du bloc 3 est douloureuse. Moas Abdel Fattah a 21 ans et il a perdu presque toute sa famille lors des frappes, ses parents, deux frères et deux sœurs.
0: Nous étions assis, moi et les enfants de mon oncle, devant la porte de la maison. Les petits jouaient dans la rue. C'était de bons moments. Aujourd'hui, je suis marié depuis presque 2 ans. J'ai une fille. Si Dieu le veut, nous pourrons faire revivre l'arbre généalogique de la famille.
8: Il y a 2 mois, Moas est revenu vivre dans son ancien quartier. Il y a installé une tente pour loger sa famille. Rami Almeghari dans la bande de Gaza, Frédéric Misselin, Jérusalem, RFI.
5: L'onde de choc du 7 octobre en Cisjordanie occupée aussi où les attaques des colons se multiplient depuis. Riposte meurtrière également au Liban contre le Hezbollah pro-Téhéran. En Iran même, aux côtés des Américains, toujours empêtrés dans le conflit. Une région complètement bouleversée jusqu'au Yémen. Les Houthis alliés de Téhéran ont multiplié les attaques contre les navires commerciaux en mer Rouge et avancent face aux forces gouvernementales alliées à l'Arabie Saoudite. Ils affirment avoir ciblé une nouvelle fois l'aéroport de Riyad ce matin à coups de missiles et de drones, malgré le déclenchement de la contre-offensive gouvernementale qui s'est faite avec l'appui et l'aval de Riyad, coordonnée avec les co-signataires du pacte de la Mecque. En effet, la Turquie, le Pakistan et l'Arabie Saoudite donc ont mis en pratique cet accord de défense mutuelle. Oriane Verdier, c'est une première pour cette alliance scellée il y a 2 mois.
9: Tout reste encore à définir, nous confie une source diplomatique pakistanaise qui célèbre tout de même la concrétisation de longues négociations. Le pacte de la Mecque associe la deuxième armée de l'OTAN, la Turquie, la principale puissance du Golfe, l'Arabie Saoudite, et la seule puissance nucléaire du monde musulman, le Pakistan. Pour l'heure, Ankara et Islamabad ont simplement annoncé prendre les mesures nécessaires pour déployer des forces et des moyens militaires en Arabie Saoudite. Nous participons à des missions de reconnaissance, mais les combats sont menés par les forces saoudienne, a précisé le ministre de la Défense pakistanaise lundi. Reste à savoir combien de temps les deux pays pourront rester en position défensive, écartés des combats directs. L'activation de ce pacte n'est pas uniquement destinée au conflit yéménite, c'est également un message envoyé à l'Iran, grand allié des rebelles yéménites. Le régime iranien pourrait à nouveau activer son axe de la résistance en mobilisant ses différentes forces alliées contre l'Arabie Saoudite. Ces derniers mois, par exemple, des tirs avaient visé l'Arabie Saoudite depuis le territoire voisin irakien, des tirs attribués aux milices chiites pro-iraniennes.
5: Journée de relâche entre 2 jours de manifestation. Les cours ont repris dans la majorité des lycées en France avec toutefois quelques blocages. Un nouvel appel à manifester annoncé dans la foulée des rassemblements d'hier, marqué par une grosse mobilisation des lycéens. Dans le calme, sans blessés graves, plus de 260 000 manifestants partout en France décomptés par le ministère de l'Intérieur. Les syndicats en ont compté le double. Le gouvernement tente d'apaiser la crise. Le ministre de l'Intérieur a annoncé la suspension de l'usage des grenades assourdissantes. Un manifestant de 15 ans avait eu la main arrachée lundi dernier. Une enquête est ouverte à Rambeng.
10: Cette décision est prise à la suite de l'émoi suscité par l'amputation de la main gauche d'un adolescent de 15 ans. Il manifestait devant un lycée de la ville de Lens, dans le nord de la France, lundi dernier. Laurent Nunez précise que la suspension de l'utilisation de ces grenades sera maintenue jusqu'à ce que la lumière soit faite sur les circonstances de cet incident. Il est question de déterminer exactement la nature de la grenade qui a arraché la main du lycéen. Selon le ministre de l'Intérieur, il est possible que ce soit une grenade assourdissante, contrairement à ce que les premiers éléments de l'enquête évoquaient, à savoir une grenade de désencerclement lancée par des policiers. L'enquête devra également préciser si l'adolescent a ramassé la grenade ou si elle a atterri sur lui. Mise à disposition des forces de l'ordre en 2022, les grenades assourdissantes sont conçues pour exploser rapidement avant d'être ramassées et relancées vers les policiers par des manifestants. Contrairement aux grenades de désencerclement qui projettent des galets de caoutchouc avec effet sonore, les grenades assourdissantes, elles, produisent un choc sonore douloureux qui oblige les manifestants à s'en éloigner très rapidement. Depuis lundi, une dizaine d'enquêtes sont ouvertes par l'IGPN, la police des polices, pour des incidents en lien avec la mobilisation lycéenne.
5: En tout, 215 élèves et 85 personnels de l'éducation ont été blessés et près de 800 policiers et gendarmes. Une nouvelle mobilisation est donc prévue dès demain pour dénoncer les classes surchargées, les absences de professeurs non remplacés, particulièrement dans les quartiers populaires, et les défaillances de Parcoursup, le système d'orientation post-bac. Plusieurs syndicats de l'éducation.
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13: Bonjour à toutes et tous. Aujourd'hui, mercredi 7 octobre. Après les premières salves orageuses de la nuit dernière, le ciel reste très nuageux aujourd'hui avec des pluies irrégulières, notamment ce matin. La zone pluvio-orageuse s'organise cet après-midi et des pluies plus conséquentes et plus continues vont affecter notre région en soirée. Les averses peuvent être localement fortes et accompagnées d'orages. Le vent faible ce matin tourne au secteur ouest et se renforce cet après-midi. Les températures sont en baisse avec 22 degrés attendus au mieux à Riom et Noé, 20 degrés à Saint-Gaudens. La nuit prochaine, les pluies et les averses continuent toute la nuit. Le vent d'ouest modéré, mais avec les rafales sous des averses. Les températures minimales restent encore douces. Jeudi 8 octobre, les dernières averses affectent la bordure nord des Pyrénées le matin. Puis, le ciel se dégage par le nord, tandis que la zone pluvieuse s'évacue vers la Méditerranée. L'après-midi, soleil et nuages alternent dans une atmosphère bien fraîche. Le vent de secteur nord-ouest est assez fort et il renforce l'impression de fraîcheur. Les températures perdent encore 4 à 5 degrés, avec au mieux 16 degrés attendus à Muret, 15 degrés à Martre-Tolosane, 14 degrés à Arbas et Saint-Gaudens. Bonne journée à toutes et tous.
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0: Vous êtes sur Radio Galaxy, le Trail Gaulois revient à Rieux-Volvestre le dimanche 11 octobre. Un rendez-vous sportif mais aussi familial et solidaire. Bonjour Émilie Capel.
1: Bonjour, merci de me recevoir.
0: Avec plaisir, présidente de l'association Courir en Volvestre, 21e édition. Alors oui, on va courir mais on va aussi découvrir un patrimoine assez exceptionnel. C'est vraiment ce mélange entre sport et histoire locale qui en fait son identité et sa renommée aujourd'hui.
1: Exactement. En fait, le Trail Gaulois s'appelle comme ça car il passe par l'archéosite du village gaulois qui est situé à Rieux-Volvestre. Et donc, du coup, on a donné ce nom-là au Trail Gaulois parce qu'on passe par ce site-là. Donc, c'est une occasion unique de fouler ce site. Et là, ils nous font un petit peu l'honneur de nous laisser les portes ouvertes pour que les coureurs puissent le traverser.
0: Vous avez le sentiment que c'est un rendez-vous attendu par les habitants et les coureurs de la région ?
1: On pense oui, parce que c'est un trail quand même qui est un peu ancien. Il y a beaucoup de nouveaux trails dans le coin, mais le Trail Gaulois, ça fait quand même quelques années qu'on est en place. Et le fait qu'il passe par ce village gaulois, ça rajoute quelque chose, effectivement. Donc, je pense qu'il est un petit peu attendu.
0: C'est ça, parce qu'il y a des trails où l'on vient pour la performance, d'autres on vient pour le cadre. Qu'est-ce que vous pensez que les participants viennent chercher au Trail Gaulois ?
1: On espère la convivialité, parce que c'est ce qu'on a envie de faire. Donc du coup, on a mis tout en place pour créer des animations autour du trail, que ça soit une fête vraiment pour tout le monde, les grands, les petits, mais aussi ceux qui ne courent pas, ceux qui viennent encourager ou ceux qui viennent marcher.
0: Oui, c'est ça, parce que vous n'avez pas oublié les enfants. On va en parler dans quelques minutes. On a envie d'en savoir beaucoup plus, Émilie. Qu'est-ce qui nous attend en termes de parcours ?
1: Alors, pour les adultes, il y a deux parcours, une course de 10 km et une course de 22 km. Les deux passent par le village gaulois. Ensuite, il y a deux courses enfants, donc ça se situe plutôt au niveau de la salle polyvalente dans la zone Marfaux. On ne part pas très loin puisque c'est 500 mètres ou 1500 mètres. Et là, les inscriptions dépendent de l'âge.
0: D'accord. Est-ce que le 10 km, c'est une bonne porte d'entrée pour ceux qui voudraient découvrir le trail sans forcément être un grand habitué de la discipline ?
1: Effectivement, quand on entend trail, on entend surtout course nature, c'est-à-dire on va être sur des chemins. Mais comme on est à Rieux-Volvestre, on n'a pas non plus énormément de dénivelé. Donc, ce qui ne rend pas difficile le trail, il n'y a pas de technicité particulière. Il y a quelques marches quand même qu'il faut un petit peu se forcer les jambes. Mais en fait, il n'y a pas de difficulté particulière. Donc, c'est vrai que pour ceux qui débutent le trail, c'est une super porte.
0: Alors, en parlant de jambes, le 22 km, lui, est fortement plébiscité chaque année. Qu'est-ce qui attend les coureurs sur cette distance ? Est-ce qu'il y a des passages ou des difficultés qui vont particulièrement leur demander de bonnes jambes ?
1: Le 22 est un peu plus péchu, surtout sur la deuxième partie, puisqu'on part de l'autre côté des coteaux de Rieux-Volvestre, où c'est qu'effectivement, il y a un peu plus de pente, donc il demande un petit peu plus d'endurance.
0: En termes de dénivelé pour ces deux parcours ?
1: Alors, le 10 km autour de 200 et le 22 km autour de 500 de dénivelé positif.
0: Et à partir de quel âge ?
1: Alors, c'est à partir des années, on se réfère à la Fédération d'athlétisme qui nous impose les âges. Donc, le 22 km, c'est à toutes les personnes nées avant le 31 décembre 2009. Et pour le 10 km, c'est toutes les personnes nées avant le 31 décembre 2011.
0: Et si vous êtes plus jeune, pas de problème, le Trail Gaulois a aussi pensé à vous avec deux parcours enfants, dites-nous en plus.
1: C'est ça. Donc, depuis l'année dernière, on a voulu rendre accessible le Trail Gaulois aux enfants. Et on a été très étonnés et très ravis du succès qu'on a eu l'année dernière, puisqu'on affichait quasiment complet sur les deux courses enfants. Donc, il s'agit de 500 mètres. Donc, là, cette année, c'est ouvert aux enfants nés entre 2018 et 2021. Et 1500 mètres pour les enfants qui sont nés entre 2012 et 2017. Et le départ se fait à 11h45 et c'est vrai qu'on a eu énormément de monde et les enfants avaient l'air ravis. Donc on est très contents de pouvoir renouveler l'expérience cette année.
0: Ouais, je trouve ça chouette. On va tout de suite préciser les horaires de départ comme ça c'est fait. Pour le 22 km, départ à 9h30 devant la salle polyvalente de Rieux. Une demi-heure après, à 10h, c'est le départ pour le 10 km. À 10h15, départ pour la marche solidaire et à 11h45 pour la course enfant. Ce qui signifie que pour les remises de dossards, on arrive un petit peu avant.
1: Effectivement, on peut remettre les dossards de 8h à 9h. Avec pour le 10 km, voilà, s'il y a quelques retardataires, on peut essayer de le remettre, mais c'est vraiment 8-9h pour qu'on puisse après nous lancer les courses tranquillement. On est une petite asso, on est peu de bénévoles et on a besoin d'un peu de temps pour tout préparer et que la course passe au mieux.
0: Bénévoles, on peut les saluer. Cinquantaine de bénévoles sur la signalisation, une dizaine sur l'organisation sur place.
1: Voilà, c'est ça à peu près. Nous, au cours de l'année, dans l'association, on est à peu près une dizaine à faire fonctionner ce trail, à faire fonctionner l'association, à essayer de proposer des choses, des nouvelles choses pour le trail. Donc voilà, on fait tout ça dans le cours de l'année. Et le jour J du trail, on a besoin de 50 signaleurs environ pour sécuriser les chemins, les intersections sur les routes et tout ce qui est force vive pour pouvoir animer au mieux la course, que ce soit au moins aussi les ravitaillements ou indiquer les personnes, les coureurs, les installer, les faire se garer.
0: Et vous êtes à la recherche de bénévoles, Émilie. On a envie d'en savoir beaucoup plus.
1: Alors, on n'est jamais assez de bénévoles dans une association. On sait que le bénévolat n'a pas forcément la cote en ce moment. Donc, du coup, on cherche tout ce qui peut être force vive pour nous booster. Donc, tout le long de l'année, c'est pour vraiment essayer de se motiver, de dynamiser le trail, proposer de nouvelles idées, de nouvelles courses, pourquoi pas de nouveaux parcours. On est vraiment ouvert à tout. Donc, si vous voulez nous rejoindre, c'est avec grand plaisir.
0: Il y a besoin de bras.
1: Oui, beaucoup.
0: Si on veut plus de renseignements, on peut vous écrire par mail, par exemple ?
1: Par mail ou sur les réseaux sociaux.
0: Alors, je le donne, votre mail, c'est contact@courirenvolvestre.com. On va rappeler que c'est le dimanche 11 octobre. Parlez-nous de cette marche solidaire, Émilie, marche rose.
1: Exactement. Donc, dans le cadre d'Octobre Rose, qui lutte contre le cancer du sein, entre autres, on fait faire une marche. Donc, du coup, c'est le foyer rural qui l'encadre. Et tous les fonds reviendront à l'association Cancer et moi, qui est une association rivoise qui accompagne les gens qui sont porteurs de cancer. Donc du coup, on a voulu s'inscrire dans cette démarche-là. Ça fait plusieurs années qu'on fait des marches pour Octobre Rose et cette année, on s'est rapproché de l'association locale qui lutte pour le cancer.
0: Alors, deux parcours au choix, 5 ou 10 kilomètres ?
1: Exactement. Ça se fait sur place. C'est le matin à partir de 9h30. L'association Cancer et moi vous attendra pour vous y inscrire et si vous souhaitez faire une participation libre pour leur association. Et ensuite, vous serez encadré par le foyer pour partir découvrir nos sentiers.
0: Ok, c'est adapté à tous ?
1: Oh oui, effectivement, à tous. On essaie d'éviter les poussettes et les chiens parce que les chemins ne sont pas forcément adaptés aux poussettes. Mmh. Et les chiens à cause des coureurs parce que dans certains endroits, les marcheurs vont croiser à sens inverse les coureurs. Et on a un peu peur des fois des accidents.
0: Exactement. Alors, je suis motivée et prêt à m'inscrire. Comment je fais, Émilie ?
1: Alors, c'est pas compliqué. Vous trouvez toutes les informations sur notre site Courir en Volvestre. Et cette année, les inscriptions se font sur le site Chronostart, qui est un prestataire de chronométrage. Donc, c'est eux qui vont faire toute l'intégralité du chronométrage sur les deux courses. Et on peut s'inscrire sur leur site.
0: Et si je suis spectateur et que je viens simplement encourager un proche, est-ce que je vais moi aussi avoir de quoi profiter sur place ?
1: Oh oui, tout à fait, c'est pour ça qu'on a mis plein de choses en place. Donc il y aura le comité des fêtes de Rieux qui nous fait encore le plaisir de nous accompagner sur le Trail Gaulois. Ils proposeront du coup toute la journée une buvette, mais aussi des grillades, un repas qui est composé d'entrée plat dessert et pour lequel il faut s'inscrire. Et aussi l'association des parents d'élèves qui vont venir pour faire des stands pour les enfants, notamment un stand de maquillage, de structure de ballon, avec une vente de gâteaux et de café.
0: Et sans oublier l'animation musicale.
1: Exactement. Pour ceux qui veulent un petit peu danser, chanter, il y aura aussi de quoi.
0: Eh bien voilà, vous allez pouvoir profiter vous aussi, Émilie, des animations et de la restauration sur place avec la participation du comité des fêtes de Rieux. Émilie Capel, si vous aviez encore quelques secondes pour convaincre ceux qui hésitent, qu'est-ce que vous leur diriez ?
1: Venez, on va être bien. En plus, la météo annonce du soleil pour le moment, donc vraiment, ça s'annonce une belle journée. En principe, tout le monde est ravi d'être venu, donc il n'y a pas de raison que ça soit différent cette année.
0: Vous l'avez entendu, on va être bien. C'est à ne pas manquer. Le Trail Gaulois 2026 se tient le dimanche 11 octobre. Tous les renseignements sont sur votre site internet, courirenvolvestre.com, vos réseaux sociaux, Facebook et Instagram pour suivre votre actualité. Et c'est Émilie Capel qui nous a fait le plaisir de nous en parler. Merci Émilie.
1: Merci à vous.
0: Très belle journée.

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0: Bonjour à tous et bonjour à toutes. Merci d'être avec nous. Bienvenue à ceux qui nous rejoignent maintenant sur le 98.5 FM, la radio du sud de Toulousain, la radio qui va de Toulouse jusqu'au pied des Pyrénées. Eh bien, ce week-end, du 9 au 11 octobre, va se tenir la 18e édition du Grand Rendez-vous de la littérature policière, le deuxième festival de polar en France. Il s'agit de Toulouse Polar du Sud et pour en parler, je suis avec son président, Jean-Paul Vormus. Jean-Paul Vormus, bonjour.
1: Bonjour.
0: Jean-Paul Vormus, Polar du Sud, c'est bien le deuxième plus gros festival de polar?
1: Oh oui, je pense qu'il y a d'autres festivals très importants. Il y en avait un la semaine dernière, par exemple, à Pau. Mais en fréquentation, oui, je pense qu'on est le deuxième en France après Lyon.
0: Le festival réunit 40 auteurs venus de 7 pays. Et cette année, c'est un sujet un peu particulier, il s'agit des guerres.
1: Oui, ça a l'air un peu plombant comme ça, mais en fait... Oui, c'est la guerre, c'est hélas d'actualité. Et le polar et la guerre, on en parle souvent dans les polars, parce que le polar, c'est pas simplement aller chercher un flic qui arrive dans un salon de thé pour aller chercher un coupable, c'est aussi une littérature de crise qui va chercher là où ça fait mal. Et donc, dans les décombres des guerres, dans les séquelles laissées aux survivants, dans les secrets d'État, dans les mémoires qu'on enfouit, etc. Donc tout ça donne des romans policiers absolument passionnants.
0: Entre donc conflits historiques, espionnage, crise géopolitique, comme vous dites, la différence entre le polar et le thriller, ce serait quoi alors?
1: Oh, c'est une vaste question, parce que chacun a son petit avis sur la question. Moi, mon avis, c'est que le thriller, c'est une question de rythme. C'est-à-dire qu'il faut vraiment que... du suspense, des cliffhangers, comme on dit, des relances de suspense, tous les 2-3 pages, il faut que ça aille très très vite, et pour moi c'est ça le thriller, qui se distingue du polar ou du roman noir, qui peut être nettement plus lent.
0: Nettement plus lent, avec beaucoup plus d'enquête et moins d'action.
1: Exactement.
0: Il y a 40 auteurs venus de 7 pays, il y a deux parrains qui sont une écrivaine Valentine Imhoff et un auteur Abir Mukherjee.
1: Oui, alors Valentine Imhoff, c'est une très bonne... autrice française. Elle est excellente pour dépeindre les destinées brisées, la violence sociale, la colère. Il faut lire Le blues des phalènes, par exemple. C'est un excellent livre qu'elle a écrit il y a quelques années. Et Abir Mukherjee, c'est un très grand auteur de polar anglais, de polar historique. Il est d'origine indienne et ses polars se situent dans les années 20 à Calcutta. Et c'est vraiment toujours très fin, très intelligent. Les intrigues sont vraiment très bien faites avec beaucoup d'humour. Donc

0: qui traduit en braille des livres. Donc il y a plein de choses toute la journée du samedi et du dimanche. Et le dimanche, il y a un grand rallye au travers de la ville de Toulouse. Donc il y a toujours des centaines de personnes qui participent. Mmh. Les gens peuvent s'inscrire par Internet.
1: Rallye enquête, il y a des escape games, des ateliers d'écriture, des rencontres donc avec les auteurs eux-mêmes.
0: Absolument, il y a 14 rencontres, 14 tables rondes, et puis il y a des interviews seul à seul, je dirais, avec un seul auteur ou autrice. Et puis, bien sûr, les visiteurs peuvent rencontrer les auteurs qui sont en dédicace et discuter avec eux. Il y a beaucoup de monde, mais on a le temps de discuter quand même avec les auteurs.
1: 18e donc Festival international des littératures policières Toulouse Polar du Sud, les 9, 10 et 11 octobre 2026. Si vous aviez un conseil ou recommandation à donner à nos auditeurs pour qu'ils viennent vous voir, ce serait laquelle?
0: L'événement ou l'animation qu'il faudrait venir voir? Elles sont toutes excellentes, mais il y a une table ronde le vendredi à 20h30 entre Andrei Kourkov et Olivier Truc. Andrei Kourkov est un auteur ukrainien, un très grand auteur ukrainien qui n'écrit pas que du polar d'ailleurs. Mmh. Et Olivier Truc, lui, connaît très bien tout ce qui est Scandinavie, État balte et l'Ukraine. Et donc, l'un et l'autre ont écrit des romans historiques. L'un se passant en 1919 pour Kourkov, l'autre pendant la Deuxième Guerre mondiale pour Olivier Truc, mais là en Suède, l'autre en Ukraine, et je pense que la discussion entre eux devrait être absolument passionnante, parce qu'on parlera sans doute de leurs bouquins et de leur passé, mais aussi de la situation actuelle.
1: Les horaires, c'est de, je les ai pas, les horaires vont de 9h à 18h30, non?
0: Alors, les horaires, le vendredi, c'est de 14 à 18h, le samedi de 10h à 18h et le dimanche de 10h à 17h.
1: Dimanche de 10h. Les gens qui voudraient avoir un petit peu plus d'informations, il y a un site internet où on peut avoir le détail?
0: Absolument. Si vous allez sur le site toulouse-polar au pluriel du-sud, vous aurez toutes les informations, le programme mis à jour, s'il y a des petites modifications, etc. Toutes les informations y figurent. Et s'il faut s'inscrire pour telle ou telle animation, eh bien c'est indiqué également.
1: Je rappelle, ça s'appelle Toulouse Polar du Sud. C'est la 18e édition. Ça se déroule les 9, 10 et 11 octobre prochains, de 9h à 18h ou de 10h à 18h selon les jours. L'entrée est gratuite. Les animations sont gratuites. C'est l'occasion de rencontrer tous vos auteurs favoris du polar. Cette année, donc, le thème, c'est la guerre, l'espionnage, le contre-espionnage et les crises géopolitiques. Et j'étais avec l'invité, le président de cette association et de ce salon, Jean-Paul Vormus. Merci beaucoup d'être venu au micro de Radio Galaxie.
0: Merci beaucoup de m'avoir appelé.
1: Je vous en prie, bonne journée et bonne préparation.
0: Merci.
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vos offres d'emploi sur Radio Galaxy, la radio du Sud Toulousain. C'est une personne âgée de 31 ans qui propose ses services d'aide à la personne auprès de particuliers employeurs en CESU, que ce soit pour de l'aide administrative et informatique, l'accompagnement dans les sorties. Il pourra même garder et promener vos animaux de compagnie ou encore vous occuper en proposant des jeux de société. C'est une personne sérieuse, ponctuelle, dynamique et soigneuse. Pour tout renseignement, vous pouvez le contacter au 06 17 99 45 50 06 17 99 45 50. Et si vous aussi vous cherchez un emploi ou que vous avez un emploi à proposer, envoyez-nous vos annonces en allant sur notre site internet radiogalaxie31.com, rubrique annoncer. C'est avec grand plaisir que nous les diffuserons. Merci de votre fidélité. Je vous dis à très vite.

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1: Direction le plateau des Bondons en Lozère, où vient d'ouvrir un lieu unique en France, la Maison des Menhirs. Elle invite à découvrir l'un des plus grands sites mégalithiques d'Europe, où plus de 200 menhirs furent érigés par les femmes et les hommes du Néolithique, il y a environ 5000 ans. Le bâtiment s'étend sur 490 mètres carrés. Il est implanté, précise Isabelle Darnas, conservatrice du patrimoine au département de la Lozère, qui a piloté le contenu scientifique du centre.
2: Sur un plateau calcaire à l'intérieur du massif granitique du mont Lozère, donc une particularité géologique qui a sûrement inspiré les hommes du Néolithique.
1: Un bâtiment qui peut se visiter librement, sans contrainte particulière.
2: Deux manières de visiter le centre d'interprétation, indifférentes, dans un sens ou dans l'autre. Une partie qui est plutôt consacrée à la découverte de ces menhirs, les premières études qui ont été faites dans les années 30, le relevage de ces menhirs et la manière dont ils ont été construits, la manière dont ils ont été extraits de la roche, dont ils ont été transportés. Et puis la deuxième partie, c'est plutôt la civilisation qui est associée à ces menhirs. Qu'est-ce qu'on en sait? Qu'est-ce qu'on sait de ces premiers hommes et de ces premières femmes qui se sont sédentarisées, qui sont venues sur le plateau s'installer?
1: Mais comment rendre accessible une civilisation aussi méconnue? La réponse tient dans un parti pris fort.
2: Choisir un seul niveau de lecture, le plus simple possible, j'irais presque le niveau enfant, parce que c'est une civilisation qu'on connaît peu, qui n'est pas étudiée et que le grand public connaît peu.
1: Pour incarner cette pédagogie, place au numérique, Clovis Sarrazin, médiateur culturel, nous plonge dans la première salle.
3: Donc ici, c'est un premier film. On va avoir un propos introductif qui nous plonge au cœur de la Chambre des Bondons, qui nous explique ce qu'est le néolithique, ce qu'est un mégalithe. La scénographie est relativement remarquable parce qu'on a plusieurs miroirs. On se sent vraiment plongé au cœur de la Chambre des Bondons. C'est assez saisissant.
1: La scénographie s'inspire même dans certains espaces d'un conte, en hommage à l'archéologue Gilbert Fage, à qui l'on doit l'inventaire des 200 menhirs et la manière dont ils ont été construits.
3: La scénographie s'inspire de roman de Jean Giono, l'homme qui plantait des arbres, où là ils ont repris ce conte-là pour le modeler à l'image de Gilbert Fage, qui est le géant qui semait du granit et l'homme qui enlevait les menhirs. On a des jeux de lumière, ça convient au public des plus jeunes comme des plus âgés.
4: Il y a environ une quarantaine d'années, je faisais une longue marche sur des hauteurs absolument inconnues des touristes dans cette région de Lozère appelée les Bondons.
1: Une approche ludique mais toujours rigoureuse, maquette, facsimilé à toucher, images aériennes au drone.
2: C'est pas un musée, c'est vraiment un outil pour comprendre la civilisation néolithique et les menhirs qui y sont attachés.
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0: Bonjour à toutes, bonjour à tous, bienvenue sur le 98.5 FM, la radio du sud de Toulousain. C'est le mois d'octobre rose qui va se dérouler un peu partout sur notre territoire. Cette fois-ci, on va parler un petit peu de carbone. Que se passe-t-il à carbone? Une activité particulière qui est portée par une association relativement nouvelle qui s'appelle Second Souffle. Et pour en parler, je suis avec des membres du bureau de Second Souffle. Bonjour Iliana.
1: Bonjour.
0: Vous êtes la communicante, je crois.
1: Voilà, je suis la chargée de communication de l'association. Je m'occupe de tous les réseaux sociaux et je fais toute la pub.
0: Et après, avec la présidente qui est Julie. Bonjour Julie.
2: Bonjour, oui, effectivement, c'est ça.
0: Si on devait présenter Julie Second Souffle, de quoi s'agit-il?
2: Alors, Second Souffle, c'est une association en fait qui vient en aide aux femmes et leurs familles qui sont dans l'isolement social. Donc, on a une friperie solidaire qui nous permet de faire vivre l'association, de payer nos charges fixes. Donc, les vêtements, on les reçoit en don et on les vend à des prix libres, ce qui permet en fait de donner la dignité aux gens, tout simplement. Ensuite, on est un centre d'écoute pour les gens qui sont dans l'isolement, les gens dont l'isolement ont besoin de parler. Donc, nos bénévoles sont formés pour ça. Du moins celles qui sont dans le bureau de l'association.
0: Quand vous dites nous recevons les gens qui ont besoin de parler, qui ont besoin d'être écoutés pour sortir de l'isolement, c'est alors essentiellement des femmes?
2: Essentiellement. Effectivement, on doit avoir les 3-4 hommes qui viennent parler à l'association, mais ça reste vraiment des cas isolés.
0: À l'origine, c'était quand même plutôt une association dédiée aux femmes.
2: Exactement. Ah oui, c'est totalement ça. C'est vraiment les femmes isolées, les mamans solo ou les dames à la retraite, qui simplement en fait, ont dédié leur vie à leur travail et à la famille. Et une fois qu'elles sont coupées du monde professionnel, elles n'ont plus d'entourage, donc elles se retrouvent vraiment seules. C'est problématique pour elles, elles viennent nous voir, ça permet de recréer du lien social. Il faut savoir qu'à l'asso, on a des filles, ça part de 17 ans jusqu'à 84 ans quand même.
0: La particularité de votre association, vous prétextez une friperie afin que les gens puissent libérer la parole?
2: Effectivement, quand les gens arrivent, on leur présente l'association, le but de l'asso, et ça libère la parole dans le sens où, en fait, elles se donnent à nous, entre guillemets, je vais dire, elles sont en train de choisir des vêtements, donc ça leur permet, elles, de faire une activité, en même temps de discuter, ça crée du lien, c'est pas un lieu comme quand vous allez voir, par exemple, l'assistante sociale, où c'est un bureau, c'est très formel, etc. Donc nous, on reste dans un espace informel. Ça peut commencer, par exemple, sur... On va débattre sur une robe et après on va se dire « Ah, mais pourquoi vous vous habillez pas comme ça ?» Et de là « Ah, mais je me sens pas très bien dans ma peau. » Donc ça va susciter une discussion tout simplement. Et de là, on peut trouver des problématiques puisqu'en fait, il y a des mots-clés sur certaines situations qui nous permettent vraiment de pouvoir entendre et orienter les personnes. En plus, on a de la chance, on est soutenu par la mairie de Carbone. On devrait... avoir une convention avec le CCAS, donc ça nous permet aussi de pouvoir orienter les femmes, par exemple, qui ont des difficultés financières, des difficultés sociales ou des difficultés psychologiques. Donc, aller vers le CCAS qui peut ensuite orienter nous tout ce qu'on ne peut pas faire, le CCAS, à ce côté, entre guillemets, professionnel que nous n'avons pas.
0: Vous vous intéressez essentiellement, je dis bien essentiellement, à ces femmes qui sont des accidentées de la vie ou des isolées de la vie parce que, comme vous disiez, elles ont quitté leur travail et se retrouvent seules chez elles avec de moins en moins de contacts professionnels et de contacts sociaux.
2: Exactement, c'est totalement ça. Les mamans solo, c'est la même chose. Des femmes qui ont une grosse charge mentale et qui n'ont pas le temps de s'occuper d'elles. Donc, elles passent aussi à l'asso via les ateliers de bien-être. Donc, par exemple, on demande une participation de 10 euros pour un atelier de massage. Il y avait de la réflexologie plantaire, il y a de la sophro, on a eu les fleurs de Bac, enfin, il y a eu pas mal d'ateliers. Donc, on demande une participation qui est plutôt moindre et ça permet à ces femmes-là donc, de venir dans ces ateliers, créer du lien social avec les filles et les femmes qui y participent. Et ce qui est génial dans l'asso, moi, c'est ce que j'adore, c'est ce côté intergénérationnel. En fait, on est vraiment des femmes. Il n'y a pas d'âge qui nous définisse. On va autant s'entendre avec une femme de 17 ans comme une femme de 77. Vous savez, il n'y a pas ce clivage d'âge, etc. Quand les filles, par exemple, elles arrivent à la boutique, ce que je leur dis, je fais, vous voyez, il y a la porte, il y a le pas de la porte, dehors, c'est le monde cruel. Et quand vous arrivez là, c'est vous, vos bagages, et on vous prend comme vous êtes. Il n'y a aucun jugement. Et je pense que c'est vraiment ces petites phrases-là qu'on sort qui font du bien à entendre pour les femmes.
0: Iliana, vous vous occupez des réseaux sociaux, entre autres. Pour vous faire connaître, vous utilisez quoi?
1: On est essentiellement donc, sur Instagram et Facebook. a été les premiers liens en fait sur lesquels on a travaillé. C'était notre première cible et beaucoup en fait nous posaient des questions via les réseaux. On continue et on améliore toujours nos publications parce qu'on publie nos ateliers, on publie tous les événements qu'on fait, on publie nos horaires aussi à la friperie si on a des petits trucs en plus. Et on est en train de développer du coup notre site internet et on développe aussi TikTok pour attirer un peu plus les jeunes aussi, parce qu'on n'est pas beaucoup de jeunes dans l'association.
0: Défilé de mode sur TikTok ?
1: Par exemple, ça peut être une idée, on prend l'idée. Ça peut être un truc, présenter nos vêtements. En fait, on fait vraiment la pub de tout ce qu'on fait.
0: Donc, si on se voit aujourd'hui, c'est parce que vous fédérez un événement sur Carbone le 10 octobre dans le cadre de Octobre Rose. Octobre Rose, c'est quoi ? Il y en a, rappelez-moi un peu.
1: Octobre Rose, en fait, c'est pour soutenir toutes les femmes en fait, qui luttent contre le cancer du sein. Donc, le dress code, c'est le rose, c'est les jolies nœuds roses pour pouvoir soutenir toutes les manières de faire, que ce soit avant, pendant ou après.
0: C'est ça, parce que c'est avant, pendant et après surtout, d'où les ateliers de bien-être que vous organisez au sein de l'association Second Souffle, entre autres, pour pouvoir aider ces femmes. Il y a quoi, Julie, dans cette journée du 10 octobre rose à Carbone ?
2: Alors, le 10 octobre, donc, ça se passera sous l'aile centrale à Carbone. Donc, ce sera 10h à 16h. Donc, il y aura des animations, des stands d'information, de la prévention également, du partage et de la solidarité. Il va y avoir une marche rose aussi qui partira donc de l'aile centrale, qui rejoindra les pas de Jallier. Et ensuite, on redescendra avec la Batucada. Ça, c'est la petite fin de journée qui est très sympathique puisque les pas de Jallier est avec nous sur l'événement. Ça permet aux anciens de pouvoir aussi participer à ça, sachant que dans les anciens, il y en a certainement qui ont été victimes aussi du cancer du sein. Donc là, je pense que c'est très important.
0: Et pour garder un côté festif.
2: Exactement. Mais on essaye vraiment de fédérer pas mal d'associations sur l'événement, mais fédérer aussi les gens. Et puis montrer que tomber malade, ce n'est pas la faute de la personne et que ce n'est pas une maladie contagieuse et qu'on peut rester ensemble et puis vaincre la maladie ensemble. Enfin, moi, c'est comme ça que je vois les choses. Peut-être que je suis un bisounours, mais voilà.
0: Vous avez donc cette marche tout au long de la journée, mais vous avez aussi des stands et des ateliers.
2: Exactement, toute la journée. On a la chance d'avoir Jojolita qui sera également là, qui est une tatoueuse thérapeutique qui fait de la réparation tissulaire. Donc là, je fais un petit big up à Jojolita. Elle sera là pour aussi présenter tout ce qui est post-op.
0: Alors, réparation cellulaire, expliquez-nous un peu.
2: De ce que j'ai compris, quand vous avez une cicatrice... C'est du tissu mort, donc elle, ce qu'elle fait avec des injections de collagène qui permet en fait la régénération de certaines cellules, de combler les vides de la cicatrice, donc avoir déjà un plus bel aspect et faire disparaître certaines cicatrices avec la réparation des tissus, tout simplement. Et ensuite, elle propose des tatouages pour
0: embellir. Tatouages permanents ou éphémères, je crois.
2: Alors les deux, effectivement, parce qu'elle fait également de la micropigmentation qui permet d'avoir un tatouage sur 3 ou 4 ans, mais qui disparaît avec le temps, qui évite, en fait, une fois que la chimio est partie, d'avoir des traces indélébiles, entre guillemets, ou à enlever au laser, qui est très, très douloureux. Donc, ça permet, dans la guérison, de pouvoir se réapproprier son corps.
0: Petite précision, les gens qui voudraient avoir ce service de votre amie tatoueuse, il faut qu'ils se manifestent avant.
2: Exactement. Donc, en passant par notre page Facebook ou Instagram, on a fait une publication la concernant. C'est Jojolita31. Donc, je redonne son nom sur Instagram et Facebook. Donc, c'est la contacter, prendre rendez-vous avec elle. Elle vous recevra donc à son cabinet. Elle pourra vous faire un diagnostic et elle propose pour 150€ de vous faire une reconstruction cellulaire. Et le jour de l'événement, elle va y monter son stand. Donc, il y aura une tente. Enfin, c'est vraiment le salon mobile qu'elle va ramener. Et vous pourrez avoir un tatouage éphémère ce jour-là pour vraiment embellir la cicatrice qu'elle aura déjà améliorée avec le collagène. Donc, c'est une prestation... Bon, 150€, c'est un budget, mais c'est quelque chose de peu cher comparé au prix de certains chirurgiens. Et elle nous propose aussi de coller des petits diamants sur les dents ce jour-là. Voilà, elle propose des petites solutions esthétiques, donc vraiment pour se réapproprier son corps et se retrouver jolie. Parce que, en fait, c'est le problème de l'après-cancer du sein, c'est se réapproprier son corps, se retrouver de nouveau belle. Enfin, je vois avec les adhérentes que nous avons, elles sont devant la glace. « Ah, mais je ne suis pas belle. Ah, mais mon corps a changé. Je ne sais plus quelle taille mettre, etc. » Donc, on va dire que c'est une avancée d'avoir une personne comme ça autour de soi pour vraiment se réapproprier son corps. Parce que là, c'est vraiment à même la peau. Donc, c'est vraiment une belle prestation et en plus je l'ITA est vraiment une belle personne.
0: Ça se passe à Carbone, c'est le 10 octobre, c'est co-organisé par l'association Second Souffle, une association d'entraide en particulier aux femmes accidentées de la vie qui se retrouvent isolées à la fin de leur temps de travail. Ils prennent prétexte d'avoir donc une friperie dans le centre-ville de Carbone pour pouvoir entrer en contact et aussi pour échanger, pour se retrouver et pour papoter un petit peu des fois quand même. Tout ça, ça se passe donc sur le centre-ville de Carbone. Nombreuses associations ont rejoint ce collectif. L'argent récolté comme d'habitude part pour la recherche ou pour les soins post-opératoires. Et ici, vous avez décidé d'envoyer l'argent à...
2: À l'Oncopole de Toulouse. Donc, c'est vraiment notre partenaire où tous les bénéfices donc, de cette journée-là iront à la recherche du cancer de l'Oncopole. On a vraiment voulu que ça reste local et qu'on sache exactement où va notre argent. C'est pas péjoratif pour les autres associations, mais là, au moins, on a vraiment un contact privilégié avec les personnes de l'Oncopole. Donc, ça nous permet vraiment voilà, d'avoir un petit regard, entre guillemets.
0: Sachant que vous allez mettre des boîtes à dons. Des boîtes à dons un peu partout sur vos stands pour que les gens puissent naturellement mettre les pièces ou les billets qu'ils peuvent mettre dedans afin que ça soit redistribué à la recherche de l'Oncopole.
2: C'est tout à fait ça. Donc l'Oncopole nous fournit les urnes de ce jour-là et tout ce qui se passera au niveau de la halle sera sous forme de dons. Dons libres, donc il y aura des goodies qui seront vendus par nos adhérents, donc il y a des bougies, des petits porte-clés à l'effigie de Octobre Rose. Et d'ailleurs, les rubans roses seront aussi distribués sous la halle.
0: Le t-shirt aussi, le t-shirt Second Souffle, qui a été fait en partie pour l'occasion. Le dress code, je rappelle, est rose. Les Exactement. Commerçants de Carbone sont partie prenante en ce sens qu'ils proposent également une animation et des repas, parce qu'il n'y a pas de food truck sur place, mais vous pouvez les consommer directement chez les commerçants de bouche de Carbone. Et je sais qu'il y a un appel que vous lancez également, qui est si vous avez chez vous des vêtements roses que vous n'utilisez pas ou plus, qui encombrent vos armoires, d'aller les apporter directement donc à cette friperie située dans le centre de la rue Jean Jaurès à Carbone, afin de compléter d'une part les rayons, mais deuxièmement de faire aussi un petit clin d'œil à l'association, c'est bien ça.
2: Et il faut savoir que tous vos dons roses... Donc, l'ensemble des recettes qui seront faites sur les dons roses seront également reversées à l'Oncopole dans leur totalité. Donc, ça part à la recherche pour le cancer du sein.
0: Julie, merci beaucoup. Si on devait dire un mot pour dire aux gens, voilà, qu'est-ce qu'il faut faire ce 10 octobre ?
2: Venez nous voir le 10 octobre, donc sous l'halle de Carbone. Il y a des gens au grand cœur, il y a des associations qui se sont lancées avec nous. On a vraiment fédéré beaucoup d'associations. La mairie de Carbone nous soutient, le CPTS, une équipe donc de professionnels. On a vraiment des gens extraordinaires. Venez voir, venez rencontrer nos bénévoles. Ce sera vraiment une jolie journée avec de la bienveillance, de l'envie d'avancer. C'est beaucoup d'espoir aussi sur la recherche du cancer et surtout une envie d'accompagner les gens sur l'après-cancer dont on ne parle que très peu.
0: Il y en a, pour mémoire, où est-ce que je retrouve vos informations ?
1: Sur les réseaux Facebook et Instagram, Association Second Souffle, où vous avez toutes nos informations, que ce soit pour Octobre Rose ou même notre association de base.
0: Mais on a peut-être un mail aussi pour vous contacter ?
1: Oui, si vous avez la moindre question ou si vous voulez prendre des informations, vous pouvez nous contacter à l'adresse email suivante, es.secondsouffle, donc tout en minuscule et tout collé, @gmail.com.
0: es.secondsouffle@gmail.com. Donc, si vous êtes sur le secteur de Carbone, si vous voulez participer à Octobre Rose à votre façon, si vous voulez voir des associations carbonées, si vous voulez découvrir l'association Second Souffle, c'est sous la halle de Carbone, le 10 octobre, que vous pourrez retrouver tout ça. Julie, Iliana, merci beaucoup d'être venue au micro de Radio Galaxie.
2: Avec plaisir.

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0: Merci d'écouter RFI. Il est midi en temps universel, 14h ici à Paris. C'est l'heure du journal. Bonjour Candice Mazotomazic.
1: Bonjour Anne, bonjour à toutes et à tous.
0: À la une, l'hommage aux victimes du 7 octobre rendu aujourd'hui en Israël.
1: À l'occasion du 3e anniversaire des attaques terroristes du Hamas, des commémorations sont organisées toute la journée. Hommage teinté de tensions politiques à l'approche des élections législatives. Dans ce journal, RFI vous emmène à Berry, l'un des kibbutz les plus affectés par ces massacres. Nous ferons aussi le point sur la situation au Yémen. Les affrontements se poursuivent entre l'armée et les rebelles houthis. En France, on vous raconte l'audition à l'Assemblée nationale du ministre de l'Éducation, confronté à une mobilisation lycéenne d'ampleur. Les syndicats appellent à redescendre dans la rue dès demain. Nous irons ensuite en Turquie, où le pouvoir continue sa percée dans les bastions municipaux de l'opposition. La troisième ville du pays se rallie au parti de Recep Tayyip Erdogan. Une première historique. En Australie, un vaste projet d'extension d'une mine de charbon a été retoqué par la justice. Et puis une dernière danse pour Lionel Messi. Le joueur argentin disputait hier son tout dernier match sous le maillot de la Nuit Céleste.
0: Et il s'est offert un dernier but sur pénalty, mais quand même ça compte. On en parlera dans le Journal des Sports dans un quart d'heure. Il y a 3 ans, le point de départ d'une déflagration au Moyen-Orient.
1: Les massacres du 7 octobre 2023, le Hamas qui lançait à l'aube des attaques terroristes coordonnées en Israël. 251 personnes enlevées puis retenues en otage, 1221 assassinées en plein festival de musique et dans des kibbutz. On rejoint tout de suite notre correspondante en Israël, Frédéric Mislin. Vous vous trouvez à Berry, l'une des localités les plus touchées par ces massacres. Et vous suivez pour RFI cette journée d'hommage dans l'État hébreu. Des commémorations, Frédéric, qui ont commencé tôt ce matin.
2: Oui, à Kfar Aza, à Niroz, sur le site du Festival Nova à Tel Aviv, partout en Israël, des cérémonies en mémoire du 7 octobre toute la journée. Dès ce matin, donc à 6h29, à l'heure où l'attaque du Hamas a commencé il y a 3 ans. Moment de recueillement pour les Israéliens, mais moment politique également. Nous sommes à 3 semaines des élections législatives ici. Les candidats sont sur le terrain. Gadi Eisenkot, par exemple, le principal rival de Benjamin Netanyahou, était ce matin en bordure de la bande de Gaza avec des familles endeuillés. Vous l'avez dit, plus de 1200 morts ce jour-là, 251 personnes prises en otage. Le kibbutz Berry, où je me trouve en ce moment, a payé un très lourd tribut le 7 octobre. Les combattants du Hamas ont tué ici plus de 100 civils, 32 personnes ont été enlevées. Aujourd'hui, dans le kibbutz, le traumatisme est toujours palpable. Les habitants évoquent leurs souvenirs. Aujourd'hui, un homme qui s'est battu 8 heures pour défendre sa communauté en économisant ses munitions, une famille réfugiée dans un abri, et le Hamas qui l'a fait sortir en incendiant la maison avant d'assassiner tout le monde. Le ministre français des Affaires étrangères, Jean-Noël Barrot, est venu assister aux commémorations. Il a rencontré à Berry les familles de victimes. L'une d'elles confie, malgré la douleur, je crois encore en la paix. Un homme crie, mais où est Netanyahou ?
1: Frédéric Mislin, en direct d'Israël pour ses précisions. Merci beaucoup. Le Hamas, de son côté, vient de publier un communiqué. Il qualifie le 7 octobre, je cite, de jour glorieux de l'histoire de notre peuple. Journée de commémoration, on vient de l'entendre, dans l'État hébreu aujourd'hui. Des cérémonies d'hommage tout le long de la journée. Le ministre français des Affaires étrangères, Jean-Noël Barrot, est sur place. Une journée qui marque aussi le début de représailles sanglantes de l'armée israélienne dans la bande de Gaza. Riposte transformée en guerre dévastatrice qui a fait plus de 74 000 morts dans l'enclave d'après les autorités locales. Des violences qui se poursuivent encore aujourd'hui malgré le cessez-le-feu en vigueur. La nuit dernière, de nouveaux bombardements israéliens ont tué 3 personnes.
0: Et on en parlera dans une vingtaine de minutes avec la responsable adjointe de l'ONG Première Urgence. Elle nous racontera le quotidien à Gaza.
1: Toujours aucune accalmie au Yémen. Les rebelles en guerre contre les forces gouvernementales soutenues par l'Arabie Saoudite. Les affrontements se sont intensifiés ces dernières semaines. Nicolas Falaise, on fait le point avec vous sur la situation. La milice pro-iranienne a revendiqué de nouvelles attaques aujourd'hui.
3: Oui, le groupe rebelle yéménite dit avoir tiré un missile sur l'aéroport de Riyad, la capitale saoudienne, entraînant une suspension du trafic aérien. Alors, pas de confirmation de la part du royaume, mais l'Arabie Saoudite dit avoir intercepté un tir de missile venu du Yémen dans le nord de Riyad, où se trouve précisément l'aéroport. De leur côté, les Houthis affirment avoir été visés par des frappes saoudiennes en territoire yéménite, et notamment à Sanaa, la capitale du Yémen, qui est aux mains des rebelles.
1: Et Nicolas, les Houthis ont aussi attaqué Aden, l'autre grande ville du Yémen qui, elle, est tenue par les forces gouvernementales.
3: Deux missiles balistiques et des drones sur l'aéroport d'Aden, selon l'agence de presse gouvernementale. Les Houthis disent avoir visé une base militaire et un convoi saoudien. Alors rappelons que le camp gouvernemental au Yémen est soutenu par l'Arabie saoudite. Les Houthis, eux, sont proches de l'Iran. Et sur ce conflit plane désormais la question de l'entrée en scène d'autres acteurs. Pakistan et Turquie, alliés de l'Arabie saoudite, vont-ils activer militairement le pacte de la Mecque, comme leur récente déclaration semble l'indiquer?
1: Dossier suivi par Nicolas Falaise.
0: En France, un bref retour au calme avant une nouvelle mobilisation d'ampleur des lycéens demain.
1: 86% des lycées ont pu rouvrir leurs portes ce matin, mais les syndicats appellent à maintenir la pression et poursuivre les blocages. L'acte 4 du mouvement se prépare avec donc de nouvelles manifestations prévues dans plusieurs villes ce jeudi. Depuis 3 semaines maintenant, les élèves rejoints par leurs professeurs réclament plus de moyens pour leurs établissements. Des établissements qu'ils jugent insalubres, avec un rythme de travail surchargé et des enseignants souvent non remplacés. Le ministre de l'Éducation nationale, Édouard Geffray, était interrogé tout à l'heure par des députés à l'Assemblée nationale. Marie Lecoq nous résume cette audition.
4: Plusieurs sujets sur la table pour tenter d'apaiser la colère des lycéens. Le mot d'ordre, le dialogue.
5: Il faut travailler sur la prise en compte de la parole des jeunes.
4: Le Premier ministre l'avait annoncé, Édouard Geffray le confirme.
5: On propose qu'il y ait effectivement une demi-journée banalisée au cours des prochains jours, à la main des chefs d'établissement. L'objectif, c'est qu'ils aient un temps de discussion avec leurs élèves pour objectiver la situation au niveau local.
4: Parmi les revendications lycéennes, la question des emplois du temps trop chargés ou décousus. Mais le ministre l'affirme, pour un même volume d'enseignement avec moins d'heures par semaine.
5: Inévitablement, il faudra poser la question la durée des vacances.
4: Autre sujet devenu l'un des symboles de l'angoisse lycéenne, la plateforme Parcoursup, perçue selon Édouard Geffray.
5: Le couperet d'un parcours scolaire.
4: Les lycéens réclament sa suppression, hors de question, du moins pour l'instant. À la place, l'exécutif promet de corriger l'outil et avance un calendrier.
5: Dans 10 jours, le ministre de l'Enseignement supérieur émettra un certain nombre de propositions, notamment sur la transparence de ce que disent les formations aux élèves, sur leur choix de sélection, sur les perspectives et le taux de réussite par profil.
4: Sur la question des professeurs non remplacés.
5: Dès ce soir, on aura l'intégralité des points rouges des établissements concernés par des absences non remplacées et préjudiciables.
4: Avec une consigne donnée au recteur.
5: Traiter l'intégralité de ces situations sous 8 jours.
4: En attendant, la mobilisation lycéenne continue. Plusieurs syndicats ont appelé à la grève et à la manifestation ce jeudi.
1: Marie Lecoq.
0: La mobilisation lycéenne qui s'invite dans les débats parlementaires sur le budget pour 2027. On s'en préoccupe aussi au niveau européen. C'est une bataille qui se joue encore en coulisses pour l'Union européenne.
1: Ursula von der Leyen, la présidente de la Commission européenne, a proposé l'an dernier une enveloppe totale de 2000 milliards d'euros. La bataille se discute en ce moment entre les capitales des 27 pays membres et au Parlement de Strasbourg, où l'on retrouve tout de suite notre envoyé spécial Julien Chavanne. Julien, comme d'habitude, le duel oppose les pays dits frugaux et les autres.
6: Oui, hein, les frugaux veulent que l'UE fasse des économies drastiques. Ils sont 6, l'Allemagne, l'Autriche, le Danemark, la Finlande, les Pays-Bas et la Suède. Et ils réclament une baisse de plusieurs centaines de milliards d'euros. En face, 17 pays s'opposent à toute coupe budgétaire alors que les pays membres n'ont plus les moyens de dépenser plus. Du coup, des députés européens français appellent à trouver de nouvelles ressources, comme Valérie Ayer, la chef de la délégation du groupe centriste Renew.
7: Il est évident que l'Europe ne peut pas en faire davantage avec moins de moyens. On demande à l'Europe d'agir plus en matière de sécurité et de défense, de soutenir l'Ukraine, d'investir dans la compétitivité et la recherche, tout en continuant à soutenir les agriculteurs et les régions. Ces priorités nécessitent un financement adéquat. Sinon, il y aura un décalage entre nos promesses politiques et ce que nous sommes réellement en mesure de concrétiser.
6: Ce financement adéquat pourrait passer par de nouvelles taxes sur la crypto-monnaie, les paris en ligne par exemple. La Commission européenne propose, elle, d'augmenter la fiscalité environnementale ou encore les taxes sur le tabac.
1: Et alors Julien, quel est le calendrier ?
6: Alors le Conseil européen doit détailler ses chiffres dans les prochains jours. Un moment stratégique, prévient une députée européenne. Les vraies négociations commencent maintenant et chacun tente de s'imposer. Les gouvernements européens veulent aller vite, trouver un accord d'ici à la fin de l'année, parce que les élections prévues en France, en Italie et en Pologne en 2027 pourraient perturber ces négociations. La partie de poker se poursuivra les 15 et 16 octobre à Bruxelles, au prochain sommet des dirigeants des 27.
1: Julien Chavanne, envoyé spécial de RFI à Strasbourg. L'Union européenne qui réclame par ailleurs à la Russie des informations

Nous allons maintenant faire un saut temporel. Voici un titre qui est sorti au mois d'octobre. Mais c'était en 2014. Souvenez-vous.

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0: Bonjour à tous et bonjour à toutes, merci d'être avec nous aujourd'hui. Je suis à Miremont où se déroule le Forum de l'emploi de Miremont avec à peu près 70 entreprises, un tout petit peu moins de 70 entreprises et de centres de formation, de centres de recrutement qui sont ici présents. Et la foule commence à arriver et je suis avec Monsieur Didier, le maire de Miremont. Bonjour Monsieur le maire.
1: Oui, bonjour.
0: Salle Miremont ici, le Forum emploi débute, la foule commence à arriver, c'est important pour vous un Forum emploi?
1: Oui, bien sûr. Alors, juste pour rappeler qu'il est organisé par la communauté de communes du bassin Haute-Rivain et que la municipalité de Miremont met à la disposition la salle Horizon et le chapiteau pour qu'on accueille cet événement. Oui, très très important, parce que malheureusement, beaucoup de gens n'ont pas de travail. Et même quand on a du travail, maintenant, c'est très compliqué de vivre, de joindre les bouts à la fin du mois. Donc nous, on espère que les jeunes, ou moins jeunes, qui vont venir ici, vont trouver quelque chose qui les intéresse, qui les motive, et puis une petite source de revenus, parce que malheureusement, aujourd'hui, la vie est quand même très compliquée.
0: Miremont est situé à peu près au milieu, entre le Vernet et Sainte-Gabelle. Il y a du travail d'un côté ou de l'autre?
1: Alors on a la chance d'avoir créé une zone industrielle, donc qui fait un peu plus de 90 hectares entre Miremont et la communauté de communes, le bassin Haute-Rivain. Et c'est vrai que c'est quand même pas mal porteur d'emplois. On accueille des entreprises chaque fois que l'on peut les installer. Et effectivement, du coup, ça met le travail depuis Miremont à 3 ou 4 kilomètres de distance. Donc oui, c'est quand même quelque chose d'intéressant. Voilà.
0: Le développement économique, c'est une compétence de la communauté de communes. Mmh. Vous, en tant que maire, sur votre territoire spécifique de Miremont, vous avez des actions sur l'emploi?
1: Le droit du sol, le devoir de police du maire donc reste toujours à la municipalité de Miremont pour la partie zone Pompignal, la zone Lavigne, c'est Haute-Rive. Et nous, là-dessus, on essaye, quand on a un permis de construire qui s'annonce pour accueillir une nouvelle entreprise, on essaye de demander, de négocier qu'il y ait du recrutement local, pas que sur Miremont, mais sur le territoire, parce que maintenant, il ne faut plus raisonner en termes de communes, il faut raisonner en termes de territoire, c'est la solidarité qui doit primer avant tout, quoi.
0: Sur l'implantation d'entreprise, vous la gérez au niveau intercommunal?
1: Absolument, absolument. Le droit du sol est géré au niveau communal, ça reste au niveau communal, puisqu'on a chacun un PLU, on n'a pas de PLU intercommunal. Et par contre, la gestion économique se fait par la Comcom.
0: Si vous aviez un message à donner aux gens de Miremont, ce serait lequel?
1: Essayer d'abord de trouver un travail où on est heureux avant de chercher une réussite financière. Ça, c'est le plus important. S'éclater au boulot, y aller le matin sans avoir mal au ventre, moi, pour moi, c'est ce qui compte le plus. La réussite financière, évidemment, on peut tous en rêver, mais déjà, avoir un emploi proche de chez soi pour diminuer les temps de trajet, diminuer les frais de déplacement, le stress que ça engendre et les coûts de carburant que ça représente, voilà. Il vaut mieux maintenant, les gens commencent à raisonner, on le voit quand ils cherchent du travail, ils commencent à raisonner avec un calcul de proximité qui va leur enlever 300 ou 400 euros de frais de trajet par mois. Donc le message que je donnerais, ce serait de ne pas forcément aller chercher très loin ce qu'on peut trouver à portée de main ici et dans des conditions tout à fait acceptables. Vivre et travailler au pays, c'est ça, il faut y revenir, ouais.
0: Claude Didier, donc maire de Miremont, merci beaucoup.
1: Avec plaisir, merci à vous, au revoir.
0: Je suis au Forum de l'emploi du bassin Haute-Rivain à Miremont avec la présidente de la CCBA, Cathy Waro, bonjour.
2: Bonjour à tous.
0: Cathy, nouvelle présidence ici, premier forum de l'emploi pour vous en tant que présidente. Comment ça s'est passé, dites-moi?
2: Mais écoutez, nous avons eu une belle journée avec 850 participants, visiteurs de ce salon et tous les métiers représentés. Une réussite surtout parce que nous avions des personnes qui venaient pour chercher un emploi, mais nous avions surtout des personnes avec qui les mettre en relation.
0: Il y a ça, il y a les écoles qui sont venues également ce matin.
2: Oui, 140 collégiens des collèges d'Haute-Rive et de Sainte-Gabelle. Et pour eux, c'était une belle expérience. Ça leur permettait de se confronter au métier. C'est un peu difficile quand on est en troisième de savoir ce qu'on veut faire. Donc, c'est bien de pouvoir échanger.
0: Vous avez un territoire qui est un petit peu disparate quand même. Entre le sud, très épars, et le nord, où il y a beaucoup de concentration d'entreprises et de résidences. Comment vous arrivez à gérer tout ça?
2: Alors, c'est vrai qu'on a un territoire qui est certes limité, avec 19 communes aujourd'hui et 34 000 habitants. Une géographie quand même particulière, vous le disiez. Le nord du territoire, beaucoup plus proche de Toulouse, beaucoup plus accessible, de gare au Vernet à Haute-Rive. Et le sud, avec la gare de Sainte-Gabelle, aussi accessible, mais surtout des villages qui sont parfois un petit peu isolés. Donc nous avions déjà commencé sur le mandat précédent avec un dispositif de transport à la demande. Je viens de rencontrer Nadia Bakri, conseillère régionale, avec qui nous avons échangé sur ce sujet. Et nous allons essayer de l'améliorer encore pour permettre à tous les habitants d'avoir un transport. C'est aujourd'hui un enjeu majeur.
0: C'est la compétence de la communauté de communes, le développement économique et l'emploi sur ce territoire?
2: Oui, nous avons souhaité dans ce mandat lier étroitement la partie développement économique et la partie emploi. Parce qu'il faut effectivement, pour des entreprises qui cherchent des travailleurs, eh bien, il faut avoir des personnes à leur proposer et qui collent dans les profils.
0: Et justement, par rapport à ça, quels sont les leviers, quels sont les outils en dehors des forums que vous mettez en place?
2: Alors, on a des outils un peu particuliers. J'en parlais dans mon discours, comme les jobs d'été qui permettent de mettre en lien les entreprises. Nous avons surtout un service emploi qui accueille les demandeurs, qui les accompagne. Des ateliers fréquents tout au long de l'année pour apprendre à faire son CV, pour être aussi accompagné et travailler surtout avec tous les partenaires, que ce soit France Travail, les missions locales. Et c'est ce levier-là qui est important, garder ce contact humain et cet accompagnement.
0: D'après vous, ici, quels sont les atouts de la communauté de communes Bassin Haute-Rivain?
2: Alors, le bassin Haute-Rivain, au-delà d'être beau, est surtout bien situé. On est accessible depuis Toulouse. Nous avons beaucoup de nos résidents qui travaillent sur Toulouse, mais on développe des activités en local. Nous avons des belles entreprises qui permettent à chacun de pouvoir trouver, et c'est important aujourd'hui, à l'heure où le carburant eh bien, explose, des emplois en proximité. Et c'est ça qu'on essaie de mettre en valeur.
0: Merci beaucoup. Bonne continuation et puis bonne installation de ce forum emploi et puis à votre présidence.
2: Merci et bonne journée à tous.
0: Je suis maintenant avec Sébastien Vincini, le président du département. Sébastien Vincini, bonjour.
3: Bonjour.
0: Vous avez dit dans votre discours que la Haute-Garonne, de façon générale, accueillait beaucoup de monde, beaucoup de nouveaux résidents, nouveaux venus, mais beaucoup de gens qui cherchaient du travail. Il n'y avait pas que des gens qui étaient diplômés et riches qui venaient en Haute-Garonne.
3: Oui, la Haute-Garonne, c'est un département qui crée de l'emploi, crée de la richesse, qui a une vraie dynamique. Avec ce miracle qu'est Airbus et l'aéronautique, mais il y a aussi d'autres réalités où il y a aussi des difficultés, avec des secteurs d'activité vraiment en difficulté. Et dans toutes les personnes qui viennent chercher un emploi en Haute-Garonne, il y a des personnes qui n'en trouvent pas. Et on le voit bien dans la progression du taux de chômage en Haute-Garonne, où des personnes éloignées de l'emploi, c'est pas lié à des catastrophes économiques dans le département, c'est pas lié que à des fermetures. Il y a aussi voilà, des personnes qui arrivent avec des difficultés. Et donc, on doit toujours essayer de créer de la richesse, améliorer le service de l'emploi. Et nous, au département, vous le savez, on a la compétence d'insertion et on a tissé des partenariats avec France Travail et puis après le monde de la formation, formation professionnelle et tous les acteurs vers la jeunesse avec nos missions locales qui permettent justement soit d'accompagner une reconversion professionnelle, soit d'accéder à un premier emploi en faisant en sorte de lever tous les freins sur les questions de mobilité et de logement, parce que c'est aussi ça parfois qui font qu'on est éloigné de l'emploi. Et un forum comme celui-ci, aujourd'hui sur la communauté de communes du bassin Haute-Rivain, ça fonctionne. Parce que on connaît nos publics, il y a tout le réseau autour des employeurs. Les employeurs sont là aussi avec le club Aleva, c'est près d'une centaine d'entreprises. Et puis tous les partenaires autour du monde de l'emploi et de l'insertion sont là aussi avec leur public. Et l'objectif de tel salon, c'est de plus de 150 offres d'emploi, arriver à 150 personnes employées dans les prochaines semaines.
0: Sébastien Haute-Rivain, vous le connaissez bien, et comment vous l'avez vu évoluer à travers le temps? Comment est-ce qu'il évolue de votre point de vue?
3: C'est un secteur que je connais plus que bien. J'y vis, j'y ai grandi, j'y ai travaillé, j'y suis élu, un élu de proximité. C'est un territoire qui évolue comme beaucoup périurbains dans notre pays. On voit bien que dans ce pays, c'est des métropoles qui concentrent l'activité, qui concentrent l'emploi. Et autour, 30, 40, 50 kilomètres des métropoles, ça a été beaucoup plus difficile. Il a fallu, nous, un peu batailler pour structurer à la fois des zones d'activité, faire venir de l'emploi. Le bassin Haute-Rivain, on a de la chance, on a des vraies pépites aussi d'entreprises qui ont su vraiment développer des vrais projets, projets industriels, projets de services, qui font qu'on a un vrai bassin d'emploi. Mais on est aussi, comme toutes ces villes périphériques, on accueille de la population parce qu'ils ne peuvent pas se loger en métropole ou à Toulouse parce que le prix du loyer ou de l'accession à la propriété est beaucoup trop cher, mais qui sont un peu éloignés de l'emploi aussi. Et parfois éloignés de leur emploi, c'est-à-dire qu'ils dépendent des zones d'activité très toulousaines, donc ils sont captifs de prendre la voiture. Et aujourd'hui, on connaît ces difficultés. Voilà ce que je vois aujourd'hui, moi, des gens qui aujourd'hui... doivent aller à Toulouse ou sur la métropole pour leur emploi, qui peuvent être prisonniers de la voiture, parce que c'est pas un choix. Si on avait des transports collectifs qui fonctionnent super bien, peut-être qu'il y aurait d'autres facilités, mais c'est pas encore le cas. Donc on le subit de devoir utiliser sa voiture. Et aujourd'hui, franchement, ça pose de vrais problèmes à beaucoup de nos compatriotes. Et aujourd'hui, on a vu des gens au Forum de l'emploi, et ça, c'est vraiment une nouveauté, qui veulent vraiment changer de boulot, qui ont un travail sur Toulouse. Mais ça leur coûte tellement cher d'aller travailler à Toulouse, qui préfère trouver, voyons, s'il n'y a pas un travail plus proche de chez soi, quitte à repartir dans des études, quitte à se reformer, quitte à avoir un métier plus pénible. Et ça, ça peut être bien d'une certaine manière de se rapprocher de la maison, mais c'est aussi un peu inquiétant. Et là, il faut des décisions qui sont d'une autre nature, et c'est aux gouvernants, à un moment donné, à prendre leurs responsabilités et les bonnes décisions pour faire en sorte qu'on arrive à passer cette crise énergétique.
0: Sébastien Rusty, merci beaucoup.
3: Merci à vous.
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0: 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Nous allons parler pompiers volontaires, pompiers qui ont eu, volontaires ou professionnels d'ailleurs, beaucoup à faire cet été en France. Nous sommes avec Cédric Escudero. Cédric Escudero, tenez, présentez-vous, mon lieutenant.
1: Bon, donc, bonjour, je me présente, je suis le lieutenant Cédric Escudero Cédric, du service départemental incendie de la Haute-Garonne, vice-président de l'Union départementale. Je suis aujourd'hui officier au sein du 10-31. Je suis pompier volontaire depuis 31 ans. Je suis chef de groupe cadre feu tactique.
0: Vous avez dû en voir, mon lieutenant, en deux mots, la profession de pompier volontaire, elle a, depuis 30 ans que vous y êtes, vous avez dû voir des changements. Dans quel sens cette évolution s'est faite ?
1: Eh bien oui, effectivement, notre institution n'a cessé d'évoluer au fil du temps pour essayer toujours de mobiliser le plus de personnes pour un engagement citoyen. On a vu d'abord les premiers frémisses de la féminisation et aujourd'hui, en fait, un engagement plus long dans la durée est nécessaire pour pouvoir mobiliser un maximum de personnes.
0: Alors justement, à propos de personnes, en Haute-Garonne, ce sont 2200 pompiers volontaires donc qui, 24 heures sur 24, assurent ces services d'urgence, c'est important de le dire, dont nous avons tant besoin. En France, il faut quand même le dire, on totalise près de 200 000 pompiers volontaires. Le reste, 30% sont des pompiers professionnels. On va s'intéresser avec vous, lieutenant Escudero, de ces pompiers volontaires. J'ai envie de vous demander, qu'est-ce que la passion, c'est une qualité essentielle pour un pompier volontaire passionné ?
1: Oui, effectivement, on est très passionné. On adore ce que l'on fait. Je pense que c'est une passion qui nous dévore jour et nuit. Et en fait, c'est très attrayant et c'est une passion qui est valorisante dans notre vie au quotidien, mais très prenante aussi.
0: Alors, qui peut très concrètement devenir pompier volontaire, homme ou femme ? Vous l'avez dit, il y a de plus en plus de femmes chez vous.
1: J'ai envie de vous dire aujourd'hui, il n'y a pas de profil type. C'est justement ce qui fait la richesse de notre volontariat. Aujourd'hui, on peut retrouver dans nos rangs aussi bien des patrons, des salariés, des demandeurs d'emploi, des artisans, des agriculteurs et aussi des retraités actifs. J'ai envie de dire aujourd'hui, une personne qui a envie de prendre un engagement citoyen avec une bonne condition physique, âgée de 18 ans, ressortissant européen, peut prendre un engagement.
0: Alors, gros problème, lieutenant, pour les pompiers volontaires, les employeurs signent rarement les conventions de disponibilité avec les centres de secours. D'abord, qu'est-ce que c'est qu'une convention de disponibilité ?
1: C'est une convention qui est signée entre l'employeur et le service départemental d'incendie qui permet à un agent, un pompier volontaire, de bénéficier de jours pour être libéré, pour pouvoir se former, de temps pour pouvoir réaliser des interventions et les missions au quotidien sur notre territoire. C'est un double enjeu parce qu'en fait, c'est pouvoir valoriser l'engagement du pompier volontaire, mais aussi valoriser et participer à la première chaîne de commandement de secours pour un employeur.
0: Lieutenant Escudero, nous parlons toujours de volontaires et surtout de jeunes volontaires. Qui sont les jeunes sapeurs-pompiers ?
1: En fait, les jeunes sapeurs-pompiers, c'est des jeunes gens qui sont intéressés pour intégrer plus tard les pompiers professionnels ou les sapeurs-pompiers volontaires. C'est un brevet qui est dispensé sous 4 années, où c'est qu'on acquiert les premiers gestes de secours et les premières habilitations pour pouvoir tenir une lance et intervenir sur les incendies. Et à l'issue de ces 4 années de formation, les jeunes acquièrent un brevet et qui plus tard pourront bénéficier d'une passerelle pour intégrer les sapeurs-pompiers volontaires.
0: Alors, qu'est-ce qu'ils doivent faire ? Aller s'inscrire auprès de la caserne la plus proche ?
1: Il faut qu'ils s'informent auprès de notre site internet, soit du service départemental incendie ou soit de l'union départementale. Il y a des sections géographiques de jeunes sapeurs-pompiers avec une deadline pour s'inscrire, avec des examens médicaux, une aptitude physique et un entretien, bien sûr, pour connaître la motivation du jeune qui se présente pour devenir jeune sapeur-pompier.
0: En deux mots, lieutenant Escudero, un pompier volontaire est formé régulièrement ?
1: Oui, effectivement, nous avons donc les mêmes formations qu'un sapeur-pompier professionnel, mais pour pouvoir continuer à intervenir, nous devons maintenir nos acquis et cela passe par une formation mensuelle, annuelle, pour pouvoir maintenir nos acquis.
0: Une petite respiration musicale et nous rejoignons notre invité.

0: Alors, pour devenir pompier volontaire en Haute-Garonne ou en Midi-Pyrénées, on se rapproche, si on est volontaire, bien sûr, de la caserne la plus proche de son domicile?
1: Oui, effectivement, la caserne la plus proche de son domicile, ou si vraiment on ne bénéficie pas d'une caserne proche de son domicile, se rapprocher du site internet du service départemental et peut-être avoir des indications à ce sujet.
0: Alors, c'est le service départemental d'incendie et de secours qui s'appelle le SDIS, SDIS. Alors, on va sur le site tout simplement du SDIS.
1: Effectivement.
0: Merci, lieutenant Cédric Escuderon, pour ces questions. Espérons que vous aurez plein de volontaires.
1: Je vous remercie également.
0: C'était les rencontres insolites de Philippe Congar. 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

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C'est un vibroculteur de 3 mètres qui est à vendre à petit prix, sans rouleau arrière. Pour plus de renseignements, vous composez le 06 86 49 50 03 06 86 49 50 03. Si vous êtes à la recherche d'un camping-car pour peut-être vos prochaines vacances ou vos futures destinations, eh bien c'est un camping-car Bavaria T746 qui est à vendre ou à échanger. Il est dans un état neuf puisqu'il n'a que 4800 km, porteur Citroën de septembre 2023 avec toute option, deux panneaux solaires, une clim, compartiment à chaussures extérieures, TV satellite, un grand store-ban, un grand frigo avec congélateur, le micro-ondes, les toilettes et la douche sont séparées, l'attelage remorque, une prise pour appareil à respirer, un lit central 2 places ainsi qu'un deuxième lit électrique 2 places également. Il est à vendre au prix de 70 350 euros ou à échanger. Pour plus de renseignements, vous appelez le 06 07 54 08 43 06 07 54 08 43. La même personne vend également un scooter 3 roues MP3 de 250 cm3 de l'année 2007 de couleur noire. Il a actuellement 13 400 km et il est à vendre pour 2350 euros à débattre. Je vous rappelle le numéro 06 07 54 08 43. Et puis il y a aussi un fourgon Renault Trafic rallongé de l'année 2010, là aussi avec toute option, puissance 150 chevaux, c'est une première main et il a 147 000 km. Il est à vendre pour 10 800 euros. Pour plus de renseignements, c'est le 06 07 54 08 43. Et si vous aussi vous vendez ou que vous recherchez quelque chose, envoyez-nous vos annonces depuis notre site internet radiogalaxy31.com, rubrique annoncer. C'est avec grand plaisir que nous les diffuserons. Merci de votre fidélité et à très vite.

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4: Il est 17h à Paris, 15h à Dakar et 15h en temps universel. Et c'est l'heure du journal présenté par Karine Bellicha. Bonjour Karine.
5: Bonjour Anne-Cécile, bonjour à tous. À la une, les attentats du Hamas du 7 octobre 2023, 3 ans après, la société israélienne est toujours en état de choc et commémore toute la journée le pire massacre de son histoire, date qui marque un tournant pour toute la région, avec notamment la dévastatrice campagne militaire à Gaza. Et puis nous évoquerons les suites du mouvement lycéen en France, appel de nouveau à manifester demain, et des jeunes qui promettent une démonstration de force dans la rue encore plus massive. Les syndicats enseignants appellent les profs à les rejoindre, tous peu convaincus des tentatives d'apaisement du gouvernement. Et puis le dernier hymne argentin hier soir qui a retenti pour la fin de la carrière internationale de Lionel Messi. C'est à la fin de ce journal. 3 ans après le 7 octobre 2023, la société israélienne est toujours traumatisée, hantée par les massacres du Hamas, 1221 morts au total, en très grande majorité des civils, et les otages emmenés de force à Gaza, à Sderot, en bordure de l'enclave palestinienne. Une 60aine de combattants du mouvement islamiste avaient fondu sur la ville et tué plus de 70 Israéliens, laissant des habitants hébétés. Après l'attaque, cette agglomération de 40 000 habitants a longtemps été évacués. Aujourd'hui, 90% de la population est rentrée chez elle. Mais le traumatisme est toujours vivace. Comme pour Raïm Bouganim, il raconte son 7 octobre à Frédéric Misselin.
6: Ça, c'est le message que la municipalité leur a envoyé. Chers habitants, entrée de terroristes dans la ville.
7: Raïm se souvient, il y a 3 ans, il a passé de très longues heures enfermé avec sa femme et son fils dans l'abri sécurisé de sa maison. Raïm a gardé la vidéo et surtout la bande-son de ces moments effrayants. Les miliciens du Hamas tirent sur la porte blindée derrière laquelle il s'est réfugié avec sa famille. Les Bouganim sortent de l'abri quelques heures plus tard, sains et saufs. Un combattant du Hamas a été tué par des soldats israéliens. Il est étendu, mort, sur leur véranda.
8: Regarde, il était allongé là, tu vois là, juste là.
7: Malgré les séances de psychothérapie, la femme de Raïm reste traumatisée. Elle ne veut plus mettre les pieds dans la maison.
8: Ce jour-là, ça m'a pris une demi-journée pour nettoyer tout le sang. Ma femme a refusé de rester ici plus longtemps. Elle m'a dit qu'elle voulait qu'on s'en aille et jusqu'à aujourd'hui, elle ne veut pas revenir.
7: La femme de Raïm vit aujourd'hui à 20 km de Sderot. Son mari vient s'occuper de la maison familiale 2 fois par semaine, seul. Frédéric Misselin, Sderot, RFI.
5: Le 7 octobre 2023, date de bascule pour la région tout entière, la riposte israélienne menée après les attentats a réduit la quasi-totalité de l'enclave à l'état de ruine. Gaza, où encore 3 morts sont recensés aujourd'hui, près de 75 000 au total. 1,5 million d'habitants sont toujours déplacés. L'onde de choc se poursuit avec la guerre en Iran aussi et la situation toujours tendue sur les marchés. Les pays du G7 s'apprêtent à libérer jusqu'à 100 millions de barils de diesel et de pétrole dans les prochains mois, plus si nécessaire pour tenter de calmer l'inflation, alors que Donald Trump menace de bloquer les exportations américaines pour faire baisser les prix aux États-Unis, une perspective très défavorable pour le Royaume-Uni. Qui importe 55% de ses approvisionnements en carburant, dont plus d'un tiers provient des États-Unis. Cette semaine, le litre de gazole vient déjà de franchir, pour la première fois de son histoire, le seuil symbolique des 2 livres sterling, soit environ 2,40 € le litre. Les Britanniques dénoncent le manque d'anticipation de leurs gouvernements successifs. Reportage à Londres de Sarah Menaï.
4: Dans cette station-service de la banlieue sud de Londres, les automobilistes ont les yeux rivés sur le compteur. Pour remplir un réservoir familial standard, il faut désormais débourser 130 €, 38 de plus qu'avant le début de la crise. Alors pour beaucoup, la situation devient difficile.
9: On en arrive au point où je suis obligée de limiter mes déplacements.
10: Ça modifie votre mode de vie, ça change vos habitudes et ça vous limite dans votre liberté finalement.
4: Mais alors la crise était-elle prévisible, voire évitable? C'est la question que se posent aujourd'hui les Britanniques. Après le début du conflit avec l'Iran et contrairement à ses voisins européens, le Royaume-Uni n'a pas constitué de stock, les gouvernements successifs préférant miser sur une accélération des énergies renouvelables. Résultat, aujourd'hui le Royaume-Uni ne dispose que de 42 jours de réserve contre environ 900 pour l'Allemagne, la France et l'Italie réunie.
11: Vouloir privilégier l'agenda écologique est une bonne idée, mais avec le recul, ce n'était pas une bonne décision de la part de nos politiciens.
4: Pour répondre à la crise, Andy Burnham s'est dit favorable à la reprise des forages en mer du Nord, au large des côtes écossaises. Et en attendant, pour les automobilistes, eh bien beaucoup espèrent désormais une baisse des taxes sur les carburants. Réponse le 28 octobre à l'annonce du budget d'automne. Sarah Menei, Londres, RFI.
5: C'est un peu une journée de relâche entre 2 manifestations en France. Les cours ont repris dans la majorité des lycées. Beaucoup d'établissements ont rouvert aujourd'hui en attendant la mobilisation demain. Mais des blocages se poursuivent tout de même, comme au lycée Colbert dans le 10e arrondissement de Paris où une 60aine d'élèves ont monté une barricade devant leur établissement. François Guedge, représentant syndical Force Ouvrière et professeur d'histoire géo, est venu soutenir ses élèves.
12: Nous, nous avons fait une assemblée générale ce matin pour discuter de la suite à donner au mouvement. Nous avons voté à plus de 80% la grève pour demain. Nous, on n'a pas entendu une réponse du gouvernement. Bon, la plateforme, c'est une farce, hein. Tout le monde l'a pris pour une farce, les lycéens également. Nous, on est dans un établissement où les lycéens ont fait des revendications écrites très claires. Parmi ces revendications, il y a des revendications très précises. L'abolition de Parcoursup, la disparition de Parcoursup qui organise la concurrence entre lycéens, qui transforme toute filière, même non sélective, en filière sélective, avec des classements. Bon, ça, il le verbalise très clairement. On attend une réponse sur ce terrain-là. Alors, le Premier ministre a fini par dire, après plein d'hésitations, qu'il allait éventuellement ouvrir une concertation pour voir quelques amendements sur Parcoursup, mais c'est pas ça qu'on attend. Ça, c'est pour vous donner un exemple de l'absence de réponse.
5: Propos recueillis par Sylvie Coffi. En attendant, l'exécutif français tente de calmer le jeu. Sébastien Lecornu assure que la parole des jeunes doit être entendue. Le Premier ministre appelant les élèves à s'exprimer au sein de leurs établissements, sans convaincre le principal syndicat lycéen qui dénonce une tentative de museler le débat, promettant en retour demain une plus grande mobilisation encore, avec un appel des syndicats enseignants à se joindre au mouvement. Le gouvernement promet aussi la suspension de l'usage des grenades assourdissante. L'une d'elles avait grièvement blessé un jeune de 15 ans lundi. Ce n'est pas suffisant pour le patron des socialistes Olivier Faure qui réclame aussi l'interdiction des lanceurs de balles en caoutchouc, les LBD. Il ne pouvait pas rêver mieux. Lionel Messi a fait ses adieux à la sélection argentine hier soir avec une ultime victoire 3-0 et un ultime but contre le Bénin. Un dernier match à guichet fermé suivi avec émotion par des millions d'Argentins à travers le pays. Notre correspondant Théo Conscience l'a suivi avec ceux qui n'ont pas réussi à décrocher une place pour voir la dernière de leur idole au stade monumental de Buenos Aires.
13: Au moment où l'hymne argentin commence à retentir, l'émotion est déjà palpable. Dans la fan zone, au pied du stade monumental, on s'époumonne. Sur l'écran géant, accompagné de ses 3 fils, Lionel Messi peine à retenir ses larmes. Puis le match commence, le capitaine argentin tente sa chance sans réussir à trouver le but. À la 10e minute, le jeu s'arrête, une ovation s'élève et des feux d'artifice éclatent en hommage au numéro 10 argentin. Ce n'est qu'à la 71e minute que l'Argentine chavire pour de bon. Lionel Messi vient d'inscrire sur pénalty le but du 3-0. le 126e et le dernier de sa carrière internationale. La voix chevrotante, Gabriel Lopez salue un modèle.
14: C'est un exemple en tant que footballeur, mais aussi en tant qu'homme. Un exemple de solidarité qui n'a jamais baissé les bras. Je suis ému car c'est le plus grand joueur de tous les temps qui s'en va.
13: Le match se termine. Dans le ciel de Buenos Aires, un ballet de drones dessine la silhouette de l'idole argentine soulevant la Coupe du Monde. Il va me manquer, s'exclame Thiago, 8 ans et des étoiles plein les yeux. Théo Conscience, Buenos Aires, RFI.
5: Voilà, c'est la fin de ce journal. Tout de suite.

Nous allons maintenant faire un saut temporel. Voici un titre qui est sorti au mois d'octobre. Mais c'était en 1981. Souvenez-vous.

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2: C'était par un beau jour de septembre. 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

0: 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Delphine est une petite fille qui vit au bord de l'océan Indien. Elle entend tous les jours le chant de l'océan. Cette chanson de va et vient enchante le cœur des enfants petits et grands qui viennent jouer sur la plage. Comme tous les samedis après-midi, Delphine part jouer sur la plage au ballon avec sa maman.
1: Viens maman, tu es prête pour aller jouer avec moi sur la plage ?
0: Oui ma chérie, je suis prête. Allons-y. Delphine est très joyeuse.
1: Super maman ! Cette fois-ci, je vais lancer le ballon très très loin et il faudra que tu le rattrapes.
0: Tu vas me montrer ça. Delphine et sa maman partent en rigolant. Arrivée sur la plage, c'est alors que commence cette partie de ballon.
1: Maman, il faut que tu partes encore plus loin. Encore, encore, encore, encore plus loin.
0: La maman de Delphine s'éloigne encore et encore.
2: Pas trop loin, ma chérie. Il faut que je puisse rattraper le ballon.
1: D'accord, maman. Allez, je te le lance.
0: C'est ainsi que commence la partie où Delphine et sa maman se lancent mutuellement le ballon.
2: Bravo ! Quel lancer, ma petite Delphine !
0: Delphine, très heureuse, rigole. Avec le soleil qui vient caresser les visages, le vent vient s'inviter pour participer à ce jeu rigolo. Et tout d'un coup, le ballon est emporté par le vent. Et il part, très très très loin sur l'eau. Delphine commence à s'inquiéter.
1: Oh regarde maman, le ballon il est parti.
0: Oui ma chérie, nous voyons alors un rond orange se laisser transporter sur le bleu de l'océan.
1: Ça y est, nous avons perdu le ballon.
0: Quand tout d'un coup, nous entendons au loin de doux rires. Ce sont nos amis les dauphins, ils sont là-bas, ils rient. Et ils font des cabrioles. La maman de Delphine se baisse vers sa petite fille et elle lui montre du doigt cette famille de dauphins.
2: Regarde là-bas, ma petite Delphine.
0: Delphine a de nouveau le cœur rempli de joie.
1: Maman, ce sont les dauphins.
2: Oui, ma petite Delphine.
1: Ils sont comme nous. Ils jouent et ils rient. Ce sont nos amis.
0: Le rond orange se rapproche de plus en plus des dauphins. Les dauphins continuent leur cabriole avec le ballon et ils se rapprochent de plus en plus près du bord de l'eau.
2: Viens, ma chérie, nous allons rentrer dans l'eau et les rejoindre.
0: Delphine et sa maman partent à la rencontre de leurs amis les dauphins. Elles nagent pour se rapprocher d'eux. Les voilà au plus près pour récupérer leur ballon et caresser leurs amis les dauphins. Les amis des eaux bleues, ayant accompli leur mission, repartent avec leurs chants et cabrioles. Et Delphine et sa maman rejoignent le bord de la plage.
1: Les dauphins nous ont aidés à récupérer notre ballon. Tu crois que c'est pour cela qu'ils sont venus ?
2: Sûrement, ma petite chérie. Et surtout pour pouvoir respirer. Ils ont besoin de revenir à la surface de l'eau pour prendre de l'air et ensuite repartir au fond de l'eau.
1: Maman, ces dauphins, ils m'ont mis beaucoup de joie dans le fond de mon cœur.
2: Oui, moi aussi. Les dauphins sont remplis de joie et d'amour.
0: Nous voyons très loin, sur le reflet d'un coucher de soleil, les dauphins continuer leur cabriole. Et nous pouvons nous souvenir que quelque part au loin dans l'océan existent des amis de l'eau bleue qui viendront nous aider et nous apporter la joie de vivre et d'exister.
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1: Il y a 11 ans, le Manouche Music Festival posait ses valises à Mazères, en Basse-Ariège. Ce festival de musique gitane avait l'ambition de mettre en lumière l'ensemble de cette culture qui éveille parfois la suspicion, voire la crainte des populations, tout en s'appuyant sur des ressources locales. Le festival est né de la rencontre du guitariste Rudy Rabuffetti, guitariste reconnu en jazz manouche, né en Basse-Ariège, et du président Jean-Louis Sorel. Ce dernier se rappelle de la première édition et de l'inquiétude qui régnait alors au sein de la population de Mazères.
2: J'ai vraiment ce souvenir du premier jour où il y avait peu de Mazériens, on va dire, et ceux qui étaient venus, une m'a dit « j'avais pas pris mon sac à main ». Voilà, pour venir la première fois. Bon, moi, j'ai jamais été effrayé. Les gens viennent au Manouche Music Festival, les locaux viennent beaucoup plus, et même le lieu où il faut être maintenant. Ils apprécient le cadre, la musique. Après, de là à aller plus loin dans leur démarche intellectuelle, c'est peut-être pas sûr. Mais toujours est-il, il y a un pas de franchi. Et c'est en faisant des petits pas qu'on fera une longue distance.
1: Alors, petit pas pour Jean-Louis Sorel, le président du Manouche Music Festival, mais vraie avancée pour Rudy Rabuffetti, qui a rendu possible l'éclosion de cet événement grâce à ses relations dans le milieu des musiques gitanes. Alors, changer l'image d'un peuple par le biais de la culture et de la musique, ça peut paraître utopique, mais à écouter les mots du guitariste, il y a bien une réalité derrière les mots.
3: Vu le monde qu'il y a dans ce festival, et que, comme allait dire Jean-Louis, tous les locaux viennent, tout le monde vient, et ça devient un rendez-vous habituel tous les ans, et je pense que c'est un grand pas, ouais.
4: C'est un rendez-vous habituel pour les populations non gitanes, gadget du coup, du territoire, et aussi pour les populations gitanes.
3: Aussi, ils viennent beaucoup, oui, voir les musiques, justement cette floraison d'artistes dans le style tzigane, quoi. Mm. Et ça leur plaît, ouais, ils viennent voir beaucoup ça, oui. J'ai toujours grandi ici, au sein de ma famille, de Sinti Piémontais. C'est des gitans qui viennent d'Italie. On a fait l'école comme tout le monde. On a eu des grands copains, des grandes amitiés qui se sont formées avec plein d'amis qu'on a encore aujourd'hui. C'est mieux des petits villages que les grandes villes, comme on dit. Parce qu'il se passe moins de choses, on est plus tranquille. Et les gens peuvent nous accueillir avec les bras ouverts. C'est ce qu'on a toujours voulu, en fait. Que tout se passe bien, que tout le monde partage les musiques, les gadgets, les gitans, mélanger les musiques, ouvrir des portes et faire vivre ce beau métier qui est musicien, quoi. On peut broder autour de la musique pendant des siècles, mais il faut jouer. En fait, le but de la musique, c'est jouer, pas que sur scène. C'est jouer avec les gens, se déplacer, aller voir des musiciens, jouer avec des jeunes, transmettre la musique, partager des choses. Et tout se passe vraiment par le partage, quoi. Je côtoie beaucoup plus de gens que depuis le festival qu'avant qu'il soit, quoi. Avec des gens que je ne connaissais pas avant, qui me disent bonjour dans la rue, bonjour monsieur Rufetti, c'est super, quoi.
1: Ce numéro de 180 secondes a été réalisé par Radio Transparence pour l'Assemblée régionale des radios associatives dans le cadre d'un partenariat avec la région Occitanie, Pyrénées-Méditerranée.
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1: Bonsoir à toutes et tous. La nuit prochaine, les pluies et les averses continuent toute la nuit. Le vent d'ouest modéré, mais avec les rafales sous des averses. Les températures minimales restent encore douces. Jeudi 8 octobre, les dernières averses affectent la bordure nord des Pyrénées le matin. Puis, le ciel se dégage par le nord, tandis que la zone pluvieuse s'évacue vers la Méditerranée. L'après-midi, soleil et nuages alternent dans une atmosphère bien fraîche. Le vent de secteur nord-ouest est assez fort et il renforce l'impression de fraîcheur. Les températures perdent encore 4 à 5 degrés, avec au mieux

0: comme 16 degrés attendus à Muret, 15 degrés à Martre-Tolosane, 14 degrés à Arbas et Saint-Gaudens. Bonne soirée à toutes et tous.
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0: Vous êtes sur Radio Galaxy, le Trail Gaulois revient à Rieuvolvestre le dimanche 11 octobre. Un rendez-vous sportif mais aussi familial et solidaire. Bonjour Émilie Capel.
1: Bonjour, merci de me recevoir.
0: Avec plaisir, présidente de l'association Courir en Volvestre, 21e édition. Alors oui, on va courir mais on va aussi découvrir un patrimoine assez exceptionnel. C'est vraiment ce mélange entre sport et histoire locale qui en fait son identité et sa renommée aujourd'hui.
1: Exactement. En fait, le Trail Gaulois s'appelle comme ça car il passe par l'archéosite du village gaulois qui est situé à Rieuvolvestre. Et donc, du coup, on a donné ce nom-là au Trail Gaulois parce qu'on passe par ce site-là. Donc, c'est une occasion unique de fouler ce site. Et là, ils nous font un petit peu l'honneur de nous laisser les portes ouvertes pour que les coureurs puissent le traverser.
0: Vous avez le sentiment que c'est un rendez-vous attendu par les habitants et les coureurs de la région ?
1: On pense oui, parce que c'est un trail quand même qui est un peu ancien. Il y a beaucoup de nouveaux trails dans le coin, mais le Trail Gaulois, ça fait quand même quelques années qu'on est en place. Et le fait qu'il passe par ce village gaulois, ça rajoute quelque chose, effectivement. Donc, je pense qu'il est un petit peu attendu.
0: C'est ça, parce qu'il y a des trails où l'on vient pour la performance, d'autres on vient pour le cadre. Qu'est-ce que vous pensez que les participants viennent chercher au Trail Gaulois ?
1: On espère la convivialité, parce que c'est ce qu'on a envie de faire. Donc du coup, on a mis tout en place pour créer des animations autour du trail, que ça soit une fête vraiment pour tout le monde, les grands, les petits, mais aussi ceux qui ne courent pas, ceux qui viennent encourager ou ceux qui viennent marcher.
0: Oui, c'est ça, parce que vous n'avez pas oublié les enfants. On va en parler dans quelques minutes. On a envie d'en savoir beaucoup plus, Émilie. Qu'est-ce qui nous attend en termes de parcours ?
1: Alors, pour les adultes, il y a deux parcours, une course de 10 km et une course de 22 km. Les deux passent par le village gaulois. Ensuite, il y a deux courses enfants. Donc ça se situe plutôt au niveau de la salle polyvalente dans la zone Marfo. On ne part pas très loin puisque c'est 500 mètres ou 1500 mètres. Et là, les inscriptions dépendent de l'âge.
0: D'accord. Est-ce que le 10 km, c'est une bonne porte d'entrée pour ceux qui voudraient découvrir le trail sans forcément être un grand habitué de la discipline ?
1: Effectivement, quand on entend trail, on entend surtout course nature, c'est-à-dire on va être sur des chemins. Mais comme on est à Rieuvolvestre, on n'a pas non plus énormément de dénivelé. Donc, ce qui ne rend pas difficile le trail, il n'y a pas de technicité particulière. Il y a quelques marches quand même qu'il faut un petit peu se forcer les jambes. Mais enfin, il n'y a pas de difficulté particulière. Donc, c'est vrai que pour ceux qui débutent le trail, c'est une super porte.
0: Alors, en parlant de jambes, le 22 km, lui, est fortement plébiscité chaque année. Qu'est-ce qui attend les coureurs sur cette distance ? Est-ce qu'il y a des passages ou des difficultés qui vont particulièrement leur demander de bonnes jambes ?
1: Le 22 est un peu plus péchu, surtout sur la deuxième partie, puisqu'on part de l'autre côté des coteaux de Rieuvolvestre, où c'est qu'effectivement, il y a un peu plus de pente, donc il demande un petit peu plus d'endurance.
0: En termes de dénivelé pour ces deux parcours ?
1: Alors, le 10 km autour de 200 et le 22 km autour de 500 de dénivelé positif.
0: Et à partir de quel âge ?
1: Alors, c'est à partir des années, on se réfère à la Fédération d'athlétisme qui nous impose les âges. Donc, le 22 km, c'est à toutes les personnes nées avant le 31 décembre 2009. Et pour le 10 km, c'est toutes les personnes nées avant le 31 décembre 2011.
0: Et si vous êtes plus jeune, pas de problème, le Trail Gaulois a aussi pensé à vous avec deux parcours enfants, dites-nous en plus.
1: C'est ça. Donc, depuis l'année dernière, on a voulu rendre accessible le Trail Gaulois aux enfants. Et on a été très étonnés et très ravis du succès qu'on a eu l'année dernière, puisqu'on affichait quasiment complet sur les deux courses enfants. Donc, il s'agit de 500 mètres. Donc, là, cette année, c'est ouvert aux enfants nés entre 2018 et 2021. Et 1500 mètres pour les enfants qui sont nés entre 2012 et 2017. Et le départ se fait à 11h45. Et c'est vrai qu'on a eu énormément de monde. Et les enfants avaient l'air ravis. Donc, on est très contents de pouvoir renouveler l'expérience cette année.
0: Ouais, je trouve ça chouette. On va tout de suite préciser les horaires de départ, comme ça c'est fait. Pour le 22 km, départ à 9h30 devant la salle polyvalente de Rieux. Une demi-heure après, à 10h, c'est le départ pour le 10 km. À 10h15, départ pour la marche solidaire et à 11h45 pour la course enfant. Ce qui signifie que pour les remises de dossards, on arrive un petit peu avant.
1: Effectivement, on peut remettre les dossards de 8h à 9h. Avec, pour le 10 km, voilà, s'il y a quelques retardataires, on peut essayer de le remettre, mais c'est vraiment 8-9h pour qu'on puisse après nous lancer les courses tranquillement. On est une petite asso, on est peu de bénévoles et on a besoin d'un peu de temps pour tout préparer et que la course passe au mieux.
0: Bénévoles, on peut les saluer. Cinquantaine de bénévoles sur la signalisation, une dizaine sur l'organisation sur place.
1: Voilà, c'est ça à peu près. Nous, au cours de l'année, dans l'association, on est à peu près une dizaine à faire fonctionner ce trail, à faire fonctionner l'association, à essayer de proposer des choses, des nouvelles choses pour le trail. Donc voilà, on fait tout ça dans le cours de l'année. Et le jour J du trail, on a besoin de 50 signaleurs environ pour sécuriser les chemins, les intersections sur les routes et tout ce qui est force vive pour pouvoir animer au mieux la course, que ce soit au moins aussi les ravitaillements ou indiquer les personnes, les coureurs, les installer, les faire se garer.
0: Et vous êtes à la recherche de bénévoles, Émilie. On a envie d'en savoir beaucoup plus.
1: Alors, on n'est jamais assez de bénévoles dans une association. On sait que le bénévolat n'a pas forcément la cote en ce moment. Donc, du coup, on cherche tout ce qui peut être force vive pour nous booster. Donc, tout le long de l'année, c'est pour vraiment essayer de se motiver, de dynamiser le trail, proposer de nouvelles idées, de nouvelles courses, pourquoi pas de nouveaux parcours. On est vraiment ouvert à tout. Donc, si vous voulez nous rejoindre, c'est avec grand plaisir.
0: Il y a besoin de bras.
1: Oui, beaucoup.
0: Si on veut plus de renseignements, on peut vous écrire par mail, par exemple ?
1: Par mail ou sur les réseaux sociaux.
0: Alors, je le donne, votre mail, c'est contact@courirenvolvestre.com. On va rappeler que c'est le dimanche 11 octobre. Parlez-nous de cette marche solidaire, Émilie, marche rose.
1: Exactement. Donc, dans le cadre d'Octobre Rose, qui lutte contre le cancer du sein, entre autres, on fait faire une marche. Donc, du coup, c'est le foyer rural qui l'encadre. Et tous les fonds reviendront à l'association Cancer et moi, qui est une association rivoise qui accompagne les gens qui sont porteurs de cancer. Donc du coup, on a voulu s'inscrire dans cette démarche-là. Ça fait plusieurs années qu'on fait des marches pour Octobre Rose et cette année, on s'est rapproché de l'association locale qui lutte pour le cancer.
0: Alors, deux parcours au choix, 5 ou 10 kilomètres ?
1: Exactement. Ça se fait sur place. C'est le matin à partir de 9h30. L'association Cancer et moi vous attendra pour vous y inscrire et si vous souhaitez faire une participation libre pour la association. Et ensuite, vous serez encadré par le foyer pour partir découvrir nos sentiers.
0: Ok, c'est adapté à tous ?
1: Oui, effectivement, à tous. On essaie d'éviter les poussettes et les chiens parce que les chemins ne sont pas forcément adaptés aux poussettes. Mmh. Et les chiens à cause des coureurs parce que dans certains endroits, les marcheurs vont croiser à sens inverse les coureurs. Et on a un peu peur des fois des accidents.
0: Exactement. Alors, je suis motivée et prêt à m'inscrire. Comment je fais, Émilie ?
1: Alors, c'est pas compliqué. Vous trouvez toutes les informations sur notre site Courir en Volvestre. Et cette année, les inscriptions se font sur le site Chronostart, qui est un prestataire de chronométrage. Donc, c'est eux qui vont faire toute l'intégralité du chronométrage sur les deux courses. Et on peut s'inscrire sur leur site.
0: Et si je suis spectateur et que je viens simplement encourager un proche, est-ce que je vais moi aussi avoir de quoi profiter sur place ?
1: Oh oui, tout à fait, c'est pour ça qu'on a mis plein de choses en place. Donc il y aura le comité des fêtes de Rieux qui nous fait encore le plaisir de nous accompagner sur le trail gaulois. Ils proposeront du coup toute la journée une buvette, mais aussi des grillades, un repas qui est composé d'entrées, plats, desserts et pour lequel il faut s'inscrire. Et aussi, il y a l'association des parents d'élèves qui vont venir pour faire des stands pour les enfants, notamment un stand de maquillage, de structure de ballon, avec une vente de gâteaux et de café.
0: Et sans oublier l'animation musicale.
1: Exactement. Pour ceux qui veulent un petit peu danser, chanter, il y aura aussi de quoi.
0: Eh bien voilà, vous allez pouvoir profiter vous aussi, Émilie, des animations et de la restauration sur place avec la participation du comité des fêtes de Rieux. Émilie Capel, si vous aviez encore quelques secondes pour convaincre ceux qui hésitent, qu'est-ce que vous leur diriez ?
1: Venez, on va être bien. En plus, la météo annonce du soleil pour le moment, donc vraiment, ça s'annonce une belle journée. En principe, tout le monde est ravi d'être venu, donc il n'y a pas de raison que ça soit différemment cette année.
0: Vous l'avez entendu, on va être bien, c'est à ne pas manquer. Le Trail Gaulois 2026 se tient le dimanche 11 octobre. Tous les renseignements sont sur votre site internet, courirenvolvestre.com, vos réseaux sociaux, Facebook et Instagram pour suivre votre actualité. Et c'est Émilie Capel qui nous a fait le plaisir de nous en parler. Merci Émilie.
1: Merci à vous.
0: Très belle journée.
1: Merci.

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0: Bonjour à tous et bonjour à toutes. Merci d'être avec nous. Bienvenue à ceux qui nous rejoignent maintenant sur le 98.5 FM, la radio du sud de Toulousain, la radio qui va de Toulouse jusqu'au pied des Pyrénées. Eh bien, ce week-end, du 9 au 11 octobre, va se tenir la 18e édition du Grand Rendez-vous de la littérature policière, le deuxième festival de polar en France. Il s'agit de Toulouse Polar du Sud et pour en parler, je suis avec son président, Jean-Paul Vormus. Jean-Paul Vormus, bonjour.
1: Bonjour.
0: Jean-Paul Vormus, Polar du Sud, c'est bien le deuxième plus gros festival de polar?
1: Oh oui, je pense qu'il y a d'autres festivals très importants. Il y en avait un la semaine dernière, par exemple, à Pau. Mais en fréquentation, oui, je pense qu'on est le deuxième en France après Lyon.
0: Le festival réunit 40 auteurs venus de 7 pays. Et cette année, c'est un sujet un peu particulier, il s'agit des guerres.
1: Oui, ça a l'air un peu plombant comme ça, mais en fait... Oui, c'est la guerre, c'est hélas d'actualité. Et le polar et la guerre, on en parle souvent dans les polars, parce que le polar, c'est pas simplement aller chercher un flic qui arrive dans un salon de thé pour aller chercher un coupable, c'est aussi une littérature de crise qui va chercher là où ça fait mal. Et donc, dans les décombres des guerres, dans les séquelles laissées aux survivants, dans les secrets d'État, dans les mémoires qu'on enfouit, etc. Donc tout ça donne des romans policiers absolument passionnants.
0: Entre donc conflit historique, espionnage, crise géopolitique, comme vous dites, la différence entre le polar et le thriller, ce serait quoi alors?
1: Oh, c'est une vaste question, parce que chacun a son petit avis sur la question. Moi, mon avis, c'est que le thriller, c'est une question de rythme. C'est-à-dire qu'il faut vraiment que... du suspense, des cliffhangers, comme on dit, des relances de suspense, tous les 2-3 pages, il faut que ça aille très très vite, et pour moi c'est ça le thriller, qui se distingue du polar ou du roman noir, qui peut être nettement plus lent.
0: Nettement plus lent, avec beaucoup plus d'enquête et moins d'action.
1: Exactement.
0: Il y a 40 auteurs venus de 7 pays, il y a deux parrains qui sont une écrivaine Valentine Imhoff et un auteur Abir Moukherji.
1: Oui, alors Valentine Imhoff, c'est une très bonne... autrice française. Elle est excellente pour dépeindre les destinées brisées, la violence sociale, la colère. Il faut lire Le blues des phalènes, par exemple. C'est un excellent livre qu'elle a écrit il y a quelques années. Et Abir Moukherji, c'est un très grand auteur de polar anglais, de polar historique. Il est d'origine indienne et ses polars se situent dans les années 20 à Calcutta. Et c'est vraiment toujours très fin, très intelligent. Les intrigues sont vraiment très bien faites, avec beaucoup d'humour. Donc, faut le découvrir, Abir Moukherji.
0: Évidemment, Polar du Sud, entrée entièrement gratuite. C'est l'occasion de rencontrer les auteurs. Ça se passe au Forum de la Renaissance. Pour les gens qui ne savent pas, vous le situez où?
1: C'est à Basso-Cambo, à Toulouse. Si vous prenez la ligne A du métro jusqu'au terminus, donc Basso-Cambo, vous descendez et après c'est fléché. Donc, on peut vraiment pas se perdre.
0: Il y a des rencontres avec les auteurs, mais aussi des ateliers, des conférences et des tables rondes.
1: Tout à fait, il y a 14 tables rondes, il y a des animations. Cette année, la police scientifique viendra expliquer comment ils analysent des scènes de meurtre. Il y a des lectures musicales, il y a ce qu'on appelle l'arpentage, il y a des lectures dans le noir par le CETEP, qui est le centre qui traduit en braille des livres. Donc il y a plein de choses toute la journée du samedi et du dimanche. Et le dimanche, il y a un grand rallye au travers de la ville de Toulouse. Donc il y a toujours des centaines de personnes qui participent. Les gens peuvent s'inscrire par Internet.
0: Rallye enquête, il y a des escape games, des ateliers d'écriture, des rencontres donc, avec les auteurs eux-mêmes.
1: Absolument, il y a 14 rencontres, 14 tables rondes, et puis il y a des interviews seul à seul, je dirais, avec un seul auteur ou autrice. Et puis, bien sûr, les visiteurs peuvent rencontrer les auteurs qui sont en dédicace et discuter avec eux. Il y a beaucoup de monde, mais on a le temps de discuter quand même avec les auteurs.
0: 18e, donc, Festival international des littératures policières Toulouse Polar du Sud, les 9, 10 et 11 octobre 2026. Si vous aviez un conseil ou recommandation à donner à nos auditeurs pour qu'ils viennent vous voir, ce serait laquelle?
1: L'événement ou l'animation qu'il faudrait venir voir? Elles sont toutes excellentes, mais il y a une table ronde le vendredi à 20h30 entre Andrei Kourkov et Olivier Truc. Andrei Kourkov est un auteur ukrainien, un très grand auteur ukrainien qui n'écrit pas que du polar d'ailleurs. Et Olivier Truc, lui, connaît très bien tout ce qui est Scandinavie, État balte et l'Ukraine. Et donc, l'un et l'autre ont écrit des romans historiques l'un se passant pendant en 1919 pour Kourkov, l'autre pendant la Deuxième Guerre mondiale pour Olivier Truc, mais l'un en Suède, l'autre en Ukraine, et je pense que la discussion entre eux devrait être absolument passionnante, parce qu'on parlera sans doute de leur bouquin et de leur passé, mais aussi de la situation actuelle.
0: Les horaires, c'est de, je les ai pas, les horaires vont de 9h à 18h30, non ?
1: Alors, les horaires, le vendredi, c'est de 14 à 18h, le samedi, de 10h à 18h, et le dimanche, de 10h à 17h.
0: Dimanche, de 10h. Les gens qui voudraient avoir un petit peu plus d'informations, il y a un site internet où on peut avoir le détail ?
1: Absolument. Si vous allez sur le site toulouse-polar-du-sud, ben vous aurez toutes les informations, le programme, mise à jour, s'il y a des petites modifications, etc. Toutes les informations y figurent, et s'il faut s'inscrire pour telle ou telle animation, eh bien c'est indiqué également.
0: Je rappelle, ça s'appelle Toulouse Polar du Sud, c'est la 18e édition, ça se déroule les 9, 10 et 11 octobre prochains, de 9h à 18h ou de 10h à 18h selon les jours. L'entrée est gratuite, les animations sont gratuites, c'est l'occasion de rencontrer tous vos auteurs favoris du polar. Cette année, donc, le thème, c'est la guerre, l'espionnage, le contre-espionnage et les crises géopolitiques. Et j'étais avec l'invité, le président de cette association et de ce salon, Jean-Paul Vormus. Merci beaucoup d'être venu au micro de Radio Galaxie.
1: Merci beaucoup de m'avoir appelé.
0: Je vous en prie, bonne journée et bonne préparation.
1: Merci.
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1: C'est 19h, dit la rumeur.
2: J'aime les huîtres.
3: J'adore ça.
2: J'en mange depuis que je suis tout petit. Enfin, peut-être pas tout à fait. Tiens, d'ailleurs, je vais vérifier. Oui, allô ? Je voulais te demander, est-ce que tu te souviens si j'ai toujours aimé les huîtres ?
4: On mangeait pas d'huîtres quand t'étais petit. Ça n'était pas notre tasse de thé.
2: Ah, d'accord. Tu te souviens pas de la première fois où j'ai mangé des huîtres, alors ?
4: Non, pas du tout. Et ta mère, elle mange des huîtres, ta mère ?
2: Bah, je crois, ouais. Je sais pas, faudrait que je lui demande.
5: Allô ?
2: Je voulais te demander, est-ce que tu manges des huîtres ?
5: Moi, non.
2: Et est-ce que tu te souviens qu'on mangeait des huîtres quand j'étais à la maison, enfin, quand j'étais enfant ?
5: Oui, oui, ça arrivait, au moment des fêtes, surtout.
2: Et j'en mangeais ?
5: Ça, je me souviens pas.
2: C'est bon. C'est une... C'est une tuerie. Amusa Boca, une série nommée Vers les bouches, premier épisode. Peut-on manger des huîtres sans tomber malade ?
6: Est-il un poison ?
2: Destination Gujan-Mestra, sur la baie d'Arcachon,
6: près de l'océan.
2: 100 km en vélo, 180 km en train.
7: Bonjour. Vous leur donnez quoi à manger ?
8: Ah, du pain. Que du pain coupé en très petits morceaux, parce que sinon, ça va pas dans la gorge. Là.
7: Qu'est-ce que c'est comme oiseau ?
8: Des mouettes. C'est des
7: mouettes. Parce qu'ils ont les têtes noires.
8: Ouais, ben, y a des caillots avec, oui. Des grosses mouettes, alors.
7: Ah, oui. Bonjour, on peut manger ?
9: Là, si vous allez au Caillouquette, la vue, c'est le plus grand.
7: Oui, c'est, ouais. C'est là ?
9: Vous pouvez lui dire, c'est Ernest qui vous envoie. Vous
7: voulez manger dehors, à l'intérieur ? Oh non, dehors, non.
10: Alors, passez sur le côté. Vous revenez au bout.
9: Trois. Il y en a quatre.
7: Ouais.
9: Qui travaillent ?
7: Les autres, ils font surtout de la dégustation.
9: Oui, mais ils font une dégustation en même temps, quoi. Sauf lui, la Délice, le prochain, Bernard Délice, il fait pas de dégustation. Mais il a de bonnes huîtres.
7: Ah oui, c'est où pour vous les meilleures huîtres ?
9: Oh ben là, elles sont toutes bonnes.
7: Toutes bonnes.
9: Ouais. Ouais. Vous avez le choix. Hein.
10: Je vais vous installer, regardez.
7: Merci.
10: Monsieur.
7: Bah, je vais prendre 6 huîtres.
10: 6 huîtres numéro 3. Qu'est-ce qu'il vous faudrait d'autre ? Je vous conseillerais le vin blanc.
7: Le blanc ?
10: Oui.
7: C'est un vin de où ?
10: De Bordeaux. C'est un Château Fayot. Et franchement, il se marie super bien avec les huîtres. Il a son petit charme et qui brûle pas la gorge en plus.
7: Un petit peu de jus de citron. J'ai proposé avec du beurre salé. Et une belle huître. Un petit peu iodé, délicieux.
11: Moi, c'est sans citron, sans échalote, sans rien, c'est vraiment nature. Et moi, ce que j'aime le plus, c'est la sortir vraiment de l'eau, l'ouvrir au dernier moment et la manger tout de suite.
2: Alexandre Vega, ostréiculteur à Gujan-Mestra.
11: On fait attention de bien gratter le muscle pour manger le muscle avec, parce que c'est là où on retrouve un peu le goût sucré, le goût de noisette, comme souvent les gens disent, c'est dans le muscle de l'huître qu'on retrouve ça. Donc voilà, nature, avec un petit verre de blanc à côté. Parfait quoi.
12: Là je vais trier les huîtres, je vais calibrer au
7: numéro 1, 2, 3.
12: Voilà, garder toutes les plus grosses, toutes les plus jolies et toutes les petites, repartent au parc.
11: Alors c'est une entreprise qui a été montée en 2015 par Marc Druard, qui est une figure emblématique de l'ostréiculture arcachonnaise. On est arrivé en 2018, on cherchait à s'installer avec mes parents et mon petit frère. On n'était pas du tout issus du métier. Et lui voulait transmettre, mais ses enfants ne voulaient pas reprendre, donc il a été obligé de mettre en vente. Et nous, il est resté avec nous pendant un an et demi. On a fait une genre de passation, quoi. Il est resté avec nous. Et puis en février 2020, on a signé à 100% pour racheter l'entreprise.
7: En gros, plus on laisse une huître dans les bassins, plus elle grossit.
12: Oui, bah après, c'est les parcs surtout. Mais le truc c'est que quand on les laisse, si on les laisse toutes seules comme ça, c'est-à-dire celle-là, elle va se nourrir tout le temps, celle-là elle va être à côté et elle va avoir moins de nourriture. Parce que la grosse elle prend tout.
0: Elle prend
12: un périmètre de nourriture et si on les calibre pas, qu'on les remet pas toutes dans les mêmes tailles, bah, du coup celle-là elle restera toujours petite et puis et ainsi de suite. Quoi.
0: Et qu'est-ce qu'elle mange?
12: C'est du phytoplancton.
0: Phytoplancton?
12: Oui. Ouais. Ah oui, c'est du boulot. Hein. Du boulot.
0: Pour elle, vous voulez dire ou...
12: Pour nous. Ah oui, parce qu'on les touche, plusieurs fois, les huîtres. Ouais. Pour les vendre, il faut 3 ans, 3-4 ans, avant qu'on puisse la vendre. Quoi. Donc on les retouche, on les re-retouche, on fait que ça.
0: Voilà. Vous ouvrez les poches, vous les sortez, et vous les triez,
12: voilà,
0: vous les remettez.
12: Ça c'est un laveur, donc là c'est pour les laver. Hop, ça repart là-bas.
3: Ça tombe sur un tapis. Et après, sur le tapis, donc on a des compartiments. Et on met les tailles en fonction de la grosseur des huîtres. Voilà.
12: Ça c'est des huîtres qu'on peut récupérer. Mais après, il y a des toutes petites, celles-là elles repartent et, pour un cycle d'un an, quoi.
11: L'ostréiculture en général, c'est pas vraiment de la pêche. Souvent les gens pensent que c'est de la pêche, mais c'est de l'élevage. Pour avoir une huître vendable, il faut au moins 3 ans ou 3 ans et demi d'élevage. Surtout sur le bassin d'Arcachon où ça pousse pas forcément comme il y a des années. C'est vraiment de l'élevage. De la pose des tuiles jusqu'à la fin, chaque huître a été manipulée plus de 100 fois. Ça a été trié, retrié, lavé. Donc sur les 3 ans, c'est vraiment c'est de l'élevage.
12: Ouais, ben après ça dépend des parcs, ça dépend de plein de choses. Il y a plein de critères qui font que ça dépend des années. Il y a des années où ça va pousser énormément et il y a des années où ça pousse pas beaucoup. Donc c'est quand même un cycle à respecter. Vous voyez, après il y en a qui s'attachent, donc on les détroque. C'est un être vivant, hein, donc automatiquement. Ça se fait avec la nature. Hein. Là, on arrive sur une période, donc le printemps, bon, comme tout être vivant, on arrive sur le printemps, donc il y a plus de nourriture. Il y a plus de nourriture. Alors on arrive sur un. Mais là, cette année, ça pousse bien. Là, on a eu des années où ça pousse énormément. Vous voyez que ça, les dentelles que ça fait. Donc après, ça se casse.
0: Et au fur et à mesure,
12: ben ça se casse tout seul. Hein, vous voyez, quand après, à force de les toucher, quand on va les remettre en poche, ben du coup, cette pousse, elle se casse. Et après, ben c'est ça qui fait le corsage des huîtres, voilà, qu'elles s'épaississent. Parce que sinon, elles vont pousser toujours en longueur et elles vont pas s'épaissir. Donc après, quand vous allez les ouvrir, ben elles vont se casser en deux, quoi.

0: Qu'est-ce qui fait une bonne huître, selon vous ? Qu'est-ce qui
1: fait... il y a plusieurs facteurs qui sont importants. Il y a déjà la qualité du parc. C'est hyper important. C'est ce qui fait déjà, on va dire, 70 à 80% de la qualité de l'huître. Nous, on a une belle qualité grâce à ça.
0: Donc pour les gens après, qui ne connaissent pas... Parce que...
1: Le banc d'Arguin, c'est le banc de sable qui est en face de la dune du Pilat. Et nous, on appelle ça les portes de l'océan parce que c'est vraiment, c'est vraiment l'eau qui arrive du large et passe d'abord par le banc d'Arguin avant d'entrer dans le bassin. D'où la qualité d'eau... exceptionnel, quoi. C'est comme un bon vin, on peut avoir, après on peut avoir deux châteaux à côté, le vin qui est complètement différent, les huîtres c'est un peu pareil. Puis après les méthodes d'élevage, comment on s'en occupe, si on travaille à l'ancienne, si on travaille avec des machines, si... il y a plein de facteurs. Nous on est dépendant de la nuire des marées, donc on travaille sur le basse mer, donc nous on part du port pour aller bosser sur le descendant. On travaille dès que les parcs décours et après on rentre sur le remontant. Et oui, ce qui est important, c'est que sur les gros coefficients, les huîtres sont plus longtemps hors de l'eau. Et les bas du parc sont... Comment dire ? Nous, les bas de notre parc au banc d'Arguin, sur un coefficient inférieur à 90, ça ne découvre pas. Elles sont sous l'eau. C'est pour ça qu'on appelle ça de l'eau semi-profonde. Ouais. Donc là, en ce moment, ce n'est pas des gros coefficients, les huîtres sont dans l'eau tout le temps.
0: Là, vous n'allez pas au bassin.
1: On va au parc, mais soit on se mouille les bras, ou soit on peut travailler que sur le haut du parc.
2: Le bassin, il change aussi par des phénomènes tout à fait naturels, hein, que sont les éléments, les tempêtes, la marée, la houle.
3: 15h22, ça sera totalement bas d'ici une heure. Et après, ça monte, mais bon, c'est des petits coefficients. L'année dernière, c'était mieux. Quoi.
4: Ouais.
3: Ah oui, on avait de beaux coefficients.
5: On arrive sur des mordous et puis des... Là, il y a 38 de coefficient, 31 même, et c'est 16 heures. 16 heures le basse-mer, donc du coup, ça fait rentrer 17, 18, 19, pas avant 7 heures le soir. Donc bon, ça fait un peu tard déjà, et en plus, il n'y a pas de coefficient, donc on peut pas... L'eau, elle descend pas, en fait. Voilà, elle reste toujours à peu près au même niveau, donc la hauteur d'eau, donc... Mais pendant ces périodes, on peut pas aller à la marée, quoi. Voilà. Donc du coup on se ramène du boulot justement pour pouvoir combler ce temps là pour pouvoir après reprendre les marées, donc ça reprend pas avant le 15.
2: Si on parle par exemple du banc d'Arguin,
6: Stéphane Scotto, photographe sur le bassin d'Arcachon.
2: Le banc d'Arguin subit une évolution quasiment hebdomadaire. Il n'est pas possible d'une année sur l'autre d'avoir les mêmes formes sur le banc d'Arguin. C'est une évolution permanente.
5: Voilà, mardi, 9h45, parce qu'après ça décale. Donc c'est plus le soir, après ça repart au matin. Et après on repart sur une autre maline. Voilà. Parce qu'en fait, dans le mois, vous avez deux malines, deux grosses malines. Donc c'est là où l'eau elle monte. Et après deux mordeaux. C'est que tous les mois c'est pareil. Voilà. Il y a des semaines de grosses malines et des semaines de mordeaux. Donc on est en fonction des marées. Voilà. On travaille que ça soit la semaine, le week-end, tout est en fonction des marées, quoi.
2: Voilà. Ce qui est assez flagrant quand on vole, tout de suite, c'est le recul qu'on prend par rapport aux choses. Et le fait de voir... on a l'impression que tout est petit, vu du ciel. C'est-à-dire que même sans monter très haut, les personnages, les éléments paraissent encore plus petits. Donc on prend conscience qu'on est petit, soi-même. Ça, c'est important, parce que ça ramène à une réalité que beaucoup de gens oublient.
5: Non, c'est un boulot... C'est beaucoup de boulot, mais c'est un boulot de passion, quoi. On ne fait pas ostréiculteur comme ça, parce qu'on décide de faire ostréiculteur. C'est...
0: Parce qu'on aime, on aime la mer.
5: Ah oui, on aime la mer, et puis bon, voilà, c'est voilà. Moi personnellement, j'étais cuisinier métier, quand j'ai connu l'ostréiculture, après, je peux plus faire autre chose. C'est vraiment... Oui. Ah oui, c'est... Après, c'est pas tout le monde qui peut faire ostréiculteur. Hein. C'est vraiment un travail de passion, hein.
0: Alors celle-ci, que je viens de vous goûter, elle est un petit peu salée. Et ouais. Est-ce qu'elle vient de sortir de la mer ou elle...
5: Ah oui, oui, oui.
0: Celle-ci, elle vient de sortir de la mer.
7: Hier, elles étaient encore bonnes.
5: Ouais.
0: D'accord. Donc c'est ça, le côté salé.
5: Ah oui.
8: Ça vient de nos parcs, du Grand Banc. Ouais, du Grand Banc d'Arguin.
4: Le patron, bah, en gros, nous, pour la semaine, par exemple, il va une fois à la marée, ou deux ou trois, ça dépend ce qu'on passe. Il va à la marée, il les ramène à la cabane ostréicole qui est à l'autre, pas ce port-là, mais le deuxième. On les emmène, ils passent dans une machine où ça se nettoie. De là, on les trie. Les plus petites, on les remet à l'eau. Donc le patron repart au moins, comme je vous ai dit, deux à trois fois par... Après, en plein été, ouais, c'est tous les jours.
2: Ah oui.
4: À 24. Ouais. et de là, après, bah, nous, on ramène nos huîtres. Et ceux que, par exemple, on entrepose pour un ou deux jours, on a un bain salin d'eau de mer, qu'on le redescend dedans, et à plat, tranquillement.
0: En fait, quand vous les passez en bassin...
5: Mais en fait, oui, quand on les calibre, quand on a besoin d'huîtres, du coup, on les met dans les bassins.
0: Ah ouais. Pendant combien de temps ?
5: Après, ça dépend de la vente. Hein. Là, c'est vraiment pour le stockage, pour la vente. Voilà. Et après, si on n'en a pas besoin, ça repart au parc. Voilà.
2: On est petit, mais finalement, notre impact, il est immense. Et ça, on le constate aussi, parce que la particularité de ce territoire... mais on retrouvera cette particularité dans beaucoup d'autres lieux sur la planète, c'est d'avoir un paysage très nature, qui est constitué d'un plan d'eau et de quelques éléments autour de ce plan d'eau, mais tout de suite ceinturé par une urbanisation très forte. Et ça, évidemment, c'est quelque chose qu'on va beaucoup plus ressentir en étant en altitude, parce qu'on va voir ce paysage sur une vue d'ensemble. Et on va bien voir cet impact, comprendre, sentir, ressentir cet impact d'urbanisation et de pression humaine sur un territoire naturel. Sur le bassin, c'est encore plus flagrant parce que c'est un rond, en fait. C'est un rond qui est ouvert sur l'océan et toute l'urbanisation est autour de ce rond. Donc il y a cette sensation comme ça de pression. On parle souvent de pression immobilière ou de pression humaine.
5: Quand on est au milieu de l'eau, ça va, tout le monde pilote un bateau. Et quand on doit rentrer dans des passages, dans des... c'est vraiment tendu des fois. C'est vraiment... parce qu'on a c'est des pignottes. Les pignottes, c'est des barres en bois. Mais comme on a devant, à côté du bateau là. Mmh. Donc du coup, on a des rampes prédéfinies. Donc avec des passages, et du coup il faut rentrer avec le bateau, mais c'est des manœuvres.
2: Les ostréiculteurs dépendent complètement de ce milieu, ils travaillent dans ce milieu naturel, sur ce plan d'eau, la santé de leur production, de leurs huîtres, dépend complètement de l'équilibre de ce plan d'eau. Donc ils ont évidemment tout intérêt à être vigilants. Ils sont peut-être ici, en tout cas sur le bassin d'Arcachon, les premiers à pouvoir constater ou pas s'il y a une dégradation du milieu, puisque l'impact sur leurs huîtres serait immédiat. C'est quand même un produit qui est sensible et c'est un produit qui filtre. Donc si une huître qui filtre a des soucis, c'est qu'il y a vraiment un problème. Donc c'est très important évidemment d'être attentif au ressenti des ostréiculteurs, qui eux-mêmes d'ailleurs sont sous la vigilance de l'IFREMER, qui fait régulièrement des analyses. Ils ont aussi la particularité, les ostréiculteurs, d'être sur l'eau, contrairement aux plaisanciers, contrairement aux touristes. Eux sont sur l'eau toute l'année, hiver comme été, quelles que soient les conditions. Ils dépendent de la marée, contrairement également aux plaisanciers qui se sont affranchis des contraintes de la marée par la puissance des moteurs ces dernières années, et qui donc partent quand ils veulent et reviennent quand ils veulent au port ou au corps mort. Les ostréiculteurs, eux, n'ont pas trop le choix. Il faut qu'ils partent avec la marée, reviennent avec la marée. Pour des raisons, déjà d'accès à leur parc, mais aussi parce que ils reviennent parfois chargés et que, avec une plate ostréicole, même si elles sont suffisamment motorisées, vu le poids transporté, s'ils devaient être contre la marée, ce serait un peu compliqué. Donc ils ont cette contrainte. Ça, la contrainte, c'est un élément majeur, je pense, sur le bassin d'Arcachon. C'est-à-dire que je suis assez convaincu que s'affranchir des contraintes, c'est prendre le risque de créer un déséquilibre. Et les ostréiculteurs sont encore les derniers sur l'eau à respecter cette contrainte. J'espère qu'ils n'auront jamais la possibilité de s'en affranchir, parce que là on passerait à un stade supérieur qui pour moi serait la symbolique d'une déchéance totale du lieu. Les ostréiculteurs ont tout intérêt à développer leur sensibilité. S'ils ne l'ont pas naturellement développée, il faut qu'ils la développent. Enfin, je pense que c'est un peu la clé de la pérennité de leur activité.
7: Elle descend pas énormément, elle monte pas énormément, elle reste toujours à peu près au même. C'est pour ça que du coup on peut pas aller à la marée, quoi. On peut pas aller à la marée parce que l'eau elle descend pas et du coup on peut pas attraper les poches, on peut pas. Bon après ça nous est déjà arrivé d'y aller, de pas avoir le choix et puis de mettre la combinaison et d'aller sous l'eau et pas aller chercher les poches. Quoi.
2: Ah mais moi je mange des huîtres du bassin régulièrement. J'ai la chance d'aimer les huîtres laiteuses, donc je n'ai pas du coup à m'affranchir de cette problématique, c'est-à-dire que je ne mange pas d'huîtres triploïdes, je ne mange donc que des huîtres naturelles. Alors je trouve que le mot naturel est un peu mal employé dans cette situation, mais c'est le terme qui est employé en tout cas. Mais bon, ça c'est aussi parce que j'aime les huîtres laiteuses. Beaucoup de gens n'aiment pas les huîtres laiteuses et donc ils préfèrent prendre des triploïdes. Et ça a incité finalement cette histoire, les ostréiculteurs, à produire de l'huître triploïde. Et encore une fois, on a cherché à s'affranchir de quelque chose qui était complètement naturel, de passer au-delà de ce phénomène de laitance. Et donc, du coup, à produire quelque chose de moins naturel, entre guillemets. Et du coup, bon, de s'apercevoir que peut-être les huîtres triploïdes étaient plus fragiles aux agressions, aux virus, etc., etc. Il y a tout un symbole là-dedans, parce que finalement, sur un produit aussi raffiné que l'huître et aussi naturel que l'huître, avoir voulu s'affranchir de quelque chose qui n'était pas... C'est-à-dire, une huître laiteuse, on peut ne pas aimer, parce qu'on peut trouver ça écœurant ou quoi, mais en tout cas, ce n'est pas mauvais pour la santé. Donc, on peut se demander finalement si ça valait le coup de s'affranchir de cette particularité, pour produire plus, et faire en sorte que les gens mangent des huîtres toute l'année. Je ne sais pas. C'est des questions auxquelles les ostréiculteurs, justement, peuvent peut-être plus facilement répondre.
0: Après, il y a différentes variétés d'huîtres.
1: Oui. Sur le bassin, après, on a que des huîtres creuses. Avant, il y avait des huîtres plates. Oui. On essaye un petit peu de... En ce moment, il y a des enquêtes pour voir si on pourrait relancer une production d'huîtres plates. Mais pour l'instant, c'est que des huîtres creuses.
0: Et les triploïdes, ce qu'on appelle les triploïdes.
1: Ouais. C'est des huîtres qui sont pas laiteuses, en fait. Nous, l'été, on propose de la triploïde et de la diploïde. Donc la diploïde, c'est entre guillemets ce que les gens appellent la naturelle. Parce que l'été, quand les huîtres sont laiteuses, le lait d'une huître, c'est sa semence, en fait. Mmh. Donc ça, il y a 90% des gens qui n'aiment pas ça. Donc nous, l'été, on propose, en plus de la diploïde, de la triploïde, qui est une huître stérile. Donc qui ne se reproduit pas. Donc qui passe toute l'année, au lieu de se reproduire, à faire de la chair. Donc qui est tout le temps plus charnue qu'une huître diploïde. Voilà.
2: Mais en tout cas, nous, les consommateurs, on a la possibilité de choisir. Mmh. Et d'ailleurs, de plus en plus, c'est affiché chez les ostréiculteurs. Mmh. Donc les ostréiculteurs, quand même, sont conscients de cette problématique et ils l'assument. Et donc voilà, après, le consommateur fait ce qu'il veut.
0: Et vous trouvez ça beau, une huître ?
1: Beau, oui. Enfin... C'est-à-dire...
0: Il y a un très beau ça... poème de Francis Ponge, un poète français du XXe, et il a écrit un poème qui s'appelle L'huître. Mm-hmm. Et en quelques lignes, il y a une dizaine de lignes sur l'huître, où il y a ce mélange entre la rugosité, ça ressemble quand même à... D'ailleurs, il dit que ça ressemble à un galet mal poli, quoi, ce qui est vrai.
8: C'est vrai, c'est un peu ça.
0: Et quand on l'ouvre, avec un geste quand même assez rude, parce qu'il faut la forcer pour l'ouvrir, il explique que, on l'ouvre, et là, on a à boire et à manger, puis on a quelque chose de nacré, très délicat. C'est vrai que c'est très beau, hein. Je trouve que c'est un véritable...
9: Les coups qu'on lui porte, marre son enveloppe de rond blanc, une sorte de halo. À l'intérieur, l'on trouve tout un monde, à boire et à manger, sous un firmament à proprement parler de nacre. Les cieux d'en dessus s'affaissent sur les cieux d'en dessous pour ne plus former qu'une mare, un sachet visqueux et verdâtre.
2: Moi, quand je pars avec mon voilier, en général, je pars au moins pour une nuit, minimum, donc pour 48 heures. J'emmène toujours... Soit je les emmène avec moi, je les achète au port de la Teste et je les emmène avec moi. Soit, comme souvent ma destination, c'est le Mimbo. Le Mimbo au Cap Ferret fait partie de mon périple. Je vais directement à une cabane ostréicole au Mimbo et je me prends ma douzaine d'huîtres. Enfin, si je suis tout seul, je prends une douzaine d'huîtres. Et puis je me les déguste sur le bateau, face au paysage. Souvent, c'est le coucher de soleil sur le... C'est le coucher de soleil vers la dune, donc avec une dune rose. Enfin, c'est des moments assez privilégiés, et ça, il faut en être conscient. Et ça rend les huîtres encore meilleures. Mais il m'arrive aussi d'en manger chez moi.
0: Un sentiment particulier par rapport à l'huître, enfin, c'est un être vivant finalement.
8: C'est un être vivant, nous, c'est d'autant plus une fierté pour nous de les faire manger en dégustation. Parce que ça fait 3 ans qu'on travaille sur ce produit. Hein. Souvent, on les appelle nos bébés pour rigoler quoi, entre nous. Et au bout de 3 ans, les servir sur un plateau, les faire manger à des clients et avoir des bons retours, pour nous, c'est là où on s'éclate quoi, dans ce qu'on fait. Quoi.
5: Ça s'ouvre au niveau du pied, en fait.
1: Il faut faire comme... On faut diviser l'huître en 3, en fait. Et on prend sur le premier tiers par le haut. C'est là où il y a le muscle de l'huître, en fait. On rentre le couteau par le côté. Une fois que le couteau est rentré, on ne bouge plus la main avec le couteau. On bouge l'huître latéralement, comme ça, de façon à couper le muscle. Après, on tourne la lame. On vient racler pour qu'il ne reste plus rien sur le chapeau. Quasiment plus rien.
5: Oui.
1: Et voilà, c'est ouvert.
5: Non, c'est un boulot... c'est beaucoup de boulot, mais c'est un boulot de passion, quoi. Ouais, on ne fait pas ostréiculteur comme ça, parce qu'on décide de faire ostréiculteur. On aime la mer, et puis bon, voilà, c'est... C'est, voilà. Moi personnellement, j'étais cuisinier métier. Quand j'ai connu l'ostréiculture, après, je peux plus faire autre chose. C'est vraiment. Après, c'est pas tout le monde qui peut faire l'ostréiculteur. Hein. C'est vraiment un travail de passion. Hein.
9: Pour conclure cette émission, je reprendrai une idée développée dans le livre de Mathieu Dupérex qui vient de sortir. Et qui s'appelle La rivière et le bulldozer. Il parle de ce vieil ostréiculteur japonais, Shigehatsu Atakeyama, qui voyait ses huîtres de la baie de Kezenmura perdre en vigueur. Il se remémorait de son enfance de petit garçon, alerte et curieux, dans un village de pêcheurs. De l'après-guerre, et se rendit à nouveau sensible à l'interrelation des forêts, des rivières et des eaux marines côtières. Un boisement feuillu dans un territoire accidenté et drainé par les ruisseaux jusqu'à la mer enrichit l'eau de la baie et favorise le plancton, prodiguant ainsi le fer fulvique bénéfique aux huîtres grâce à la décomposition des feuilles. Or, avec la modernisation et l'industrialisation des exploitations forestières, les chênes des massifs forestiers environnants avaient été remplacés par des pins. Atakeyama lança donc une grande mobilisation pour le reboisement en feuillus. La forêt amante de la mer à rebours d'une vision qui voudrait tout résumer à de la mécanique des fluides. Les rivières du bassin versant sont donc plus que des émissaires hydrauliques. Elles sont des traductrices et les sédiments sont leur lexique. Je remercie Ernest, l'homme qui donnait à manger aux oiseaux à Gujan-Mestras. Je remercie Alexandre des huîtres papillons, également à Gujan-Mestras, ainsi que son collègue, ancien cuisinier devenu ostréiculteur. Je remercie enfin Stéphane Scotto pour le temps qu'il a consacré à donner sa vision du bassin et des ostréiculteurs. Vous retrouvez cette émission en ligne sur le site www.lesnouveauxterriens.fr. Et à bientôt pour de nouvelles explorations dans le monde de l'alimentation.

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C'est une personne âgée de 31 ans qui propose ses services d'aide à la personne auprès de particuliers employeurs en CESU, que ce soit pour de l'aide administrative et informatique, l'accompagnement dans les sorties. Il pourra même garder et promener vos animaux de compagnie ou encore vous occuper en proposant des jeux de société. C'est une personne sérieuse, ponctuelle, dynamique et soigneuse. Pour tout renseignement, vous pouvez le contacter au 06 17 99 45 50. 06 17 99 45 50. Et si vous aussi vous cherchez un emploi ou que vous avez un emploi à proposer, envoyez-nous vos annonces en allant sur notre site internet radiogalaxie31.com, rubrique annoncer. C'est avec grand plaisir que nous les diffuserons. Merci de votre fidélité. Je vous dis à très vite.

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1: Bonsoir à toutes et tous. La nuit prochaine, les pluies et les averses continuent toute la nuit. Le vent d'ouest modéré, mais avec les rafales sous des averses. Les températures minimales restent encore douces. Jeudi 8 octobre, les dernières averses affectent la bordure nord des Pyrénées le matin. Puis, le ciel se dégage par le nord, tandis que la zone pluvieuse s'évacue vers la Méditerranée. L'après-midi, soleil et nuages alternent dans une atmosphère bien fraîche. Le vent de secteur nord-ouest est assez fort et il renforce l'impression de fraîcheur. Les températures perdent encore 4 à 5 degrés, avec au mieux 16 degrés attendus à Muret, 15 degrés à Martre-Tolosane, 14 degrés à Arbas et Saint-Gaudens. Bonne soirée à toutes et tous.
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2: À mon compteur, c'est 22 heures.

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2: Bonjour, bonsoir et bienvenue sur RFI, Radio France Internationale. Il est minuit ici à Paris, 22h en temps universel. C'est l'heure de l'info sur la radio du monde.
0: Jérôme Bastion.
2: Au sommaire de cette édition, les interrogations après le décès d'une laborantine de 28 ans à Irkoutsk, en Sibérie. Elle travaillait dans un institut étudiant la peste, mais Moscou dément tout risque épidémique. Les autorités locales et les pays voisins ont pris des mesures de sécurité sanitaire strictes. Les commémorations de l'attaque du Hamas le 7 octobre 2023 en Israël. Nous demanderons des comptes à tous les meurtriers, martèle le Premier ministre Benjamin Netanyahou. Alors que le pays est en pleine campagne électorale, la population exprime ses doutes. Un vol suivi du meurtre d'une habitante d'Okinawa attribué à un militaire américain relance l'animosité des Japonais envers l'importante présence militaire américaine dans l'archipel, dont le commandement a pris en retour des mesures de cantonnement strictes. Et puis en France, après plus de 2 semaines de mobilisation, la contestation des lycéens ne marque toujours pas le pas, alors que la brutalité de la répression des forces de l'ordre fait de plus en plus débat, avec des bilans de blessés qui s'alourdissent. Le ministre de l'Intérieur s'en est expliqué devant l'Assemblée nationale. La communauté internationale s'inquiète d'une éventuelle propagation de la peste après la mort d'une laborantine d'un institut russe qui étudie la maladie à Irkoutsk, dans l'est du pays, non loin de la Mongolie. Pays qui, comme l'Ouzbékistan, le Kazakhstan, le Tadjikistan, ont mis en place des contrôles sanitaires aux frontières. L'OMS dit ne pas être en mesure de mener une évaluation complète des risques, faute d'une vision complète de la situation, je cite, et comme l'Union européenne, demande à Moscou de la transparence alors que les États-Unis disent vouloir davantage d'informations sur ce qui s'est véritablement passé. Marine de la Moissonnière.
3: Donald Trump compte appeler Vladimir Poutine très bientôt, a-t-il précisé. Les États-Unis veulent savoir ce qui s'est passé à l'Institut de lutte contre la peste d'Irkoutsk en Sibérie. Vendredi, plusieurs médias russes ont rapporté qu'une laborantine de 28 ans qui y travaillait est morte. Selon l'un d'entre eux, elle aurait contracté la peste pulmonaire après qu'une éprouvette s'est cassée. La presse russe affirme qu'un deuxième employé serait malade et que plusieurs hôpitaux de la ville auraient instauré une quarantaine de 3 semaines, ce que Moscou dément. Les autorités russes assurent que la jeune femme est morte d'une pneumonie d'origine indéterminée, qu'il n'y a pas d'épidémie de peste et que la situation est sous contrôle. La principale agence de santé publique américaine a estimé que les États-Unis n'avaient pas grand-chose à craindre, même tonalité de la part de l'OMS, pour qui le risque est faible pour la Russie, très faible pour l'Europe. Mais tout comme l'administration Trump, l'organisme des Nations Unies réclame aux autorités russes des informations complètes et transparentes.
2: Pour autant, les États-Unis ne pensent pas que la mort de la laborantine travaillant sur la peste soit liée à une arme biologique, a dit Donald Trump mercredi. Nous allons le savoir très bientôt, mais nous ne pensons pas, a dit le président américain, ajoutant à propos des autorités russes, ils disent que la situation est tout à fait sous contrôle, fermez les guillemets. Israël commémorait ce mercredi les attaques du 7 octobre 2023. Il y a 3 ans, le Hamas avait tué plus de 1200 Israéliens. À l'époque, le kibboutz Be'eri, tout proche de la bande de Gaza, avait été visé par l'attaque de commandos islamistes palestiniens. Une centaine de personnes y avaient été tuées. Parmi elles, la mère de Jonathan Ziegel. Jonathan est venu ce mercredi se recueillir sur le lieu du massacre de sa mère, là où se trouvait sa mère.
4: Je regarde là où se trouvait la maison de ma mère. Tout est détruit. Et je vois, 3 kilomètres plus loin, à l'ouest, toutes les destructions à Gaza. Pour moi, il y a une continuité de destruction. Tout le monde est ensemble, dans un grand cimetière. On est en train de regarder là où se trouvait la maison de ma mère. Il ne reste plus rien. Et je voudrais dire que ces destructions, ce n'est pas une fatalité. Ce n'est pas quelque chose qui était inévitable. On pouvait prévenir ça avec des choix politiques qui n'ont pas été faits et qui n'ont toujours pas été faits. Arrêter l'occupation et résoudre le conflit, si on ne fait pas ces choix, on aura toujours plus de violence, plus de deuil et plus d'atrocités.
2: Un témoignage recueilli par notre correspondante sur place, Frédéric Misselin. Parmi les commémorations à Reim, sur le site du Festival de musique Nova, pris d'assaut lors de l'attaque du mouvement islamiste palestinien lancé depuis Gaza, les proches des victimes ont également observé une minute de silence à 6h29, l'heure du début de la tuerie qui avait fait là-bas près de 370 morts. Et au total, je vous le rappelle, 251 personnes avaient également été enlevés et emmenés à Gaza, dont 44 corps qui ne seront restitués que 2 ans plus tard. Un pétrolier naviguant au large du Qatar a signalé avoir été touché par de multiples projectiles mercredi soir et fait état d'un nombre indéterminé de victimes, a rapporté l'agence de sécurité maritime britannique UKMTO. L'incident s'est produit à 51 000 nautiques au large des côtes de ce petit état du Golfe, à quelques 500 km du détroit d'Ormuz, où les navires sont régulièrement attaqués ces dernières semaines. Vous écoutez bien RFI, il est 6:00 ici à Paris, 22h06 en temps universel et 7h06 au Japon, où l'île d'Okinawa est dans l'émoi, dans le sud de l'archipel japonais. Les militaires américains sont en effet soumis à un couvre-feu de 30 jours et ont été mis au régime sec, ce après le meurtre d'une femme, meurtre dont est soupçonné un marine américain. 54 000 militaires américains sont stationnés au Japon, rappelons-le, principalement dans le département d'Okinawa au sud. Et au Japon, cela fait longtemps que les crimes impliquant des militaires américains alimentent les critiques contre la présence de ces troupes. Yelena Tomic.
5: Interdiction de consommer de l'alcool pendant 48 heures, couvre-feu de 30 jours entre 00h et 5h du matin et formation disciplinaire pour tous les militaires stationnés à Okinawa figurent parmi les mesures annoncées par le commandant Watson, le plus haut gradé américain sur l'île méridionale japonaise qui accueille quelques 30 000 soldats, le plus grand contingent de forces américaines à l'étranger. Ce tour de vis suffira-t-il à calmer la colère de la population? Rien n'est moins sûr, car ce nouveau drame vient réveiller un ressentiment profond chez les habitants, scandalisés par la récurrence de viols et de meurtres impliquant des militaires américains. Les Okinawanais exigent depuis des décennies une réduction drastique du nombre de bases ou leur retrait total de la préfecture. Saisissant l'occasion de ce dernier crime, le gouverneur d'Okinawa a directement interpellé la première ministre nippone, réclamant en urgence une réduction du fardeau que représente la présence militaire américaine sur l'île.
2: Merci Yelena Tomic du service international de RFI. L'actualité française à présent, c'est ce chiffre de plus de 6600 interpellations depuis le début du mouvement lycéen et un bilan qui s'alourdit. On dénombre 215 élèves blessés ainsi que 89 enseignants et plus de 700 policiers et gendarmes selon les autorités. L'IGPN, la police des polices, a été saisie de 18 enquêtes au total. Au lendemain d'une journée de mobilisation massive, le ministre de l'Intérieur, Laurent Nunez, était auditionné ce mercredi après-midi par les députés de la Commission des lois. Une question principale au cœur des débats, la doctrine du maintien de l'ordre est-elle adaptée à ces manifestations aux abords des établissements scolaires et face à un public très jeune? Le ministre a tenté d'y répondre, Marie Lecoq.
6: Proportionnalité et retenue, les maîtres mots avec lesquels le ministre de l'Intérieur défend l'action des forces de l'ordre face au mouvement lycéen. Laurent Nunez dresse un constat face à la mobilisation.
7: C'est très compliqué de maintenir l'ordre sur un mouvement lycéen. Il faut agir avec beaucoup de tact, beaucoup de proportionnalité.
6: Selon lui, aucune intervention face à des lycéens manifestant pacifiquement, sauf que le mouvement, dit-il, s'est transformé.
7: On a basculé dans des scènes qui ressemblent plus à des scènes de violence urbaine que des scènes de manifestation.
6: Une expression déjà employée il y a quelques jours par Matignon. Depuis le début du du mouvement, 215 lycéens ont été blessés, le plus souvent accidentellement, selon le ministre. Et pour Laurent Nunez, parler de répression policière est excessif.
7: Dès qu'on fait du maintien de l'ordre en France, on nous accuse d'être dans la répression.
6: Dans un geste d'apaisement à la veille d'une nouvelle journée de mobilisation, Laurent Nunez a annoncé la suspension des grenades assourdissantes pour le mouvement lycéen. Toutefois,
7: ça ne justifie pas que nous modifions le schéma national du maintien de l'ordre. Et je considère que les policiers, je l'assume, ont besoin de leur armement intermédiaire. C'est absolument indispensable pour exercer leur mission.
6: Une doctrine du maintien de l'ordre.
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0: Merci d'être avec nous sur Radio Galaxy, la radio du Sud Toulousain. On va parler de la Maison pour tous de Cazères qui fait sa rentrée et qui nous propose un programme particulièrement riche. C'est Sophie Lafranque qui en est la directrice et qui va tout nous dire. Bonjour Sophie.
1: Bonjour à tous.
0: Alors avant de nous détailler ce programme, il faut nous expliquer en quoi elle consiste cette Maison pour tous de Cazères.
1: Oui, avec plaisir. Donc c'est une association qui a été créée il y a maintenant 22 ans, qui au fil des années a aussi beaucoup évolué. On était initialement un club d'activité. On avait des disciplines comme le théâtre, la danse essentiellement, la gym. Et puis voilà, au fil des années et aussi avec les membres du conseil d'administration qui ont apporté aussi de leur personnalité, leur vision du territoire, etc., qui ont un peu façonné aussi le projet. Mmh. Ça a permis à l'association d'avoir une dimension aussi un peu plus sociale, dans le sens où, au-delà de venir à une activité, on a aussi la possibilité de trouver des temps où les gens se retrouvent autour de prétextes variés pour partager des moments de convivialité. Donc l'association, au fil des années, a changé et propose de plus en plus de choses aussi, parce que plein de choses se sont greffées sur l'association Maison pour tous, comme par exemple une école de musique, ou encore aussi la place en fait des habitants a aussi pris une dimension plus importante, parce que voilà, on laisse la possibilité aussi à la population de participer au projet de l'association et d'apporter plein de choses comme des activités, etc. Donc d'une rentrée à l'autre, beaucoup de choses peuvent aussi changer. De ce fait, il est important qu'on tienne au courant la population de toutes ces évolutions. C'est pour ça qu'on est là aujourd'hui et merci beaucoup à la radio.
0: On va se tenir au courant et quand on découvre le programme de cette nouvelle saison, on se rend compte qu'il est vraiment très vaste. On a un côté bien-être, finesse, danse, de la musique, mais aussi différentes activités proposées par les bénévoles. Quelle est la philosophie de la Maison pour tous? C'est de proposer une activité pour chaque envie ou justement de permettre aux habitants de découvrir de nouvelles choses?
1: C'est, je dirais, les deux. Mmh.

0: évolue. Mais au final, voilà, je pense que nous répondons à plusieurs besoins.
1: Alors, on va commencer, Sophie, avec le côté bien-être et finesse. On parlera de la danse et de la musique juste après. Quelles sont les activités proposées dans ce domaine ?
0: Alors, là, pour le coup, il est plutôt question d'activités adultes et seniors, principalement, avec de la symbiotonie, du yoga, du pound, du bokwa, de la zumba et de la marche douce.
1: Alors, des activités qui me paraissent un peu méconnues, est-ce qu'on peut expliquer très rapidement la symbiotonie, le pound ou encore la bokwa, kezako ?
0: Alors, la symbiotonie, c'est un travail doux sur le corps. On peut le dire de façon peut-être plus simple que c'est de la gym douce. Là, l'objectif, c'est de travailler pour libérer les tensions, soulager, éliminer les douleurs, rétablir la mobilité. Donc, on est sur aussi de la prévention de l'être qui change. C'est vraiment un travail très doux et respectueux du corps. Le pound, là, on est plus, et le bokwa aussi d'ailleurs, là, on est plus sur des activités de fitness dynamiques, sur voilà, un fond musical. Donc, il y a une question de rythme, de mouvement, qui font travailler en fait les muscles. Donc là, on est plus sur de la dimension renforcement musculaire, mais dans voilà, c'est là, c'est plus dynamique. Le pound, c'est inspiré en fait du rock et de la batterie. C'est un travail avec deux baguettes, un peu comme les batteurs, mais voilà, l'objectif, c'est de faire des mouvements qui vont travailler les muscles du dos, les abdominaux, etc. D'ailleurs, toutes les disciplines, si les gens ont la curiosité, sont sur le site internet, décrites une à une dans les différents onglets. Et le bokwa, par exemple, on est aussi sur un rythme de musique. Et là, c'est plus chorégraphique, avec dans l'idée de dessiner des lettres avec les jambes. Donc, tu vas balancer la jambe à droite, à gauche, en avant, en arrière, etc. pour faire donc des lettres qui, en fait, en étant debout, semblent voilà, à une chorégraphie.
1: Alors, votre site internet mptcaser.fr pour plus de renseignements, où on peut vous rendre visite au 6 rue des Capucins à Caser. La danse occupe une place importante, dites-nous en plus, Sophie.
0: Oui, déjà de par voilà, l'histoire de l'association aussi, ce qui est chouette avec la danse, c'est que on s'adresse à des enfants dès 3 ans et puis jusqu'à le plus grand âge. Pour les tout petits, voilà, il y a de l'éveil danse, puis il y a l'initiation danse. Après, quand ils sont un peu plus grands, il y a de la danse classique, du moderne jazz, des danses orientales. Pour les tout petits et plus grands, il y a les danses sévillanes et flamenco. À cette rentrée, nous avons aussi intégré le West Coast Swing, qui est une danse qui se fait à deux, ainsi que le Lindy Hop, qui est aussi une danse qui se fait à deux. C'est un style de rock un peu sauté. Donc on a aussi ces deux nouveautés cette année-là.
1: Alors côté musique, là c'est l'école de musique de Caser qui nous propose à la fois des cours d'instruments individuels mais aussi collectifs. On a envie d'en savoir beaucoup plus, Sophie.
0: Oui, avec plaisir. Alors côté cours individuels, donc il y a des professionnels qui proposent des cours de batterie, de chant, de saxophone, de flûte traversière, de guitare et de piano. Donc là, c'est pour tout ce qui est individuel. Ensuite, au niveau collectif, donc pour les plus petits, donc de 3 à 6 ans, après on bascule sur des cours individuels avec les instruments choisis par les élèves. Pour les 3-6 ans, on fait de l'éveil musical. Pour tout âge, on fait du solfège, voilà, qui s'appelle maintenant formation musicale. Donc là, c'est des cours collectifs aussi, pour tout niveau et pour tout âge. Il y a un groupe vocal, donc là on est dans l'idée de chorale par la professeure de chant, donc vraiment une professionnelle. Il y a un groupe de percussion qui existe depuis déjà plusieurs années aussi et qui se reproduit d'ailleurs. Et ensuite, depuis cette année, nous avons un groupe impro soufflant, donc là qui est à destination de personnes qui ont déjà des bases musicales.

0: de leur instrument. On a intégré le saxophone à cette rentrée et c'est ce professeur-là qui propose le groupe Impro Soufflant avec donc de la théorie et de la pratique. Donc là, c'est pareil, je recommande aux personnes intéressées de venir découvrir en fait cette pratique avec donc Hugues.
1: Impro Soufflant, c'est pour les instruments avant.
0: Oui, absolument, c'est ça, tout okay. à fait. Et ensuite, il y a les groupes de musique actuelle. Alors là, on est sur aussi un peu tous les âges. Les professeurs font en sorte de constituer des groupes avec des âges proches et des niveaux proches également. Donc, ils recrutent pour compléter les groupes. Donc, s'il y a des chanteurs, des musiciens intéressés pour apprendre à jouer à plusieurs, je ne peux que recommander de venir intégrer les groupes de musique actuelle, de nous contacter le plus rapidement possible d'ailleurs pour pouvoir intégrer un groupe. Voilà, il y a un accompagnement par les professeurs donc d'instruments et les groupes de musique actuelle font vraiment partie de l'ADN de l'école de musique. C'est son point fort depuis de nombreuses années. Mmh. Il les accompagne pour apprendre à jouer ensemble. Il leur donne les possibilités de jouer à plusieurs reprises sur scène devant leur famille et des fois aussi public élargi. Pour les gens que ça attire, c'est une chouette expérience à vivre.
1: Oui, très belle initiative de la part de l'école de musique de Caser qui a su développer et valoriser donc les groupes de musique actuels et à cette issue. Beaucoup de groupes d'ailleurs se sont formés. Votre site internet, encore une fois, pour retrouver tous les renseignements, c'est mptcaser.fr. Je me suis laissé dire que les bénévoles de la Maison pour tous sont très impliqués, on peut les saluer, et ils nous proposent une quinzaine d'activités régulières dans des domaines très variés.
0: Oui, absolument. Les saluer, et puis moi je les remercie aussi, parce que grâce à eux, on offre chaque année plus d'activités qui sont gratuites à la population. Les domaines sont variés, il y a tout ce qui est manuel, et pour tous les âges aussi, donc il y a de l'initiation des dessins peinture, il y a des ateliers manuels en famille, il y a du tricot, du scrapbooking, il y a de la couture, donc tout ça c'est pour tout ce qui est plutôt manuel. Ensuite, il y a du jeu avec du tarot, du scrabble duplicate, de l'échec, tout ce qui est autour des langues avec les conversations anglaises et espagnoles. On a intégré aussi récemment tout ce qui est lié à la philosophie. Mmh. Donc, dès 9 ans et jusqu'au plus grand. Donc, il y a là des groupes par âge pour réfléchir ensemble, partager ses idées, s'écouter. Donc, il y a un travail très intéressant qui est fait là aussi par Marie-Pierre. Il y a aussi la cuisine une fois par mois, le jardinage qui va se mettre en route. C'est très précieux pour l'association que de pouvoir apporter ça. Et puis, c'est des gens qui s'impliquent sur leur territoire. Nous, en tant que centre social, c'est aussi un de nos objectifs. Donc, c'est super.
1: Donc, une quinzaine d'activités proposées par les bénévoles. On se rapproche auprès de la Maison pour tous. Pour celles et ceux qui hésitent encore, est-ce qu'il est possible éventuellement d'essayer une activité avant de s'engager?
0: Oui, alors on demande à ce que les gens se manifestent auprès de l'accueil. Bon, là, le forum est passé des associations, mais il y a toujours la possibilité de nous contacter, effectivement, de faire une séance pour découvrir et après de donner la possibilité aux personnes de, effectivement, s'inscrire, s'engager ou pas. Mais en tout cas, étant donné que les salles ne peuvent pas non plus accueillir des personnes en illimité, les personnes aussi qui encadrent tous ces groupes-là veulent le faire dans de bonnes conditions, donc il ne faut pas que les personnes soient trop nombreuses non plus. Donc la première étape, c'est de joindre l'accueil. Donc on peut aussi nous appeler donc au 05 61 90 20 72, nous envoyer un mail donc à l'adresse contact@mptcaser.fr. Donc caser, il faut pas noter ni pour le site ni pour l'adresse l'accent. Et il faut mettre un S à la fin, pour ceux qui connaissent peut-être pas. On fournit les informations pour que la découverte se fasse dans les meilleures conditions.
1: Eh bien, découvrons. Si je résume, que l'on ait envie de bouger, de danser, de se détendre, d'apprendre la musique et plein d'autres belles choses, il y a finalement beaucoup de raisons de franchir les portes de la Maison pour tous de Cazères. Vous êtes au 6 rue des Capucins et c'est Sophie Lafranque qui en est la directrice. On vous remercie.
0: Ben, merci à vous.
1: Avec plaisir et belle journée à vous.
0: Merci beaucoup et au plaisir de vous rencontrer toutes et toutes. Et merci encore à vous de nous permettre de faire le lien.
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1: Tout en douceur, il est 1h.
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3: Bonjour les filles, bonjour les garçons, vous écoutez le Funk Anthology, vous écoutez DJ Vibe, la collection portée de main de classique to Very Rare Records.

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I Know You Feel, album de la semaine sur le Funk Anthology, Bobby Thurston. 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Welcome.

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0: Bonjour à toutes, bonjour à tous, bienvenue sur le 98.5 FM, la radio du sud de Toulousain. C'est le mois d'octobre rose qui va se dérouler un peu partout sur notre territoire. Cette fois-ci, on va parler un petit peu de carbone. Que se passe-t-il à carbone? Une activité particulière qui est portée par une association relativement nouvelle qui s'appelle Second Souffle. Et pour en parler, je suis avec des membres du bureau de Second Souffle. Bonjour Iliana.
1: Bonjour.
0: Vous êtes la communicante, je crois.
1: Voilà, je suis la chargée de communication de l'association. Je m'occupe de tous les réseaux sociaux et je fais toute la pub.
0: Et après, avec la présidente qui est Julie. Bonjour Julie.
2: Bonjour, oui, effectivement, c'est ça.
0: Si on devait présenter Julie Second Souffle, de quoi s'agit-il?
2: Alors, Second Souffle, c'est une association en fait qui vient en aide aux femmes et leurs familles qui sont dans l'isolement social. Donc, on a une friperie solidaire qui nous permet de faire vivre l'association, de payer nos charges fixes. Donc, les vêtements, on les reçoit en don et on les vend à des prix libres, ce qui permet en fait de donner la dignité aux gens, tout simplement. Ensuite, on est un centre d'écoute pour les gens qui sont dans l'isolement, les gens dont l'isolement ont besoin de parler. Donc, nos bénévoles sont formés pour ça, du moins celles qui sont dans le bureau de l'association.
0: Quand vous dites « nous recevons les gens qui ont besoin de parler, qui ont besoin d'être écoutés pour sortir de l'isolement », c'est alors essentiellement des femmes?
2: Essentiellement. Effectivement, on doit avoir les 3-4 hommes qui viennent parler à l'association, mais ça reste vraiment des cas isolés.
0: À l'origine, c'était quand même plutôt une association dédiée aux femmes.
2: Exactement. Ah oui, c'est totalement ça. C'est vraiment les femmes isolées, les mamans solo ou les dames à la retraite qui simplement en fait, ont dédié leur vie à leur travail et à la famille. Et une fois qu'elles sont coupées du monde professionnel, elles n'ont plus d'entourage. Donc, elles se retrouvent vraiment seules. C'est problématique pour elles. Elles viennent nous voir. Ça permet de recréer du lien social. Il faut savoir qu'à l'asso, on a des filles, ça part de 17 ans jusqu'à 84 ans quand même.
0: La particularité de votre association, vous prétextez une friperie afin que les gens puissent libérer la parole.
2: Effectivement, quand les gens arrivent, on leur présente l'association, le but de l'asso, et ça libère la parole dans le sens où en fait, elles se donnent à nous, entre guillemets, je vais dire, elles sont en train de choisir des vêtements, donc ça leur permet, elles, de faire une activité, en même temps de discuter. Ça crée du lien, c'est pas un lieu comme quand vous allez voir par exemple l'assistante sociale où c'est un bureau, c'est très formel, etc. Donc nous, on reste dans un espace informel. Ça peut commencer par exemple sur, on va débattre sur une robe et après on va se dire « Ah mais pourquoi vous vous habillez pas comme ça ?» Et de là « Ah mais je me sens pas très bien dans ma peau ». Donc ça va susciter une discussion tout simplement et de là on peut trouver des problématiques puisqu'en fait il y a des mots-clés sur certaines situations qui nous permettent vraiment de pouvoir entendre et orienter les personnes. En plus, on a de la chance, on est soutenu par la mairie de Carbone. On devrait avoir une convention avec le CCAS, donc ça nous permet aussi de pouvoir orienter les femmes, par exemple, qui ont des difficultés financières, des difficultés sociales ou des difficultés psychologiques. Donc, aller vers le CCAS qui peut ensuite orienter nous tout ce qu'on ne peut pas faire. Le CCAS a ce côté, entre guillemets, professionnel que nous n'avons pas.
0: Vous vous intéressez essentiellement, je dis bien essentiellement, à ces femmes qui sont des accidentées de la vie ou des isolées de la vie parce que, comme vous le disiez, elles ont quitté leur travail et se retrouvent seules chez elles avec de moins en moins de contacts professionnels et de contacts sociaux.
2: Exactement, c'est totalement ça. Les mamans solo, c'est la même